0: défaite, nous sommes heureux de ce que l'équipe a montré. Aujourd'hui, le sort n'était tout simplement pas de notre côté.
1: Les Pharaons éliminés, le Maroc sera donc le seul représentant africain en quart de finale. Éric Mabrut, Atlanta, RFI.
2: Quant à la Suisse, elle a battu la Colombie 4 tirs au but à 3 après que le match se soit terminé sur le score de 0 à 0. Ce sera sa quatrième candidature à l'élection présidentielle, sans doute sa course à la fonction suprême la plus turbulente. Marine Le Pen se présentera bien au scrutin de 2027. La chef de file du Rassemblement National l'a annoncé à la télévision mardi soir, quelques heures à peine après sa condamnation. Condamnation en appel dans l'affaire des assistants parlementaires d'eurodéputés du Front National. Décision qui a suscité de vives réactions au sein des écologistes. Écoutez par exemple la députée Léa Ballage.
3: Le Rassemblement National est un parti condamné pour détournement public. Moi je constate qu'il disait que nous avions les mains sales et eux qu'ils avaient la tête haute, eh bien c'est bien eux qui devraient baisser la tête et de regarder les mains sales avec lesquelles ils ont volé l'argent des Françaises et des Français pour leur seul bénéfice, leur bénéfice électoral, le fait de payer leurs copains à ne rien faire alors qu'ils sont soi-disant, ils défendent celles et ceux qui triment chaque mois pour payer leur loyer, payer leurs factures, payer leur plein d'essence. C'est toute l'hypocrisie de Marine Le Pen, toute l'hypocrisie de Jordan Bardella, de tout ce système. Nous les combattrons, que ce soit Marine Le Pen, Tartampion ou Jordan Bardella, nous les combattrons avec la même détermination.
2: Léa Ballage des écologistes au micro de Charlotte Urien-Tomaka. Marine Le Pen qui a également annoncé que son premier ministre, en cas d'élection bien entendu, serait bien Jordan Bardella.
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2: Une nouvelle démonstration de force de l'Ukraine qui a lancé dans le cours de la nuit de lundi à mardi plus de 400 drones vers la Russie. Moscou assure que la plupart ont été interceptés, mais l'Ukraine affirme avoir touché des cibles dans la région de Belgorod et en mer d'Azov. L'Ukraine a également réussi à frapper ce lundi l'une des plus grandes raffineries russes situées en Sibérie au moyen de drones longue portée. Ces salves de drones mettent en tout cas en grande difficulté la défense antiaérienne russe qui, à ce jour, n'a pas trouvé la parade. Écoutez Ulrich Buna, il est spécialiste des questions de défense au sein du Centre de réflexion Eurocréative.
5: Les Russes ont des équipements contre les missiles, contre les avions de chasse. En revanche, contre les drones, il y a sans doute un manque. On sait que les Ukrainiens avaient un peu le même problème, mais qu'ils ont développé désormais leur propre drone anti-drone, qui fonctionne extrêmement bien. On est à plus de 90% de taux d'interception en Ukraine. Les Russes n'ont pas encore trouvé la parade, n'ont pas encore développé leur drone anti-drone. Ça viendra sans doute un jour, mais pour l'instant, ils sont un peu en difficulté. Du coup, ces drones arrivent grosso modo donc soit autour des grandes villes, et on sait que notamment Moscou est ultra protégé avec différentes lignes de défense antiaérienne de la part des Russes. Pareil pour Saint-Pétersbourg, les résidences de Vladimir Poutine sont aussi extrêmement protégées. Mais finalement, mettre l'accent sur ces zones-là suppose de devoir en quelque sorte déléguer la sécurité à d'autres sur les autres zones du territoire. Et c'est exactement ce qui est en train de se produire. La Douma a fait passer une loi il y a un mois pour permettre aux entreprises privées d'acheter leur propre matériel antiaérien. On voit que finalement, l'armée russe n'a pas la capacité à défendre l'ensemble du territoire et les Ukrainiens en profitent.
2: Des propos recueillis par Daniel Vallot. L'INSEE a tranché, Mayotte compte 323 000 habitants contre 256 000 en 2017. C'est ce qui ressort des résultats présentés par l'Institut ce mardi. Dans un archipel où les débats autour de l'immigration régulière et irrégulière occupent une place centrale, la question du recensement est éminemment politique. Entre fin novembre 2025 et janvier 2026, un des comptes exhaustifs du territoire a été effectué en concertation avec les communes. La publication des résultats a suscité quelques surprises, Lisa Morisseau.
6: Depuis des années, le nombre d'habitants à Mayotte fait polémique chez les élus. Certains évoquent une population de 400 à 500 000 personnes, soit un nombre largement supérieur aux résultats. C'est le cas de Estelle Youssoufa, la députée de Mayotte, qui conteste ces chiffres.
7: On ne s'est pas battu pour obtenir ce recensement pour se faire bananer comme ça. C'est une institution qui se venge parce que l'INSEE refusait de se remettre en question. Et là, dans un excès de zèle, elle trouve le moyen de nous sortir des chiffres qui sont au-delà de la fiction, qui sont tellement peu crédibles, qui sont la risée du monde entier.
6: Néanmoins, depuis 2017, date du dernier recensement exhaustif, la population a augmenté de 26%, soit 66 000 habitants de plus. De son côté, le maire de Chiconi, une commune à l'ouest de Mayotte, prend acte des résultats. Mohamed Imadi Ousseni.
8: Je fais un constat, aussi bien chez moi que de manière globale sur le territoire de Mayotte. Il y a quand même, quoi qu'il en soit, une augmentation.
6: Dans cette commune, la population a carrément doublé depuis 2017.
8: On constate une évolution de 8% par an entre 2017 et 2026. Dans le territoire communal de Chiconi.
6: Cette croissance démographique s'explique principalement par une natalité très soutenue par rapport au nombre de décès. Lisa Morisseau, Mayotte, RFI.
2: Le sud de l'Europe, une nouvelle fois confronté à une canicule intense en ce début d'été et des feux de forêt tout aussi intenses. Environ 150 000 hectares sont déjà partis en fumée en Europe depuis le début de l'année, avec une nette accélération ces derniers jours. En France, au Portugal, en Espagne, les pompiers et la sécurité civile déploient des moyens colossaux pour en venir à bout, éprouvant les mécanismes européens de solidarité. Simon Rosé.
9: Ce sont déjà plus d'un millier d'incendies qui ont été recensés en Europe depuis le début de l'année. C'est plus du double par rapport à la moyenne historique. En première ligne, ce sont les pompiers des pays concernés qui sont déployés. Mais quand les feux deviennent trop grands, trop nombreux, le mécanisme européen de protection civile intervient. L'Espagne et la France y ont fait appel. 4 avions bombardiers d'eau ont ainsi été déployés pour aider à combattre les incendies dans le sud de l'Hexagone. L'Union européenne en a 22 en réserve, ainsi que 5 hélicoptères et une force de 800 pompiers de réserve environ. Des moyens qui ont été augmentés cette année pour ne pas revivre l'été noir de 2025. Plus d'un million d'hectares étaient partis en fumée l'an dernier. Un triste record, alors que 2026 part déjà sur les mêmes bases. Amplifié par les effets du réchauffement climatique et les émissions humaines de gaz à effet de serre, la saison des incendies devient en effet de plus en plus longue et intense en Europe.
2: Merci Simon Rosé. L'information revient dans 50 minutes sur RFI. Tout de suite vous retrouvez Afro Club de Luxe et il est 2h10 ici à Paris.
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0: Bonjour à tous et bienvenue sur RFI.
1: Dans l'émission Fais ton boucan.
0: Uniquement dans la joie et dans la bonne humeur.
1: Et si je le rappelle, il n'y a pas de bruit.
0: Que du boucan.
1: On est ensemble avec toute l'équipe. Mathieu à la réal.
0: Le maître du temps.
1: On a Léa aussi qui est à côté.
0: Guy les bons tuyaux.
1: Élise qui est au fond de la régie, je crois.
0: Laïra, notre fille d'amour.
1: Yeah, et on commence avec un titre qui va me faire plaisir. Ouh, ces percussions vont frissonner.
0: Oui, ça qu'on veut.
1: On commence avec la star nigériane Davido. C'est le titre Folle sur RFI.

0: camp rien que pour vous, juste pour régaler vos oreilles délicates. C'est quoi le programme, James, aujourd'hui?
1: Au menu, on a une spéciale Bad Bunny, rien que pour vous, l'artiste non anglophone le plus écouté au monde. Il y a plein de choses à dire sur lui, hein, sur ses débuts, sa carrière et sur les messages qu'on entend dans sa musique. Patrice Benoît sera avec nous, organisateur du festival All Day In en Guadeloupe, pour nous présenter cet événement à l'affiche Meryl, Lamano, Wanty One ou alors Vibes Cartel. Une belle programmation et bien sûr de la musique dans cette émission, des nouveautés et vous allez bien manger, je vous jure.
0: En parlant de musique, on va commencer avec un duo, deux artistes ivoiriens. D'un côté, nous avons l'inventeur du style musical Zo Blazo, c'est Mewé, et de l'autre côté, l'une des figures majeures du rap ivoirien, Didi B. Le titre, c'est On n'a pas loupé sur RFI.

0: loupé. Hein,
1: on n'a pas loupé le rendez-vous ce soir, c'est ça que je voulais te dire.
0: Didi B, et mais ouais, et je le rappelle aussi, c'est fais ton bouc ou pas, fais pas ton bouc. L'ancienne et la nouvelle génération sur ce morceau, il est bon. Didi B, d'ailleurs, ça me rappelle des bons souvenirs.
1: Ah bon, quoi?
0: Ouais, tu te souviens pas à l'époque?
1: Pas du tout, pas à l'époque, non.
0: Hier.
1: Oui, là, j'en souviens.
0: Pour notre première, on a annoncé que Didi B offrait 1,5 million de Naira au meilleur freestyle sur le titre Igbo. Et on l'a fait.
2: Didi B, fais ton boucan, boucan, boucan, boucan, boucan. N'aie pas peur, c'est gratuit, gratuit, gratuit, gratuit.
0: Gratuit, gratuit.
2: Du lundi au jeudi, jeudi, jeudi,
0: c'est
2: jeudi.
0: Les horaires. C'est les horaires.
2: En direct sur RFI,
0: RFI, RFI. Bon, je crois qu'on va pas gagner le challenger d'ailleurs.
1: Et moi, je pense qu'on va gagner. Tu n'as pas cru en moi hier.
0: J'étais mauvaise langue, c'est pas bien.
1: Non, vraiment. D'habitude, tu es mon rein gauche.
0: Ouais, t'es mon poumon droit.
1: Bah
0: aussi,
1: ouais, hein. Mais alors qu'est-ce qui s'est passé hier soir?
0: Je sais pas, manque de vigilance.
1: Manque de la mineure, bien placée.
0: Vous connaissez sûrement la musique pop. La K-pop aussi, sans doute, hein, qui vient d'Asie, de Corée. Mais laissez-moi vous faire écouter la Yoruba pop, chantée en Yoruba par la chanteuse Solana. C'est Onkukun.

0: cette chanson.
1: J'adore cette chanson.
0: Elle fait de dessin animé, tu vois.
1: Merci Solana.
0: Ouais, merci à elle. D'ailleurs, j'en profite pour souhaiter un joyeux anniversaire à toutes les personnes qui sont nées un 7 juillet et particulièrement à mon frère Didier Collinet qui nous écoute depuis Toulouse. Donc, joyeux anniversaire à mon frère chéri. On va chanter.
2: Joyeux anniversaire Didier. 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
1: Ouais, il faut travailler.
0: Allez, c'est parti.

0: sur RFI. Hein. Fait plaisir ce titre.
1: Et maintenant, place à un artiste guadeloupéen. Il s'appelle Saïk. Il évolue dans le milieu dancehall. Et il y a quelques jours de cela, il a sorti un titre avec un thème fort. Ça s'appelle Neg contre Neg, littéralement, en français. Ça veut dire nègre contre nègre. On écoute et sur RFI.

0: boucan. Ce titre fait référence aux divisions qu'il y a au sein de la communauté noire. Et quand on regarde de plus près, ça ne concerne pas que la communauté noire. Ce phénomène existe bien dans toutes les communautés. Avec cette chanson, le chanteur Saïk invite à la réflexion, à la solidarité et au respect mutuel. Et comme dirait le chanteur Bad Bunny, la seule chose la plus puissante que la haine, c'est l'amour.
1: Hey, Bad Bunny, dans un instant d'ailleurs, on fera une spéciale sur ce chanteur portoricain. Vous saurez tout, ses débuts, ses actes militants et ses réussites.
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0: C'est quel boucan ça?
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4: C'est pas petit boucan.
0: Kawa. Oh. Et on est en Guadeloupe avec Patrick Benoît, le fondateur du festival All Day In, qui fête ses 10 ans cette année avec comme thème Carnival Odyssée. All Day In, c'est l'un des rendez-vous majeurs de la Caraïbe. Ce festival se passe sur 2 jours, le 18 et le 19 juillet à la plage des Alizés aux Moules, en Guadeloupe. Patrice est avec nous par téléphone. Belle bonjour Patrice.
5: Bonjour à tous les auditeurs, comment allez-vous?
0: Nous bien. Super. Et vous-même?
1: Et toi?
5: Bon ben ça va la forme, hein. Là on est déjà en montage.
0: OK. Hey.
5: Donc on travaille déjà pour proposer quelque chose de sympa pour les 10 ans du festival.
0: En quelques mots, c'est quoi la All Day In, Patrice?
5: Ben la All Day In, c'est un événement précurseur, hein. On est le premier festival électro-caraïbéen. Ça en fait les 10 ans cette année. Donc on est arrivé sur le territoire et on a fait en sorte de proposer un format qui soit innovant et nouveau, que ce soit au niveau du line-up des artistes proposés. Donc on s'est toujours dirigé vers des artistes internationaux pour pouvoir donner cette visibilité à notre île. Et après beaucoup de mise en avant aussi sur des artistes un peu plus caraïbéens, oui, et locaux. Donc c'est vraiment un mélange de plusieurs styles musicaux,
0: oui,
5: qui nous sont propres et qui représente le festival.
0: C'était quoi, Patrice, votre ambition quand vous avez créé la All Day In en 2015?
5: Ben, c'est surtout faire rayonner notre île. Hein. On voyage beaucoup, on s'est rendu compte que le format festival est un format qui plaît beaucoup. D'ailleurs, il y a beaucoup d'îles, hein, autour de nous qui, oui, utilisent ce type de manifestation pour mettre en avant leur territoire. Bon, nous, on a décidé de le faire par nos propres moyens, parce que bon, je ne vous cacherai pas que qu'en termes d'accompagnement, avec que ce soit des subventions ou autres, des collectivités, pour l'instant, on n'a rien à notre niveau. Donc, c'est vraiment du privé qui travaille pour mettre en avant notre île, tout simplement.
0: Ce festival a bien évolué. Vous êtes passé de 5000 participants au début à plus de 30 000 participants en 2022. Et c'est vrai que ce festival s'est transformé en proposant des prestations nouvelles, notamment le Adi Party Safe. Vous nous en parlez?
5: C'est ça. Donc, la Adi Party Safe, c'est une zone qui fait partie du festival. Donc, c'est un petit village dans lequel on travaille pour pouvoir sensibiliser les festivaliers aux risques en milieu festif et aux risques de la vie de tous les jours. Donc, ce sont les risques liés soit à la consommation d'alcool, consommation de stupéfiants, l'autodéfense. Vraiment, c'est un petit village qui regroupe tous les outils qui permettent à un festivalier d'être prêt à toute éventualité dans ce type de manifestation.
0: Et d'être en sécurité, surtout, c'est important.
5: Cette dixième
0: édition, vous la considérez comme celle la plus aboutie, pour quelle raison?
5: Le festival, comme vous l'avez dit, il a grandi, hein, en 10 ans. Il n'y a pas une année où on se dit juste, allez, on va refaire la même chose et puis c'est bon. Non, le festival, il grandit chaque année. On essaie vraiment de proposer des choses différentes, des choses nouvelles, notamment avec la zone du repos auditif ou le village artisanal cette année, que ce soit au niveau aussi de la déco.
0: Oui.
5: Donc vraiment, lorsque le festivalier arrive sur le site du festival, qu'il puisse tout de suite être plongé dans un univers qui lui soit propre,
0: oui,
5: et notamment avec le thème de cette année, le Carnival Odyssée.
1: Yes, Carnaval Odyssée, et on le voit, c'est la première chose, la line-up sur le programme du festival. On a par exemple cet artiste.
6: Lâchez les dos.
5: Oui, Meryl.
1: Meryl, hein, tu l'as reconnu. Et on a aussi cet artiste.
7: Pas
5: Je vois pas c'est qui.
1: Ah non, t'as échoué au blind
5: test. Je vois pas c'est qui. Alors là, franchement, vous devez m'aider là.
1: Vibes Cartel en tête d'affiche, il faut pas l'oublier. Et oui, on aura d'autres artistes dans ce festival. Lamano, One T One, Théoma, Kérosène, Mimi. Une belle brochette d'artistes. Le public du All Day In est plutôt jeune. 75% des festivaliers ont entre 18 et 44 ans. Comment est-ce qu'on gère la programmation des artistes en fonction du public que l'on vise?
5: Ben il faut en fait on demande au public hein. On leur pose la question directement.
1: Ah, d'accord.
5: Il faut savoir que le public du festival All Day In, c'est un public vieillissant.
0: Oui.
5: Okay. C'est plus vraiment un festival qui s'adresse à la clientèle jeune. Mmh. On touche vraiment tous les types de clientèle, que ce soit de la population active. Donc actuellement, on est plus entre 25 et 35 ans en termes de clientèle, parce qu'il faut savoir que ben notre public il a grandi avec nous. Mmh. Et comme le festival a grandi, ben il a grandi aussi, et depuis toutes ces années ils nous suivent.
1: Il a grandi en 10 ans. Comment vous faites pour être au contact du public? Est-ce que vous leur posez directement des questions sur les réseaux sociaux ou comment ça se passe?
5: Ben après chaque festival, ben on a un questionnaire qui est envoyé à l'ensemble des festivaliers, dans lequel ben on leur pose des questions tout simplement. On leur demande ben comment ils ont trouvé cette édition, qu'est-ce que ce qui selon eux pourrait être apporté pour pouvoir améliorer l'expérience festivalier, quels seraient les artistes qu'ils aimeraient voir performer sur la scène du festival. Donc on va vraiment au contact du festivalier pour savoir quelles sont leurs attentes, leurs besoins, pour pouvoir y répondre directement.
1: On l'a entendu, la line-up accueille des artistes internationaux. Est-ce que les festivaliers viennent uniquement de Guadeloupe ou alors on a du public aussi international?
5: Ah non, on a du public international. Ah oui. Après, on en a depuis ces dernières années, on en a beaucoup moins hein, avec le prix des billets qui est devenu vraiment excessif. Donc c'est de plus en plus compliqué d'attirer une clientèle internationale. Mais on en a beaucoup. D'ailleurs, cette année, on a proposé des packs voyage avec la frégate des îles que je salue justement, et elles ont été agréablement surpris par l'engouement. Il y a eu énormément de demandes, donc cette année, que ce soit au niveau de la Caraïbe ou de l'Europe, nous aurons des festivaliers qui viennent des quatre coins du monde.
1: Ok, et on va faire en sorte, enfin on espère que ce festival deviendra incontournable en Guadeloupe et dans la Caraïbe même.
0: Merci beaucoup, c'est ça, Patrice. C'est ça, merci d'avoir été avec nous par téléphone aujourd'hui dans Fête au Moucan. Bonne soirée.
5: Avec plaisir.
1: Salut, à la prochaine.
5: Bonne soirée.

0: Mimi sur RFI, Mimi qui sera au festival All Day In, on le rappelle. Vibes Cartel, Meryl, Lamano, 21, Kérosène et plein d'autres artistes au moule en Guadeloupe le 18 et 19 juillet. Maintenant, si vous passez par là, vous savez quoi faire. Il est 22h34 à Paris, 2h de moins en temps universel et tout de suite, c'est l'heure de la spéciale.
1: Et oui, voilà.

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3: L'artiste Bad Bunny qui a fait son bouquin au
4: Exactement.
3: Super Bowl en nommant tous les pays d'Amérique latine pour rappeler que l'Amérique, eh ben, c'est tous ces pays. L'artiste portoricain qu'on ne peut pas rater aujourd'hui, hein, je le rappelle, c'est l'artiste anglophone le plus non anglophone, pardon, le plus écouté au monde. Il est en pleine tournée en ce moment. Il était passé en France, à Marseille, oui. À Paris. Bon, moi j'y étais pas, hein, malheureusement, mais apparemment c'était incroyable. On reviendra sur ses débuts, son passage au Super Bowl et sur son dernier album. Restez avec nous. Mais on va écouter un titre qui était au concert.

0: J'aime son studio, c'est magnifique.
1: Faut quand même que je travaille mes pains.
0: Non, mais t'as pris des cours.
1: T'inquiète. On fait ça bien. Bah, il est inoubliable. Et d'ailleurs, j'ai bien dit.
0: Oui, ça va.
1: Ouais, moi, mon
0: tu
1: espagnol...
0: sais ce que ça veut dire en français? Danse inoubliable.
1: Ah, ok, ouais, mon espagnol, il est éclaté.
0: Mais ta danse aussi. Alors, tu sais, James, qu'est-ce que ça veut dire, Bad Bunny?
1: Ouais, ça va, mon anglais il est bon,
0: ouais.
1: Mauvais lapin,
0: bien,
1: méchant
0: ça.
1: Lapin, un truc comme ça.
0: Ça veut dire mauvais lapin, et je t'explique pourquoi et comment lui est venue cette idée. Un jour il est tombé sur une photo de lui, il était déguisé en lapin pour les fêtes de Pâques à l'école. Il s'est rappelé avoir détesté ce moment, et c'est comme ça que tout naturellement lui est venu le nom de Bad Bunny, okay, pour son nom de scène.
1: C'est marrant, il transforme des traumatismes en choses positives.
0: En positif, ça lui apporte des chances, hein, quand même. Bad Bunny, tu l'as dit tout à l'heure, c'est l'un des artistes les plus écouté au monde, originaire de Porto Rico. Il est fier de ses origines et il ne s'en cache pas. Né le 10 juillet 1990 à San Juan, il grandit dans une famille aidante et bienveillante. Son père est chauffeur routier, sa mère prof d'anglais. Il grandit très vite avec de la musique caribéenne, portoricaine dans les oreilles. À 5 ans, il commence à chanter à l'église dans le groupe de chorale de sa maman. À ton avis, James, à côté des chants d'église, de la salsa et du merengue, il écoute quoi, notre Bad Bunny?
1: Je sais pas, dancehall, un truc comme ça, non?
0: Non, c'est pas ça, mais on y est, c'est presque proche.
1: Presque ça?
0: Ouais. C'est presque ça.
1: Du rap?
0: Ouais, c'est
1: ah,
0: ça.
1: Okay.
0: Du rap latino. Mais attention, c'est pas du rap sale, c'est du rap engagé, empreint de spiritualité et de valeurs chrétiennes, car ses parents ne veulent pas qu'il écoute autre chose, et il a fait la découverte de ce groupe.

0: né bien le 10 mars 1994 et il écoutait donc ces titres-là, Calle 13, avec le titre Pal Norte. Grâce à ce groupe, Bad Bunny comprend que la musique peut aller au-delà du divertissement. À 13 ans, il quitte la chorale et va s'intéresser à un nouveau style musical. D'après toi, c'est lequel, James?
1: Bah là, le dancehall, non?
0: On n'est pas loin.
1: Ah ouais, toujours dans les îles?
0: Toujours.
1: Des Caraïbes?
0: Ouais.
1: Bah, Porto Rico, reggaeton, non?
0: Yes, okay. bien joué. Une musique très présente dans les Caraïbes, mais Bad Bunny fait tout ça en secret parce que c'est un ado timide, sensible, avec très peu d'amis autour de lui. Quelques années plus tard, en 2013, il va publier ses premiers titres sur SoundCloud. Et le premier titre qui va le faire connaître, c'est

0: pense qu'avec cette chanson et avec la musique en général, il s'en est fait des amis depuis, non?
1: Oui, je pense aussi, ça va mieux pour lui. Le titre d'Ilette, c'est plus de 100 000 écoutes en moins d'une semaine et puis ça va atteindre le million la semaine suivante. Avec ses beaux chiffres, Bad Bunny va attirer l'attention d'un DJ connu sur l'île, DJ Luan, qui le signe dans sa maison de disques Hear This Music et va devenir son producteur. L'idée est simple, reprendre le titre d'Ilette avec quatre grandes figures du reggaeton, Ozuna, Farruko, Arcangel, Nengo Flow. En septembre 2017, l'ouragan Maria va frapper Porto Rico et c'est à ce moment précis que l'on va découvrir le côté militantiste de Bad Bunny. Pendant cette période, Bad Bunny se fait discret artistiquement et apporte son aide à sa communauté pendant 9 mois en distribuant de l'eau et des vivres à sa communauté. De cette expérience, il sort le titre Estamos Bien, ce qui veut dire nous allons bien. Ce titre, il va l'interpréter dans l'émission de Jimmy Fallon, grand présentateur américain, et ce sera sa première apparition télé.
0: C'est marrant parce que Bad Bunny, quand on l'écoute et quand on ne parle pas espagnol comme on peut penser que c'est juste de la chanson pour danser et de l'amusement.
1: En 2018, la roue tourne pour Bad Bunny, les artistes internationaux lui ouvrent les portes, notamment pour son featuring qu'il fait avec Cardi B et J Balvin. Allez,

0: On aime ce titre, ça faisait longtemps que j'avais pas écouté. T'as un plaisir.
1: Ah ouais, il est trop bon.
0: Bah, la suite de l'histoire de notre ami Bad Bunny. Tu veux que je te la raconte?
1: Vas-y.
0: Alors il va sortir un premier album pour siempre, qui veut dire pour toujours.
1: Ok, ouais,
0: je t'attendais.
1: Ah non,
0: je
1: t'attendais. Pas sur l'espagnol.
0: Oui, j'ai vu ça. Un album qui a reçu un Grammy Awards dans la catégorie meilleur album de musique urbaine. D'ailleurs, beaucoup de personnes l'ont découvert avec le titre en featuring avec Drake. Tu le connais celui-ci?
1: Ouais, Mia. Ouais, ouais, celui-là je le connais.
0: Présent sur cet album, en parallèle, Bad Bunny réalise un album en commun avec J Balvin qui s'appelle Oasis. On va parler de son quatrième album, j'ai envie de dire l'album de la masterclass, parce que cet album va marquer un véritable tournant dans sa carrière. C'est Un Verano Sin Ti, un été sans toi. Avec cet album, Bad Bunny atteint la consécration internationale et un autre Grammy Awards dans la catégorie album de l'année pour un album 100% en espagnol.
1: Alors si je peux me permettre, Un Verano Sin Ti.
0: Ah, là tu te l'as en tête. Ok, pas ni problème, je te laisse l'espagnol apparemment, parce que Youssouf lui est apparemment.
1: Et bon, on fait quoi? On écoute un titre de l'album?
0: Ouais, on va écouter
1: Un Verano.
0: Non, Un Verano Sin Ti. On va écouter Titi Pregunto sur RFI. Amusez-vous à la maison.
1: Aussi,
0: on
1: est ensemble
0: pour Bad Bunny.
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0: que vous pouvez retrouver sur son album Un Verano Sin Ti. On aime l'espagnol.
1: Aïe, aïe.
0: Alors toi, t'aurais voulu faire quoi au concert?
1: Bah, j'avoue que j'aurais voulu voir la Casita.
0: Ah oui.
1: Ouais, tu vois, j'en ai entendu parler.
0: Ouais, c'est vrai qu'on en parle beaucoup.
1: Sur les réseaux sociaux, hein, la Casita. Une Casita à Porto Rico, c'est une maison traditionnelle pour deux personnes. Et Bad Bunny, bah, à chaque concert, même au Super Bowl, et bah, il en met une sur scène. Une Casita rose où il invite des gens, du public et des célébrités pour venir danser. Mm-hmm. Mais cette maison, elle a fait beaucoup parler, hein, parce que tout le monde veut y être. Déjà, okay. Les places sont chères. On a vu ce fameux Jérémy sur les réseaux sociaux, qui s'écoute de sélectionner les gens pour venir dans le public, devenir une vraie star. Mais dernièrement, la Casita, malheureusement, elle a fait du bruit, mais pas forcément pour les bonnes raisons. Premièrement, les gens qu'on y retrouve dedans. Souvent, des gens à la peau claire, beaux gosses, belles gosses, corps parfait. Ouais. Et ce qui peut donner un peu un côté élitiste, hein, qui ne représente pas forcément les minorités. Et deuxièmement, la Casita existe vraiment. Je ne savais pas si tu le savais, ça.
0: Non, je ne savais pas qu'elle existait vraiment.
1: Ouais, la petite maison rose.
0: Je sais qu'il y a plein de casitas en Amérique latine.
1: Son vrai propriétaire s'appelle Roman Carrasco Delgado. Oui, attention. Et il demanderait plusieurs millions de dollars en dédommagement. Il a bien donné son accord pour que Bad Bunny puisse utiliser l'image de cette maison, mais juste pour un court-métrage, pas pour le reste. Je crois qu'on a un homme de 84 ans qui va devenir millionnaire.
0: J'ai envie de dire bravo à lui, et je pense que franchement, entre nous, Bad Bunny peut payer.
1: Il peut payer,
0: il a fait le Super Bowl, le gars l'argent.
1: Tu fais des Mia, tu fais des chansons, et Mia, on va l'écouter.
0: Il a des Grammys.
1: Featuring avec Drake sur RFI.

0: Je t'avais dit que moi je faisais de la Zumba hier.
1: Ouais.
0: Et ben je dansais beaucoup sur le titre de Bad Bunny. Je me mets une choré. Je te la montrerai en off.
1: Vas-y, ça marche.
0: On va la filmer pour la mettre sur les réseaux.
1: Bah moi ça me rappelle mes premiers souvenirs de boîte. Hein. Je pense à Elisa qui disait ça hier au téléphone. Delia, on parle de Bad Bunny,
0: oui.
1: Mais on peut pas parler de Bad Bunny, oui, sans parler du dernier album qui a fait, oui, peut-être plus de bruit que les autres. Debi Tirar Mas Foto. Vraiment, mon espagnol, ça a amélioré. Hein.
0: C'est vrai, à force de travailler sur Bad Bunny.
1: Delia, t'as la traduction?
0: Ouais, j'aurais dû prendre plus de photos.
1: Ah, pas mal, hein, toi aussi, ton espagnol est bon.
0: J'essaie.
1: Il y a plusieurs choses qui peuvent expliquer le succès de cet album sorti en 2025, rien qu'à la cover de la pochette. Et bah, elle est toute simple. T'as deux chaises blanches en plastique avec des palmiers et des bananiers derrière. Ça peut paraître assez simple pour un tel succès, mais justement, il est là le génie. Au lieu d'avoir quelque chose de très écocentrique, avec lui en photo, avec un décor de fou, bah son équipe a voulu être beaucoup plus subtile. En voyant cette cover, les Caribéens ont reconnu chez eux, tout simplement, et tous ces décors, hein, qui peuvent y avoir en commun.
0: Oui.
1: Et avant même d'écouter l'album, du coup, bah, en fait, on avait cette invitation à découvrir la culture caribéenne et latine. Alors, on s'assoit sur les chaises en plastique. Déjà, elles sont confortables, je te rassure.
0: Moi, je suis bien assise.
1: Asseyez-vous avec nous et on écoute le premier titre de l'album. On entend une petite salsa, musique portoricaine, on est pile dans le thème. Un sample qui est un classique de la musique portoricaine, Un Verano en Nueva York, de Gran Combo del Puerto Rico. Nueva Yol, on rentre tout de suite dans l'ambiance.

0: depuis hier, vous aurez reconnu notre générique.
1: Eh bah ouais, on n'a pas choisi ça. Mais bon, la chanson Noué Bayol sur les réseaux sociaux avec cette musique, et bon, on a eu des réactions incroyables. Des jeunes qui faisaient écouter la chanson à leurs parents portoricains, et quand ils entendaient le sample, et bah, ils étaient tout de suite contents, normal. Mais ils étaient surtout très surpris d'entendre bah, les grosses basses et le gros dembo. Hein. Ça leur a fait plaisir de voir que les jeunes pouvaient s'approprier ces classiques portoricains à leur manière.
0: Ouais, ça montre que c'est un album 100% pour les portoricains.

0: Piqué l'Opasso à Hawaï. Ouh, c'est dur. Hein. Il a fait le parallèle avec l'État américain Hawaï, où les autochtones ont perdu leur propre terre après être devenus américains. Il a clairement boycotté les États-Unis, cet artiste. Hein. Il a fait des dates partout, sauf là-bas. Et pour bien faire rager Donald Trump, c'est lui qui a fait le Super Bowl, le show du Super Bowl la même année. On espère que le destin de Porto Rico sera plus joyeux que celui d'Hawaï, grâce à des messages politiques comme ceux de Bad Bunny qui nous livre dans l'album Debitirar Mas Poto. Il a obtenu d'ailleurs un Grammy Awards de l'album de l'année avec des messages d'espoir, de paix, d'amour. Écoutez son discours qu'il a dit pendant la cérémonie.
1: Before I say thanks to God,
2: avant de remercier Dieu,
1: I'm gonna say,
2: je voulais dire
1: eyes out,
2: eyes dehors.
1: We're not savage.
2: Nous ne sommes pas des sauvages, nous ne sommes pas des animaux, nous ne sommes pas des aliens, nous sommes des êtres humains et nous sommes américains.
1: The hate get more.
2: La haine devient de plus en plus puissante.
1: With more hate. The only thing that is
2: la seule chose plus puissante que la haine, c'est l'amour.
1: So, please,
2: donc s'il vous plaît,
1: we need to be different.
2: Nous devons être différents.
1: If we fight,
2: et si nous devons nous battre,
1: we have to do it,
2: nous devons le faire avec amour.
1: With love.
3: Ben voilà, c'est ce qu'on va retenir. L'amour est l'amour, l'amour.
0: Mi amor. Ça aussi, je connais ça.
3: Mi amor de mi vida.
0: Ça veut dire quoi, ça?
3: L'amour de ma vie.
0: Ah, d'accord, je vais le réutiliser, ça. Ça peut être pas mal. Et on parle de cet album. On est obligé d'écouter le titre éponyme. Celui-là, je l'adore. Il s'appelle DTMF. Et je trouve qu'il a un côté genre très fédérateur.
3: Okay.
0: On a envie de chanter tous ensemble. D'ailleurs, il y avait des vidéos pendant l'enregistrement. DTMF. De Bad Bunny
3: sur RFI. Et demain, on reçoit les Nègres Marrons.
0: Faudra être là, n'en fais ton boucan.
3: T'entends pas ou quoi?
4: Otros son se bonito que ve un San Juan.
3: Salut!

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1: ¡Oh! ¡C'est pas bientôt fini ce bouquin! ¡Hein?
2: ¡Fais ton bouquin!
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5: Jérôme Bastion.
7: À la une de ce journal, malgré sa condamnation en justice pour détournement de fonds européens, pour la deuxième fois, Marine Le Pen annonce qu'elle sera bien candidate à l'élection présidentielle de 2027 grâce au pourvoi en cassation qu'elle compte introduire. Des explosions entendues à Kiev et Odessa cette nuit, au moment où l'OTAN est réunie en sommet à Ankara. Le secrétaire général de l'Alliance Atlantique se félicite du renforcement des capacités de défense des alliés des États-Unis et promet une aide accrue à l'Ukraine. L'intelligence artificielle donne des ailes au géant de l'électronique Samsung, qui pourrait devenir le premier manufacturier au monde, porté par une forte demande mondiale pour les puces de mémoire avancée, de quoi générer des profits et des ressources fiscales pour alimenter un vaste fonds public de développement social. Et puis nous reparlerons de la canicule qui sévit pour une troisième période consécutive depuis le printemps dans toute l'Europe. Elle sollicite autant la santé des humains et de leurs soignants que la nature et ceux qui la protègent ou en vivent, mais aussi que les animaux sauvages. Marine Le Pen sur le banc des accusés en début d'après-midi et devant les caméras de la télévision dans la soirée pour expliquer que malgré sa condamnation à son procès en appel pour détournement de fonds publics européens, eh bien elle sera bien candidate à la présidentielle de 2027. Victorien Villaume, c'était au journal télévisé de 20h de TF1 qu'elle a fait cette annonce, surprenant un peu tout le monde.
8: Une parole qui était très attendue depuis le petit séisme de la mi-journée lorsqu'on a appris que la justice permettait finalement à Marine Le Pen de se présenter. Mais allait-elle le vouloir alors qu'elle a été condamnée en appel à porter un bracelet électronique et qu'elle avait annoncé ces derniers mois qu'elle ne pourrait pas faire campagne dans de telles conditions? Marine Le Pen, ce mardi soir, a trouvé son argument.
9: Comme j'ai la possibilité de faire un pourvoi en cassation, ce qui n'était pas obligatoirement le cas des autres hypothèses, et que le pourvoi en cassation suspend les effets de l'arrêt, je ferai donc campagne sans bracelet électronique.
8: La chef de file du RN affirme donc que malgré sa condamnation en appel, elle est en capacité de se présenter pour la quatrième fois à l'élection présidentielle.
9: Je n'ai pas hésité à partir du moment où ma peine d'inéligibilité est purgée, alors je veux aller au bout, comme tout justiciable d'ailleurs, a le droit de le faire pour pouvoir défendre précisément mon innocence dans ce dossier.
8: Marine Le Pen balaye aussi d'un revers de main le fait que cette condamnation en appel puisse perturber la campagne, estimant que les Français auront le dernier mot.
7: Récit Victorien Villaume pour le service France de RFI. L'OTAN annonce des dizaines de milliards de dollars de contrats d'armement. Réunis à Ankara, en Turquie, les membres de l'Alliance, en présence de Donald Trump, ont dévoilé leur plan pour renforcer les capacités de défense européenne, notamment contre la menace russe. Parmi les investissements, pas moins de 40 milliards de dollars pour lutter contre les drones ennemis, avec un mot phare, la coopération entre pays membres de l'OTAN. Écoutez le secrétaire général Mark Rutte.
10: Today, several allies are
2: announcing the joint procurement.
10: Aujourd'hui, plusieurs alliés annoncent l'acquisition conjointe d'avions Global Eye afin de remplacer leurs appareils actuels. Cette initiative garantira que les capacités de surveillance et d'alerte avancée de l'OTAN demeurent solides et crédibles pour les décennies à venir. Ces avions offriront une capacité de surveillance simultanée des domaines aériens, maritimes et terrestres à partir d'une plateforme unique. Ce matin, d'importants nouveaux contrats ont été signés et des annonces majeures ont été faites. Au total, ce sont plusieurs dizaines de milliards de dollars. Cela signifie davantage de systèmes de défense aérienne, de capacités de frappe, davantage de communication par satellite, davantage de munitions, de drones, de systèmes de lutte anti-drone, ainsi qu'un renforcement de notre résilience et de notre préparation.
11: And increased resilience and preparedness.
7: Le secrétaire général de l'OTAN, Mark Rutte, propos recueillis par Pierre Olivier. L'Ukraine pourrait apporter des capacités de défense extraordinaires à l'OTAN si elle pouvait en devenir membre, a affirmé à Ankara le président ukrainien Volodymyr Zelensky. Il a également appelé l'Alliance Atlantique à faire preuve de plus de détermination dans son aide à la défense aérienne de l'Ukraine au moment où la Russie multiplie les attaques de missiles, notamment balistiques, contre les villes et les infrastructures de son pays. Dans la nuit, justement, la Russie a lancé des attaques de missiles contre Kiev et Odessa, faisant des blessés, selon les autorités locales. Le géant sud-coréen Samsung enregistre des profits records. Le géant de l'électronique enregistre au deuxième trimestre de 2026 un chiffre d'affaires de 98 milliards d'euros, soit une hausse de 129% sur un an. De très bons résultats donc, portés par la hausse de la demande mondiale de leurs puces mémoire utilisées pour l'intelligence artificielle. Une manne qui devrait en partie profiter à tout le pays à travers un fonds d'investissement créé pour financer des projets publics. Myriam Berber.
12: Les bénéfices records des deux poids lourds du secteur, Samsung et SK Hynix, ont dopé l'ensemble de l'économie sud-coréenne et fait grimper les recettes fiscales de l'État. Le gouvernement a donc décidé d'utiliser ces recettes supplémentaires pour lancer un fonds destiné à financer des projets publics, par exemple le développement d'infrastructures pour approvisionner en électricité et en eau les centres de données dédiés à l'intelligence artificielle. L'idée du gouvernement est que ces énormes profits générés par les semi-conducteurs doivent être redistribués plus largement dans la société. Ce fonds aura donc pour objectif de lutter contre les inégalités, soutenir les jeunes en matière de logement, de création d'entreprises et d'emplois. Le gouvernement souhaite également, via ce fonds, mettre en place des dispositifs de revenus de base dans les zones rurales, les communautés de pêcheurs et dans le milieu artistique.
7: Myriam Berber, et malgré ses résultats mirobolants affichés par Samsung Electronics, eh bien, à la bourse de Séoul, le géant de l'électronique a chuté de 4,91% car ses résultats préliminaires était prévu encore plus élevé. La faune sauvage, elle aussi, souffre de la canicule. Alors qu'une vague de chaleur frappe l'Europe pour la troisième fois depuis le mois de mai, en France, le nombre d'animaux sauvages en état de choc amenés dans les centres de soins spécialisés a explosé ces dernières semaines. Axel Favreau s'est rendu à Faune Alfort, le centre de référence en région parisienne.
13: Vous savez à combien on est demain ? Aujourd'hui, ils sont plus de 250 martinets dans cet espace aménagé des écuries de l'école vétérinaire. Noémie, vétérinaire, est en train de nourrir un de ces oiseaux qui niche sur les toits.
14: C'est un oiseau qui se pose jamais, mais qu'au moment où ils font les nids. Et malheureusement, les nids cuisent. Et en fait, les petits, pour pas cuire dans le nid, ils sautent du nid, ou ils se retrouvent par terre. Alors, en plus, en tombant, ils se font mal. Et cette année, ça a été particulièrement le cas. On fait des roulements. Et même en faisant ces roulements-là, on finit très très tard. Surtout les premières journées où ça a été très compliqué, on finissait à 3-4 heures du matin.
13: Mais l'affluence ne s'arrête pas aux martinets. Au plus fort de la canicule de juin, le centre a reçu plus de 233 animaux en un seul jour. Un record dramatique qui arrive en pleine période de reproduction. Céline Grisot, directrice de l'association Faune Alfort.
15: Dans tous nos animaux, c'est 70% de juvéniles qu'il faut élever jusqu'à leur émancipation pour ensuite les relâcher dans leur milieu naturel. Donc c'est vraiment la période la plus intense et qui devient encore plus intense avec les effets de canicule et de sécheresse. C'est-à-dire que là, on a des animaux qui sont à bout de souffle.
13: Face à la crise, Faune Alfort a dû presque tripler son nombre de soigneurs, déjà renforcés en période estivale. Ailleurs en France, plusieurs centres ont été obligés de fermer leurs portes, faute de moyens suffisants pour s'occuper de nouveaux pensionnaires.
7: Un reportage signé Axel Favreau. En cyclisme, maintenant, le Tour de France 2026 se poursuit. Mads Pedersen s'est imposé ce mardi au terme de la quatrième étape entre Carcassonne et Foix, après un superbe travail collectif de son équipe Lidl Trek. Le Norvégien Thorsten Train s'empare, lui, du maillot jaune. Écoutez Kevin Vauclin, le Français qui a pris la sixième place sur la ligne d'arrivée à Foix, après avoir passé toute la journée à l'avant dans l'échappée.
16: Une échappée qui va au bout du Tour de France, c'est quand même relativement rare. Et de réussir à le faire là, voilà, je suis quand même très satisfait. Dans la bosse, je ne me suis pas mis dans le rouge. Bon, j'étais à fond, hein, je le rassure, mais ça m'a permis aussi de basculer avec Mads et de savoir qu'après on pouvait rentrer. Il fallait être malin et pas aller trop dans la zone rouge avec cette chaleur. J'ai essayé dans le final, mais en fait, il y avait beaucoup trop de vitesse. C'était très compliqué de surprendre Mads Pedersen et l'équipe Trek. Donc, c'est step by step et je pense qu'une journée comme celle-ci, bon, on va laisser quelques traces, mais c'est bien et je pense que je reprends confiance aussi pour tout ça. Moi, je pense que je me suis bien battu.
7: Le coureur cycliste français Kevin Vauclin. Et puis en football, vous l'avez sans doute suivi sur RFI, l'Argentine élimine l'Égypte 3-2 alors que la Suisse élimine la Colombie. 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
17: Bonjour à toutes et à tous. Aujourd'hui dans Priorité Santé, nous allons parler d'une maladie chronique qui concerne une proportion de plus en plus importante de la population mondiale, le diabète. Le nombre de personnes atteintes de diabète a, d'après l'OMS, près de doublé en l'espace de 30 ans. L'Atlas du diabète, édité l'an dernier par la Fédération internationale, estime qu'en 2050, 853 millions de personnes seront concernées à l'échelle de la planète. Autre chiffre particulièrement préoccupant, la moitié des malades ne prennent pas de traitement et 4 personnes diabétiques sur 10 ne sont pas diagnostiquées. Conséquence, aujourd'hui encore, la mortalité associée au diabète augmente, contrairement aux autres maladies non transmissibles qui, elles, se soignent de mieux en mieux. Pour toutes ces raisons, nous allons particulièrement insister aujourd'hui dans cette émission sur le diagnostic précoce de la maladie. Évoquer aussi avec nos invités les moyens d'en éviter les complications. Il s'agit donc non seulement de suivre, de traiter, mais aussi au quotidien d'accompagner, d'orienter les patients. Alimentation adaptée, activité physique régulière, parce que traiter un diabète, cela ne se joue pas simplement dans un cabinet médical ou à l'hôpital. Si vous voulez poser des questions, notre numéro WhatsApp, c'est le 33 7 71 18 46 41. Mieux dépister, traiter précocement, améliorer son hygiène de vie pour limiter les complications du diabète. Approche globale de la maladie que l'on va aborder avec vous. Professeur Emmanuel Cosson, bonjour.
18: Bonjour.
17: Vous êtes diabétologue et chef du service d'endocrinologie, diabétologie, nutrition du CHU Avicenne à Bobigny, également sur le site de Bondy en région parisienne. On va joindre tout à l'heure à Nouakchott l'un de vos confrères en Mauritanie, le docteur Moulay El Hassen Hamidoun. Il est spécialiste en endocrinologie, diabétologie, maladies métaboliques et nutrition, ainsi qu'en santé publique. Et puis en fin d'émission, on va retrouver un reportage de Raphaël Constant dans l'extrême nord du Cameroun pour rencontrer l'équipe Unité Mère Kangourou du service de néonatologie de l'hôpital de Mokolo.
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17: Alors, beaucoup de conseils dans cette émission pour limiter l'impact du diabète sur le quotidien, parce que c'est encore une réalité aujourd'hui. En cas de complication, le diabète tue et peut menacer la mobilité et la vue. Alors, on n'est pas là pour faire peur aux auditeurs. Au contraire, plus ils sont informés, plus c'est rassurant. Professeur Cosson, pour contrôler son diabète, il faut en quelque sorte l'attaquer sur plusieurs fronts.
18: Exactement. En fait, ce qu'on veut éviter, c'est déjà les complications d'avoir un taux de sucre trop élevé dans le sang au long cours, ce qui est fatigant, ce qui peut amener à uriner beaucoup, à se déshydrater, et aussi à perdre du poids éventuellement lorsqu'on manque beaucoup d'insuline. Et ça peut même amener à des comas. Mais ça, c'est vraiment peu fréquent. En fait, ce qu'il faut se dire, c'est que c'est une maladie souvent insidieuse, donc on a l'impression qu'on va bien, qu'on n'a pas de maladie, mais le sucre, il va commencer à attaquer notre corps, parce que le taux de sucre élevé, il va s'attaquer aux yeux, il va s'attaquer aux reins, il va s'attaquer aux nerfs, et notamment au niveau de la sensibilité, au niveau des jambes, et puis aussi toutes les artères. Et au bout du compte, et effectivement ça peut faire peur, mais on verra ensemble, j'espère, qu'on va traiter la maladie et qu'on va éviter ces complications, mais ça peut conduire à la cécité, à avoir le rein qui fonctionne plus, à des dialyses si on est amené à avoir ce traitement. Aussi, comme on perd la sensibilité au niveau des pieds, on peut avoir des plaies sans s'en rendre compte, les laisser évoluer, ce qui amène éventuellement à des infections graves, à des amputations, ce qui est catastrophique, évidemment. Et puis après, toutes les atteintes des gros vaisseaux, c'est-à-dire les atteintes du cœur avec l'infarctus du myocarde, les accidents vasculaires cérébraux et éventuellement les atteintes des artères des jambes, à nouveau les jambes qui peuvent être atteintes par ce biais.
17: Et c'est bien pour ça qu'il faut être pris en charge très tôt pour éviter tout ça. Il faut rassurer les gens en disant il faut se faire dépister, surtout quand on a ce qu'on appelle des facteurs de risque. Alors, c'est quoi ces facteurs de risque, professeur ?
18: Alors, faut vraiment se méfier qu'on n'ait pas un diabète lorsqu'on vieillit déjà, parce que...
17: Alors ça, c'est un facteur de risque partagé normalement par l'humanité.
18: Exactement. Donc le corps, il s'abîme au fur et à mesure. Ça, c'est le premier point. Aussi, si vous avez du diabète dans votre famille, évidemment, là, il va falloir se méfier, d'autant plus que c'est vos parents, vos frères et sœurs. Encore aussi, si c'est un petit peu plus éloigné, les oncles, les tantes, etc. Les autres points, c'est l'obésité. Et surtout l'obésité, ce qu'on appelle nous androïde, c'est-à-dire que quand on prend du ventre, vous voyez, le tour de taille qui commence à s'élever, le bidon, et ça amène que l'insuline, qui est l'hormone qui traite la glycémie tout le temps, va être moins active, va pouvoir moins réagir. Également, lorsqu'on a de l'hypertension, ça c'est un signe qu'on pourrait avoir aussi un diabète, et aussi des anomalies au niveau des graisses dans le sang, les triglycérides, le bon cholestérol qui est diminué.
17: Alors on va donner bien sûr la parole aux auditeurs, aux auditrices, mais d'abord on va poser quelques bases assez brièvement. Il y a deux grandes familles de diabète, il y en a plus en réalité, mais on va se limiter à ces deux-là. On va parler surtout dans l'émission du diabète de type 2.
18: Oui, c'est le plus fréquent en réalité. Donc le diabète de type 2, ça présente à peu près 90% de tous les diabètes. Les facteurs de risque, c'est ceux qu'on a énoncés auparavant. Donc un diabète plutôt insidieux qui arrive plus tard dans la vie, dans un contexte d'obésité. Et les mécanismes, c'est en fait, on a parlé de la résistance à l'insuline, c'est-à-dire que cette hormone qui régule le taux de sucre dans le sang va avoir du mal à agir, qui est associée aussi à un pancréas qui sécrète normalement l'insuline, cette fameuse hormone, qui a du mal à compenser la résistance à l'insuline.
17: Dépister le diabète, le diagnostiquer, ça veut dire qu'on devrait contrôler sa glycémie. À partir de quel âge et à quelle échéance ?
18: Alors en fait, c'est un petit combo de tous ces facteurs de risque, parce que on pourrait imaginer qu'à 40 ans, je vais faire mesurer ma glycémie à jeun, mon taux de sucre dans le sang à jeun, parce que dans ma famille, il y a du diabète, parce que j'ai une obésité, par exemple. Il y a un point aussi dont on n'a pas parlé, pour les femmes, lorsqu'elles ont fait du diabète pendant la grossesse, il y a 7 fois plus de risque d'avoir un diabète dans sa vie qu'une femme qui n'aurait pas eu de diabète pendant la grossesse.
17: Un autre point important, il y a plusieurs médicaments du diabète, il n'y a pas que l'insuline.
18: Ah, effectivement. Donc l'insuline, c'est vraiment un super traitement. Encore une fois, je vous ai dit, l'insuline, ça régule la glycémie physiologiquement, donc c'est un super médicament. Mais on a d'autres traitements qui vont agir et qui ont en plus des actions très bénéfiques sur la santé. C'est-à-dire, en plus de réguler le taux de sucre dans le sang, ils vont protéger et réduire la mortalité, réduire le risque de faire des problèmes cardiovasculaires, les infarctus, les accidents vasculaires cérébraux, également protéger les reins et même, pour certains, protéger de l'insuffisance cardiaque.
17: Alors, vous disiez tout à l'heure, parmi les facteurs de risque, il y a surpoids, notamment cette graisse abdominale, il y a aussi l'hypertension. On a Glorian RDC qui demande justement sur WhatsApp quelle relation entre hypertension artérielle et diabète.
18: Alors, En réalité, c'est un combo, comme je vous ai dit, et ça s'appelle, nous on appelle ça le syndrome métabolique, très lié justement à cette prise de poids au niveau abdominal, qui va provoquer cette résistance à l'insuline et qui va être associée à cette hypertension, à ce taux de sucre qui augmente et aussi au problème du cholestérol, du bon cholestérol qui diminue, des triglycérides qui augmentent dans le sang.
17: Alors, dernière question avant de retrouver notre première auditrice en ligne. Pourquoi aujourd'hui, contrairement à ce qui s'est fait pendant des dizaines d'années, on n'interdit plus aux patients diabétiques de consommer tout ce qui est sucré, mais au contraire, plutôt, de moduler cette consommation?
18: Je pense qu'effectivement, il y a des grandes règles qui vont pouvoir protéger contre le diabète et des complications, mais globalement, on s'attache maintenant à s'occuper de la personne qui vit avec son diabète. Et bien sûr, on doit considérer à la fois sa personnalité, ses goûts, comment il va pouvoir s'adapter, comment il peut s'investir pour changer.
17: Rendre le quotidien supportable.
18: Exactement, hein. Parce que en fait, c'est quelque chose au long cours. Et d'ailleurs, on parle de modification du mode de vie plutôt que d'un régime, parce qu'un régime, souvent, c'est drastique, c'est à court terme, alors qu'en réalité, on va essayer d'adapter son alimentation, son activité physique à long terme. Et outre les préférences personnelles, bien sûr, il y a le contexte culturel, sa façon de manger, la façon de manger dans sa famille, et on n'est pas seul, on mange, j'espère, à table avec d'autres personnes et on partage un même repas.
17: On n'a pas envie d'être exclu et on le comprend bien. Professeur Cosson, première auditrice tout de suite.
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17: En ligne de Belgique, c'est vous, Hortense. Hortense, bonjour.
22: Bonjour, Priorité Santé.
17: Alors, vous appelez de Kraaijnem, c'est à côté de Bruxelles, et vous souhaitiez poser des questions au sujet d'un jeune de votre entourage. Cette personne a quel âge?
22: 27 ans. Hein.
17: Et donc, il a été diagnostiqué pour un diabète, c'est ça?
22: Oui, on a trouvé du sucre dans ses urines.
17: Oui. Ouais. Et pourquoi, en fait, on lui a fait ce test? Parce que 26 ans, c'est normalement un âge où il n'y a pas forcément de suspicion de diabète. Il avait des signes particuliers?
22: Pas du tout. Il devait commencer son travail, alors il a été soumis à un test médical.
17: Un test de routine. Mais est-ce qu'il présentait, par exemple, un surpoids, ce jeune homme de 26 ans?
22: Oui, en fait, c'est l'enfant d'une amie qui avait 120 kilos. Et quand on a diagnostiqué cela, on lui a demandé de rencontrer son médecin. Malheureusement, il n'est plus dans la ville où il était.
17: Oui.
22: Et il est maintenant dans une autre ville. Du coup, il n'a pas de possibilité pour rencontrer un médecin. Donc, les médecins n'ont plus de plage horaire pour les nouveaux patients, du coup.
17: Ah oui, c'est compliqué. Là, on est sur la problématique de l'accès aux soins en plus. Donc, à côté du diagnostic, est-ce qu'on lui a donné des conseils? Parce qu'on sait que le diabète peut se traiter par des médicaments, mais aussi par des choses de la vie courante qu'on peut éventuellement transformer. Qu'est-ce qu'on lui a conseillé à ce jeune homme?
22: Le seul conseil, c'était de rencontrer, qu'il rencontre son médecin traitant. Malheureusement, comme je vous l'ai dit,
17: ouais, ça c'est
22: compliqué. De lui-même. Mais ce qui est un peu inquiétant, c'est que les parents ne sont pas diabétiques. Ça fait de un.
17: Ouais.
22: Et puis de lui-même, il a pris quand même le courage, il a intégré le sport dans son quotidien.
17: Mmh.
22: Voilà, dans son quotidien. Et il a opté pour un régime sain. Donc du coup, il ne prend que beaucoup de légumes, il ne boit plus, il ne prend que de l'eau, tout ça. Oui, alors il est vraiment assidu au sport aujourd'hui.
17: Moi, je vous dis quelque chose, hein, quand même, si c'est vraiment pressant pour ce jeune homme, s'il ne peut pas accéder à un médecin dans la vie courante, il peut aussi s'adresser à un hôpital. Il y a d'autres moyens, justement, quand on a un besoin absolu d'être soigné. Il y a un moment donné, on ne peut pas rester avec ses questions, avec son inquiétude. En tout cas, vous avez des questions, Hortense, je vous en prie, allez-y.
22: Oui, la question, c'est que moi, je me demande, les parents qui ne sont pas diabétiques, est-ce qu'ils peuvent être diagnostiqué diabétique aujourd'hui? Ça, c'est la première question.
17: Oui, oui.
22: Et la deuxième question, c'est par rapport à son inquiétude. Il se demande, est-ce que le sucre peut disparaître, mais comment? Parce que je ne suis pas en contact avec un médecin. Donc, c'est ça qui le préoccupe aujourd'hui, qui nous préoccupe aussi, sa mère, son entourage. Quoi.
17: Des questions tout à fait légitimes. Alors, la première chose, Hortense, qui, comme beaucoup de monde, pense que le diabète, c'est peut-être héréditaire, voire même peut-être génétique, on peut développer un diabète sans avoir de parents diabétiques.
18: Oui, tout à fait. Tout à fait. Bonjour Hortense. Donc tout à fait, on peut avoir un diabète sans avoir de parents diabétiques. Là, dans le type de diabète, si on peut en parler quand même, comme le fils de votre ami est jeune, on peut quand même se demander si c'est vraiment un diabète de type 2, même si on a ce contexte d'obésité, mais sans antécédent dans la famille de diabète, comme vous le dites. Mais ça peut très bien être un diabète de type 2 cependant. Il faut se méfier d'un diabète de type 1, c'est le diabète dont on n'a pas encore parlé, mais qu'on a évoqué, qui est moins fréquent, à peu près 8% de tous les diabètes, qui survient plutôt chez des personnes plus jeunes, et ici, bah justement, l'enfant de votre ami est plus jeune, et qui va s'accompagner souvent de signes comme on l'a dit, avec des glycémies plus fortes et du coup, envie d'uriner et de boire et une perte de poids associée. Si on ne le traite pas par insuline, parce que c'est un diabète qu'on va traiter par insuline pour le coup, alors que le diabète de type 2, c'est pas forcément par insuline. Donc si on ne le traite pas par insuline, il y a un risque de faire un coma, ce qu'on appelle une acidocétose. Alors c'est un peu des termes compliqués, mais ce qu'il faut que vous reteniez, c'est si ce diabète il perdure, on va avoir de la production de corps cétonique et au bout du compte, des nausées, des vomissements. On peut avoir une respiration ample, un coma, et ça c'est très dangereux. Donc il faut vraiment se méfier dans ces cas-là, lorsqu'on perd beaucoup de poids, qu'on boit beaucoup, on urine beaucoup, si on commence à avoir des nausées, des troubles de la conscience, qu'on va pas bien, il faut aller aux urgences immédiatement pour avoir ce traitement par insuline, qui peut faire peur, mais qui sauve la vie. L'insuline, c'est un super médicament. Et donc... Encore une fois, si votre ami, j'ai l'impression que ça va bien, parce que ça fait plusieurs semaines, probablement peut-être mois, qu'il n'a pas consulté, et finalement il n'a pas eu ses signes, donc je pense plutôt que c'est un diabète de type 2, donc tout va bien. Mais pour des auditeurs ou des gens qui pourraient se sentir un peu concernés, là il faut aller aux urgences immédiatement.
0: Donc il faut consulter. Par contre, le fait qu'il ait en quelque sorte découvert, on ne dit pas attrapé du tout, découvert ce diabète jeune, question tout à fait légitime, est-ce qu'on peut guérir? Est-ce qu'on peut un jour ne plus prendre de traitement? Et on va pas dire que du jour au lendemain, on va se mettre à manger uniquement des barres chocolatées, de toute façon c'est mauvais pour tout le monde. Mais en tout cas, on n'aura plus de traitement, on sera plus considéré avec des guillemets comme diabétique.
18: Oui, alors, il y a des cas, quand on découvre le diabète assez tôt, effectivement, on peut le faire régresser. Et il y a plusieurs possibilités. En gros, c'est non médicamenteux, hein, de ce dont on parle. On voudrait avoir finalement que le statut de diabète disparaisse. Alors, faut vraiment le prendre tôt, c'est-à-dire qu'on va pouvoir lutter contre le poids. Donc, souvent, c'est dans un contexte d'obésité. Donc, l'idée, c'est d'arriver à perdre du poids progressivement en gardant sa masse musculaire. Donc, faut surtout pas se restreindre à fond. Il faut y aller progressivement. Et pour maintenir sa masse musculaire et avoir une activité physique qui va participer à ce qu'on contrôle le taux de sucre. Pour la partie diététique, parce que souvent on se dit, qu'est-ce qu'on va faire? Est-ce qu'il faut juste arrêter le sucre? En réalité, non, c'est pas que ça. Alors, il y a plusieurs catégories d'aliments, de nutriments, en fait, dans l'alimentation, et on peut les revoir un peu ensemble. Donc, si on commence déjà par les sucres, les glucides, les féculents. Donc, les sucres, il y a plusieurs points. Donc, il y a effectivement les sucres rapides, les sodas, tout ce qui est sucré, etc. Donc, on va essayer de les limiter, ça c'est sûr. Et par exemple, vous rapportiez pour votre ami, enfin le fils de votre ami, qu'il ne buvait plus que de l'eau, et ça c'est vraiment quelque chose qu'on peut recommander par rapport aux boissons sucrées et aux sodas. Mais après, on va continuer à manger des glucides. C'est à peu près 50% de notre apport énergétique sain. Et les glucides, c'est quoi? C'est le riz, le pain, les pâtes par exemple.
0: C'est ce qui cale.
18: Ça cale, c'est bon en plus, voilà, et simple. Et alors on va le prendre plutôt complet, c'est-à-dire qu'on prend du pain, plutôt du pain complet que du pain blanc. Ça c'est un premier point. Donc ça c'est sur les glucides, enfin les féculents, etc. Donc on va continuer à en prendre. Une deuxième partie, ça va être le gras. On a vu tout à l'heure qu'on avait cette obésité androïde. Donc le gras, tout ce qui est gras, c'est bon. Voilà, c'est les sauces, c'est ce gourmand. Qu'on va aimer, c'est gourmand. Mais c'est très calorique, c'est-à-dire c'est très dense. Dans une petite quantité, on va avoir beaucoup de calories, et effectivement, ça peut favoriser la prise de poids, ce qui est pas très bon ici. Mais, donc on va limiter le gras, notamment la graisse animale. Par exemple, les viandes grasses, les charcuteries, les fromages. Mais, on peut favoriser du gras qui est bon pour la santé. Et par exemple, si vous mangez des noix de pécan, des noisettes, ça va être très bon pour la santé, pour sa santé. On va favoriser les poissons gras également. Et puis, à côté de ça, on mange des protéines, et ça c'est bon. Il faut maintenir la consommation de protéines pour maintenir son muscle.
1: et vivre.
0: Alors Hortense, le conseil vraiment pour votre ami, c'est que ce jeune homme qui l'aille consulter, c'est quelque chose d'important. Hein, pour avoir vraiment une idée, des conseils adaptés et que ça s'améliore le plus possible. Merci beaucoup Hortense. Merci pour votre appel. On va poursuivre l'échange. On va aussi retrouver l'un de vos confrères en Mauritanie. Priorité Santé revient juste après ce titre de Camido, Myorkoun, King Promise et Darkou, Sugar Cane sur RFI.

0: Priorité Santé sur RFI, conseil pour un diabète équilibré avec en studio le professeur Emmanuel Cosson, diabétologue, chef du service d'endocrinologie, diabétologie, nutrition au CHU Avicenne à Bobigny, sur le site de Bondy aussi. Et tout de suite, message enregistré par Mahamat à N'Djamena au Tchad, c'est sur le répondeur de l'émission.
1: Bonjour Priorité Santé, moi c'est Mahamat, j'ai 36 ans, j'habite à N'Djamena au Tchad. En fait, j'ai été diagnostiqué diabétique il y a 17 ans, 6 ans. Je suis parti voir le diabétologue, il m'a mis sous un médicament antidiabétique qui est le Gilmax. J'ai pris ça pendant 4 ans et j'ai abandonné du fait de ses effets secondaires qui sont la sueur, le tremblement et une forte sensation de faim. J'ai eu peur que cela va me causer des problèmes au niveau de mes reins et j'ai laissé. Maintenant, je fais de l'esport et je suis sous un régime sans sucre. Voilà, j'ai abandonné les sucres et c'est comme ça. Et maintenant, j'ai une question. Ma question est, après combien d'années de diabète, des complications apparaissent? Et je veux de bons conseils pour éviter les complications. Merci.
0: Professeur Emmanuel Cosson, premier conseil pour Mahamat, je pense que c'est de retourner consulter.
2: Oui, tout à fait. En fait, là, je vois bien la problématique, c'est les traitements, on doit les adapter et il faut être suivi par un médecin pour ça, parce que évidemment, quand on prend un traitement, on ne le sait pas. Le traitement qui a été pris là, c'est une classe qui fait baisser le sucre, mais si... Il peut faire trop baisser le sucre, ouais. C'est-à-dire l'hypoglycémie. Et Mahamat, il montre aussi les signes qui sont en relation, les sueurs, les tremblements, la sensation de faim. Donc en fait, déjà, ce traitement, c'est un traitement qui est très efficace pour baisser la glycémie, mais éventuellement trop efficace. Et du coup, il faut juste l'adapter. Et à mon avis, pas l'arrêter, sauf si vraiment, plus petite dose, ça donne ces hypoglycémies qui sont pas tolérables.
0: C'est important ce qu'il dit. Il demande comment retarder les complications. Mmh. Mais ce qu'on voit, et vous le voyez en tant que médecin tous les jours, c'est que quand le diabète est équilibré, il n'y a pas de complications. Exactement. Donc l'objectif, c'est pas de les retarder, c'est bien de les éviter. Mmh. Et pour ça, c'est bien ce qu'il fait. Il a changé son alimentation, même si couper tout sucre, c'est quand même difficile à vivre au long cours. En tout cas, il fait du sport, il a changé son alimentation, donc il a bien intégré la base. Ouais. Mais par contre, il faut un suivi.
2: Il faut un suivi et en fait, nous, quand on prend en charge une personne avec un diabète, on va s'occuper bien sûr de son taux de sucre, et là, c'est ce dont on est en train de parler, mais on sait que les complications, elles sont dues à la fois au niveau de sucre, mais aussi à la pression artérielle éventuellement trop élevée, au cholestérol qui pourrait être élevé, au fait que la personne, elle fume, qu'elle est sédentaire. Donc, on prend en charge la personne globalement et aussi, il faut vérifier sa pression artérielle, regarder un peu l'état de ses reins, etc., etc. Donc, effectivement, il faut ce suivi, être accompagné. Et si un médicament a trop d'effets ou des effets secondaires, on va les adapter, mais il ne faut pas se dire que les médicaments sont délétères.
0: Alors, un autre auditeur, hein, lui aussi sur ses effets soi-disant secondaires des traitements, Babacar de Saint-Louis, au Sénégal, je vous lis son message. J'ai 60 ans, je suis diabétique, pas très régulier dans mes médicaments, je ne les prends pas tous les jours parce que j'ai peur des effets à long terme sur ma santé. Quels sont les dangers de ne pas prendre ces médicaments? Professeur Cosson, c'est une question très importante.
2: Bah oui, donc en fait, les dangers, c'est encore une fois, on a un diabète et on a l'impression qu'il est contrôlé, en tout cas qu'il ne nous abîme pas. On n'a pas de signe, mais ce taux de sucre élevé dans le sang commence à abîmer les yeux, les reins, les nerfs, les artères, ce qu'on a vu tout à l'heure. Au bout de combien de temps? En fait, ça dépend du niveau. Donc en gros, c'est au bout de 5 ans, déjà, on peut commencer à avoir des complications. Et d'ailleurs, lorsqu'on garde des personnes qui ne se font pas suivre, dans un tiers des cas, au moment du diagnostic, il y a déjà une complication du diabète. Ça veut dire que pendant 5-10 ans, ils ont eu ce diabète sans s'en rendre compte. L'autre partie sur la peur des médicaments, je pense que c'est vraiment important de redire ça, c'est que les médicaments, ils sont extrêmement bénéfiques sur la santé, d'abord en diminuant les taux de sucre, mais encore une fois, il y a des classes thérapeutiques qui protègent, qui réduisent la mortalité, qui réduisent le risque de faire des problèmes cardiaques et qui protègent les reins.
0: Et encore une fois, quand on supporte pas les médicaments, ce qu'il faut, c'est retourner voir le médecin, éventuellement diminuer, changer la dose, éventuellement avoir un autre médicament, mais surtout pas arrêter de son côté.
2: Exactement.
0: Ça, c'est important. On part pour l'océan Indien tout de suite.
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0: Avec nous en ligne, c'est Andy à Madagascar. Vous avez 28 ans. Il y a plusieurs personnes diabétiques dans votre famille. Qui précisément, Andy, s'il vous plaît?
4: Oui, bonjour à tous et merci de m'avoir donné l'opportunité de participer à l'émission encore.
0: Alors, dans la famille, qui est concernée par le diabète, s'il vous plaît?
4: C'est ma tante. C'est ouais. une tante par alliance, mais pas par lien de sang.
0: Ah.
4: Mais elle est diabétique et elle a perdu beaucoup de poids depuis.
0: Alors, on dit une première chose très simple, hein. Si c'est une tante par alliance, il n'y a pas d'hérédité. C'est pas parce que vous l'aimez de tout votre cœur que il y a un risque de d'avoir un patrimoine commun. Ça, c'est autre chose. Il y a le patrimoine du cœur et le patrimoine, on va dire, génétique, c'est autre chose. Vous, j'imagine que vous avez des craintes par rapport à cette maladie. Est-ce que vous avez déjà fait des bilans?
4: Non, pas, par contre, ça va bien de mon côté, mais la question que je vais poser, c'est est-ce qu'on peut soigner le diabète juste par mode de vie et non pas par prise de médicaments?
0: Vous pensez à quoi en particulier?
4: Par exemple, au régime cétogène. J'ai pris en vogue sur les réseaux sociaux et je l'ai demandé si elle va opter pour ce mode de vie, si ça va lui guérir.
0: Ah, parce que vous, j'imagine que votre tante, elle prend des médicaments, mais aller chercher des conseils sur Internet pour une maladie comme le diabète, c'est un petit peu compliqué. Je me tourne vers vous, professeur Emmanuel Cosson. Le régime cétogène, c'est quoi?
2: Alors, le régime cétogène, on va se mettre à jeun, en gros, et le foie va produire des corps cétoniques, donc des corps cétogènes. Et donc, ça s'appelle le régime cétogène. Donc, on va pas manger pendant des grandes périodes, et puis on va manger à d'autres périodes, donc plus limitées, et on va éviter des glucides, les féculents, etc., etc., pour justement qu'il y ait cette production de corps cétogènes.
0: Est-ce que c'est pas dangereux quand on est diabétique?
2: Alors si, ça l'est. Ça l'est de plusieurs points, mais là on était déjà sur de la prévention. Est-ce que finalement ça peut prévenir le diabète? Et là vous parliez de votre tante, mais j'imagine que pour vous aussi vous vous sentiez un peu concerné. Donc effectivement, il y a des études qui montrent que quand on fait le régime cétogène, ça va baisser les taux de sucre, baisser la résistance à l'insuline. On en a parlé tout à l'heure, c'est un des mécanismes principaux du diabète. Cependant, ce régime cétogène, il est très difficile à appliquer au long terme. C'est-à-dire qu'à court terme, ça va marcher, on va perdre du poids, mais souvent, c'est intenable au long terme parce qu'on a faim, parce qu'on ne mange pas avec plaisir. Et derrière, avec l'adhésion qui ne va pas, on va reprendre beaucoup plus de poids et à long terme, c'est totalement inefficace. Donc, effectivement, on peut vous vendre du rêve avec des régimes courts cétogène, mais au long cours, ça marche pas du tout, et même ça pourrait être délétère. On peut avoir des carences en fibres, en vitamines, en minéraux, et aussi on n'est pas du tout sûr que ça prévient les problèmes cardiaques, cardiovasculaires. Au contraire, parce que comme on va moins manger de glucides, on va manger plus de gras, et ça, c'est pas forcément bon pour les artères. Donc je vous recommande pas du tout.
0: Est-ce qu'aujourd'hui, Andy, vous faites de l'activité physique?
4: J'essaie juste d'atteindre les 6000 pas par jour, mais parfois je les atteins pas.
0: Oui. Bah, c'est déjà une bonne chose. C'est une bonne chose si vous y allez progressivement, au fur et à mesure où vous faites confiance, vous n'êtes pas trop dur avec vous-même et vous progressez sur cette voie justement de l'activité physique. En termes de poids, vous faites un petit peu attention aussi?
4: Oui, je fais attention à ce que je mange, les sains, les gras et les sucrés. Je fais vraiment attention parce que c'est ce qu'il faut faire attention, disait le médecin qui m'a consulté en début d'année.
0: D'accord, donc vous êtes suivi, et ça aussi c'est une excellente chose. En tout cas, merci beaucoup pour votre question. Je vais résumer dans ma voix aussi la question d'un autre auditeur, Pierre du Cameroun, qui appelait au sujet de son épouse qui est âgée de 63 ans, qui est diabétique, qui est suivie depuis un an seulement, alors qu'elle est diabétique depuis pas mal de temps. Et en fait, c'est son médecin spécialiste des yeux, son ophtalmo, qui l'a alerté. Il lui a dit que si il fallait que sa vue soit stabilisée pour lui changer les lunettes. Ça veut dire qu'elle était déjà, j'imagine, au stade des complications. Et maintenant, on lui a prescrit de l'insuline, ensuite des médicaments, j'imagine, parce qu'elle avait eu un bilan qui était meilleur que le précédent. Son époux explique, il se pose la question, pourquoi est-ce qu'on lui a prescrit de l'insuline et est-ce qu'on peut ensuite passer à une autre classe de médicaments? Et qu'est-ce que vous pouvez répondre à cette question? Bien, encore une fois, on n'est pas en train de faire un diagnostic à distance, on va répondre assez brièvement à cette question, mais est-ce qu'on peut passer de l'insuline à des cachets par exemple? Est-ce que c'est quelque chose de classique?
2: Alors, c'est pas complètement classique, mais Effectivement, un des traitements les plus efficaces rapidement lorsqu'on découvre un diabète, par exemple, c'est l'insuline parce que ça va diminuer rapidement les taux de sucre. Après, si on a des modifications de son mode de vie, en faisant plus d'activité physique, en mangeant différemment, on peut éventuellement arrêter l'insuline et passer à des comprimés. Mais c'est pas complètement classique. En tout cas, ça s'accompagne et il faut pas le faire seul.
0: On part tout de suite pour Nouakchott.
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0: Et tout de suite en ligne avec nous, Dr Moulay El-Hassen Hamidoun, bonjour.
9: Bonjour.
0: Vous êtes spécialiste en endocrinologie, diabétologie, maladies métaboliques, nutrition, spécialiste en santé publique et président de la Société mauritanienne d'endocrinologie, diabétologie, nutrition. Docteur Hamidoun, est-ce que vous avez aujourd'hui des moyens, des chiffres qui permettent de comprendre le retentissement du diabète sur la santé des Mauritaniens ?
9: Les chiffres, non, pas vraiment, mais nous avons des indicateurs, comme par exemple l'indicateur de la prévalence qui n'est pas récent, qui a été déterminé, qui est de 6 à 6,6%, et que nous pensons qu'il doit être autour de 12. Il y a une enquête qui a été faite il y a une dizaine d'années et il n'y a pas d'enquête nouvelle, donc on ne peut pas savoir réellement la prévalence ou l'intérêt de réaliser une enquête qui nous permettra
0: d'avoir une photographie de la proportion de personnes diabétiques en Mauritanie aujourd'hui. On peut imaginer que c'est important. Chez vous, dans votre service, est-ce que les personnes viennent en général au stade des complications?
9: Oui, tout à fait. Deuxièmement, nous n'avons pas encore en Mauritanie, malheureusement, un service d'endocrinologie, diabétologie. Le service est toujours logé dans un service de médecine interne, ce qui limite à peu près, ce qui limite le recueil des informations et la centralisation des données.
0: Pourtant, quand vous nous dites 12 ou 13% de la population, c'est véritablement un problème de santé publique.
9: Oui, tout à fait. Parce que nous, ça, c'est ce que nous ressentons dans les consultations, parce que le diabète est aujourd'hui en Mauritanie un véritable problème de santé publique. Sa fréquence augmente avec l'urbanisation, les changements de comportement alimentaire, la sédentarité et le vieillissement de la population.
0: Vous nous disiez tout à l'heure, les personnes viennent au stade des complications. Ça veut dire que on vient directement vous voir ou les gens sont réorientés par un médecin généraliste ou même une infirmière dans un centre de santé?
9: Malheureusement, assez souvent, les gens qui viennent d'eux-mêmes viennent au moment des complications. D'autres, par exemple, viennent à l'occasion d'un dépistage au cours des campagnes, des caravanes qu'on fait régulièrement dans le pays, parce que c'est un pays qui est très vaste. D'autres viennent à l'occasion d'un bilan de santé, par exemple, un bilan d'une grossesse, ou bien à l'occasion d'un bilan de n'importe quelle affection, parce que l'un des bilans standards, l'un des bilans standards que nous avons, c'est la glycémie, la NFS et l'urée, le bilan rénal, urée créatinine. Et donc, ça aussi, ça permet d'orienter les patients.
0: D'orienter en fonction d'une prise en charge spécifique. Sur l'accès au traitement, précisément aujourd'hui, dans votre pays, qu'est-ce que vous pouvez dire? Que ce soit bien sûr le médicament de base, pour les cas les plus sérieux, l'insuline, mais pour les autres médicaments également?
9: Pardon?
0: Je vous disais sur l'accès au traitement aux médicaments du diabète.
9: Ah oui, tout à fait. Ça, c'est les grands défis des soins que nous avons. Par exemple, parce que le pays, nous avons un problème de spécialistes, notamment des chronologues qui ne sont pas disponibles et par partie dans un vaste territoire comme la Mauritanie. Les populations, ces services sont concentrés dans les grands centres urbains. Les populations vivant dans les villes ou bien dans les campagnes ont des difficultés pour consulter, pour assurer un suivi régulier et bénéficier d'une prise en charge. Bon, il y a le problème d'accès aux médicaments et aux analyses biologiques.
0: Oui, pour le suivi. Et on peut imaginer ce que le message passe aussi par rapport à l'hygiène de vie, aux habitudes de vie, par exemple, certains changements alimentaires, mieux équilibrer l'alimentation, faire de l'activité physique. Tous ces messages, est-ce qu'ils passent aussi auprès du grand public ?
9: Le grand public, oui, bon, il passe au grand public de sorte d'ailleurs qu'il semble être une alternative pour certains à la prise en charge des médicaments. Les gens pensent le plus souvent, et c'est des idées reçues sur lesquelles on est toujours confronté, les gens pensent qu'ils peuvent arrêter le diabète ou guérir le diabète en faisant l'activité physique seulement, ou bien en mangeant, en évitant le sucre, ou en faisant ce qu'on appelle un régime, grossièrement un régime, et qui en réalité, bon, n'est qu'un leurre. Donc les gens sont le plus souvent sensibilisés parce que nous avons ce qu'on appelle le téléphone arabe, et les habitudes sont assez communautarisées. Donc les gens savent qu'il faut faire de l'activité physique quand on a le diabète, ou bien et qu'il faut manger pas de sucre et manger modéré. Ça, c'est bien connu. Mais le problème, c'est quand ils le prennent comme alternative au traitement.
0: Donc, on comprend qu'il y a un double défi chez vous, qu'il s'agisse de la sensibilisation des populations, que d'aussi l'investissement des pouvoirs publics, afin de donner à ce véritable risque en santé toute sa place dans le paysage médical mauritanien. Merci infiniment, docteur Hamidoun, pour votre éclairage. On perçoit bien, là, professeur Emmanuel Cosson, tout ce défi, notamment dans l'accès aux soins.
2: Ah oui, c'est terrible. L'accès aux soins, aux médicaments, à l'éducation aussi.
0: Et c'est bien pour ça, quand on parle des complications, tout ce qu'il faut faire avant d'arriver à ce fameux stade des complications.
2: Ouais. Toute la prévention, faire attention à soi, voilà.
0: Voilà, donc il faut vraiment persévérer et faire d'autres émissions consacrées au diabète. On n'y manquera pas, on vous remercie infiniment, professeur Cosson. Et on va retrouver dans quelques secondes un reportage. On va partir pour le Nord Cameroun.

0: Reportage à l'extrême nord du Cameroun, donc au sein du service de néonatologie de l'hôpital de Mokolo, l'unité mère kangourou. C'est un vrai espoir pour les nouveau-nés prématurés. La méthode kangourou, c'est une approche qui permet aux nourrissons les plus vulnérables de survivre et de se développer plus rapidement. Notre reporter Raphaël Constant a rencontré l'équipe de cette unité, le docteur Michel Onana et Aïchata Adjadja, qui est infirmière. Ce jour-là, 5 lits sur 6 sont occupés par les mamans avec leur tout petit emmailloté contre elles. Et ici, on chuchote parce que les bébés dorment.
1: Maman, on va mettre ton enfant en position kangourou. J'espère que tu t'es déjà lavé parce qu'il faut d'abord se laver.
2: Oui, je me suis déjà lavé.
0: Bonjour madame.
2: Bonjour. Je m'appelle Doudou Martine. J'ai 39 ans. Je l'ai accouché à 7 mois. Comme il n'y avait pas les moyens, j'ai accouché à la maison.
0: C'est une petite fille ou c'est un petit garçon?
2: Une petite fille.
0: Comment elle s'appelle?
2: Non, elle n'a pas encore de nom.
0: Donc Martine, vous vous asseyez, vous baissez votre peigne pour être torse nu.
2: On va mettre l'enfant en position kangourou. On met l'enfant comme ça.
0: Donc ça veut dire que vous mettez l'enfant en grenouille sur la poitrine de la maman, entre ses deux seins.
2: La maman est torse nu, l'enfant aussi. On met l'enfant en position quadrifléchie.
0: Et vous remontez la poche en tissu.
2: C'est pour protéger sa colonne vertébrale. On tourne légèrement la tête d'un côté, les pieds sous les seins de la maman, et puis la poitrine de l'enfant contre la poitrine de la maman. Doudou, maintenant c'est déjà bien fait. Tu dois surveiller. Dès que l'enfant ne respire pas normalement, tu alertes le personnel. Ou bien s'il commence à changer de couleur, donc elle surveille l'enfant. Si l'enfant commence à vomir, s'il chauffe, il faut alerter le personnel. C'est d'abord la maman qui est au centre du soin de l'enfant. Maintenant, le personnel vient en aide. Donc, elle doit connaître tous les signes de danger. Elle doit tout connaître. Donc, prenez une bonne position pour être à l'aise parce que kangourou, ce n'est pas question de quelques minutes, mais c'est des heures.
0: Donc, je crois que c'est entre 18 et 20 heures par jour.
2: Pour favoriser une bonne croissance de l'enfant, une bonne digestion, et puis l'enfant trouve un bon sommeil en cette position. Et pour un bon développement psychomoteur, un développement harmonieux du cerveau aussi.
0: Docteur Onana, expliquez-moi cette méthode. Sur quoi elle est basée?
3: La méthode Mekangourou est basée sur trois piliers principaux. Notamment le contact peau à peau. C'est pour ça que vous allez voir les mamans, elles sont torse nu, les bébés aussi. Ils ont juste de la couche, des chaussettes et un chapeau. Également, cette méthode également a comme deuxième pilier l'allaitement maternel exclusif. Grâce à cette méthode, donc, l'enfant sera pris en charge plus rapidement, il va grandir plus rapidement, il va sortir plus rapidement de l'hôpital. La maman pourra continuer cette méthode kangourou à la maison jusqu'à ce que l'enfant atteigne le poids nécessaire pour pouvoir arrêter la méthode kangourou.
0: Alors vous parlez de petit poids de naissance, ça veut dire que ces nourrissons présentent un poids inférieur à 2500 grammes à la naissance, c'est ça?
3: Effectivement, on a vraiment de tous les cas. On a des enfants de 900 grammes, de 1 kg, de 1 kg 100, concernant nos prématurés que nous recevons ici.
0: Et en fait, leur organisme, quand ils naissent de façon prématurée, est encore immature, ça veut dire qu'il ne parvient pas à assurer correctement certaines fonctions vitales.
3: Cet enfant prématuré, lorsqu'il sort, lui, il n'est pas préparé à la vie à l'extérieur. Pour lui, son organisme est encore habitué à vivre à l'intérieur. Généralement, un prématuré, les principales complications qu'il va vous faire, c'est une hypoglycémie, c'est une détresse respiratoire, c'est une hypothermie. Donc, l'une des difficultés qu'on a souvent ici, donc, c'est de pouvoir prendre en charge efficacement les prématurés. Le prématuré a besoin généralement d'une couveuse, ce qui est très difficile, et de soins vraiment rapprochés. Les couveuses ne sont vraiment pas accessibles à notre région de l'extrême nord. Cette méthode de kangourou va donc permettre de remplacer donc ces couveuses de manière efficace, de manière très simple, et cela presque sans coût.
0: C'est vraiment une méthode qui est adaptée aux réalités locales, en fait.
3: Justement, cette méthode est vraiment adaptée, vraiment adéquate, parce que nous sommes dans une zone où les mamans vraiment, les familles en général,

0: Parce que il faut savoir que le bébé kangourou, c'est un enfant qui naturellement naît prématuré. Et puis, il continue sa croissance jusqu'à l'état normal dans la poche de sa maman. Ce qui fait que lorsque l'enfant est donc mis en position kangourou, cela émite donc, il se sent comme étant encore dans le ventre de sa maman. Il est réchauffé. La fonction cardiaque de la maman, lorsque le cœur de la maman bat, cela va amener à synchroniser ses battements avec celui de sa maman. Cela va permettre ainsi d'assurer une meilleure fonction cardiaque qui va assurer également une meilleure fonction respiratoire. Le bébé est tout le temps proche des seins de la maman. Lorsqu'il se réveille, la maman sait que l'enfant veut téter. Cela va également améliorer son alimentation et ainsi prévenir donc l'hypoglycémie. Donc, de manière générale, cette méthode permet donc de recréer l'environnement de l'enfant dans le ventre de sa maman.
1: Martine, est-ce que c'est difficile pour vous de porter votre petite jusqu'à 20 heures par jour?
2: C'était facile pour moi, parce que c'est mon enfant. Je suis obligée de le faire. Donc, c'était facile pour moi.
1: Elle se réveille?
2: Elle se réveille.
1: Je crois qu'elle essaie de vous regarder. Comment elle va aujourd'hui?
2: Bon, depuis les 6 jours, là, elle a commencé à prendre du poids. Elle a changé. Avant, elle ne tétait pas. Maintenant, elle tète bien. Comme elle ne parvenait pas à téter, on presse le lait. On lui donne par la seringue. Elle se couche tranquille, elle dort. C'est quand elle a faim encore, elle va pleurer. Je fais encore sortir les mamans, je presse. Je suis tellement contente de porter l'enfant comme mère kangourou, là.
1: Et ça, c'est bon signe qu'elle réclame à manger, non?
3: Oui, oui. Ça veut dire que ça évolue bien, l'enfant grandit bien. La prise normale du poids est de 10 à 20 grammes par kilogramme par jour. Et à partir de 2 kilos, on peut déjà libérer l'enfant.
1: Et aujourd'hui, elle pèse combien, votre petite fille?
2: Elle pèse 1,940 kg.
1: Ah, donc on est presque à ça de la sortie.
2: On est déjà presque sortie. Je suis tellement contente. Bon, je vais toujours continuer à faire bébé kangourou à la maison.
1: Ça va pas être compliqué avec les autres enfants, avec monsieur, dans les tâches ménagères, la cuisine, ce sera pas compliqué?
2: Non, ça ne sera pas compliqué.
1: Est-ce que les papas peuvent prendre le relais, faire kangourou aussi?
3: Oui, oui, si le papa est disponible, il peut faire kangourou. Pour soulager la maman, s'il remplit les critères, si le papa peut être la maladie de la peau, il gratte la peau, il ne peut pas porter l'enfant. Ou s'il tousse, ou il chauffe, il ne peut pas porter. Un père qui prend de l'alcool ne peut pas porter. La personne qui fume ne peut pas porter l'enfant.
1: Alors, monsieur, est-ce qu'il remplit les conditions?
2: Non, non, non, il ne peut pas. Il ne peut pas. Parce qu'il boit, il fume. Donc, c'est moi seule qui va porter l'enfant.
1: Donc, d'ici demain, peut-être vous sortez?
2: S'il plaît à Dieu. Quand je suis arrivée ici, là, je ne pensais pas que l'enfant là devait résister. Ils ont fait tout. Tout pour moi. Donc moi, je suis tellement contente. Je suis contente d'aller retrouver la famille à la maison parce que l'enfant va déjà bien.
1: Vous me dites ça avec un peu les larmes dans les yeux, j'ai l'impression.
2: Elle a une fille. Ouais, c'est ça.
1: Alors, je vous souhaite un bon retour à la maison.
2: Merci aussi, ma soeur.
4: Et mise en place en collaboration avec la Fondation Kangourou Cameroun, ce service a enregistré depuis 2025 une baisse de près de 80% du taux de décès des tout petits bébés prématurés. Et ce reportage de Raphaël Constant a été réalisé avec le concours de l'ONG humanitaire médicale internationale, ALIMA. Priorité Santé, c'est fini. Merci à toute l'équipe qui prépare et réalise votre émission au quotidien. Ophélie Lassen, Talimpo et Louise Kaledek. Il y avait à la réalisation Victor Hull et Thierry Le Saint. Demain, dans Priorité Santé, on va parler des maux de dos. Ça concerne beaucoup de monde. Ce qu'il faut éviter pour aggraver ces douleurs, quelles sont les habitudes du quotidien qui peuvent favoriser la survenue des lombalgies, des douleurs cervicales et quels exercices peuvent les soulager, des kinésithérapeutes qui seront en direct avec nous pour vous répondre. On se donne rendez-vous à 9h10, temps universel. D'ici là, restez à l'écoute de RFI et surtout, portez-vous bien.
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3: 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Il est 4h ici à Paris, 2h en temps universel. C'est l'heure de votre rendez-vous avec l'info sur la Radio du Monde.
2: Jérôme Bastion.
3: Au sommaire de cette édition, la chef de file du Rassemblement National, Marine Le Pen, rempile contre toute attente pour une quatrième candidature à la présidentielle. Annonce faite quelques heures à peine après sa condamnation en appel pour détournement de fonds publics européens. L'OTAN poursuit sa marche, quelque peu forcée par le président américain, vers un renforcement des capacités de défense de ses membres alliés des États-Unis, mais accusée de ne pas en faire assez par Donald Trump. Elle augmente donc ses capacités de défense par l'augmentation de leur budget et leur production d'armement, vous l'entendrez. Et puis les droits des passagers aériens européens, vont enfin se trouver renforcés au terme de longues années de négociations, d'après un compromis trouvé vendredi au Parlement européen qui s'opposait aux résistances des États membres. Marine Le Pen sera donc bien candidate à l'élection présidentielle de 2027. Une annonce qui intervient juste après sa condamnation en appel dans l'affaire des assistants parlementaires européens. Si la justice a confirmé sa culpabilité pour détournement de fonds publics, la décision rendue en appel lui permet de se présenter à l'élection malgré une peine d'inéligibilité aménagée. Cette candidature fait évidemment réagir la classe politique et les réactions sont quasi unanimes à l'Assemblée nationale. Charlotte Urien-Tomaka.
4: Juridiquement, la chef des députés RN peut être candidate, mais pour l'ensemble de la classe politique, cette candidature pose un problème moral. À gauche, le ton est unanimement sévère. Chez les écologistes, le député Benjamin Lucas rappelle qu'un candidat à la plus haute fonction devrait être exemplaire.
5: Nous connaissons l'adversaire à vaincre, c'est donc une délinquante, condamnée par la justice pour cela. Quelqu'un qui a passé 30 ans à dire tous pourris et qui est aujourd'hui à la tête du parti le plus pourri de France, une voleuse.
4: Pour la députée socialiste Aïda Adizadeh, ces deux condamnations devrait conduire Marine Le Pen à mettre un terme à sa carrière politique.
6: Dans toute démocratie saine, une responsable politique condamnée deux fois devrait elle-même avoir la moralité de se retirer à tout jamais de la vie politique.
4: Du côté des candidats à l'Élysée, Jean-Luc Mélenchon a répondu à Marine Le Pen qu'il accuse d'avoir bénéficié d'un non-lieu pour les mêmes faits. Dans un post sur X, le leader insoumis juge la candidate RN, je cite, « minable » et estime qu'elle ment. Édouard Philippe, également candidat à l'Élysée, évoque un choix qui appartient à Marine Le Pen, mais qu'elle devra justifier devant ses électeurs.
7: Elle a été condamnée deux fois par la justice. Elle se pourvoit en cassation comme elle en a parfaitement le droit. Moi, j'entends défendre mes positions et lutter pied à pied contre les positions que prend Madame Le Pen.
4: La candidate du RN entend afficher sa détermination. Elle se rendra dès ce matin dans la Sarthe pour un déplacement de terrain avec Jordan Bardella.
3: Charlotte Urien-Tomaka, celle qui a déjà été trois fois candidate à l'élection présidentielle, a donc aussi annoncé se pourvoir en cassation pour effacer cette double condamnation, elle qui se dit toujours innocente. Marine Le Pen qui a également confirmé qu'en cas d'élection, elle prendrait bien l'actuel président du Rassemblement National, Jordan Bardella, comme Premier ministre. Le sommet de l'OTAN réuni jusqu'à ce mercredi soir à Ankara, en Turquie, pour convaincre, entre autres, Donald Trump de maintenir ses troupes en Europe et continuer à protéger le continent européen contre la menace russe. Lui qui a dit ne pas exclure de retirer des troupes supplémentaires d'Europe, alors que Washington avait informé plus tôt cette année ses alliés de sa décision de revoir à la baisse son contingent militaire sur le vieux continent. continent. Je suis très déçu de l'OTAN, a-t-il expliqué, citant en particulier la Grande-Bretagne, la France, l'Allemagne et l'Italie pour n'avoir pas suffisamment soutenu les États-Unis dans leur guerre contre l'Iran. Nous n'avons pas été bien traités par les alliés, a dit Donald Trump, tout en affirmant ne pas avoir besoin ni vouloir d'aide. Avant même que je ne le demande, ils ont dit qu'ils n'aideraient pas, alors que nous avons investi des milliers de milliards de dollars dans l'OTAN. Fin de citation. En promettant d'augmenter les investissements dans leur propre sécurité ainsi que la production industrielle, les alliés font donc un pas vers l'autonomisation. L'Alliance Atlantique monte petit à petit en puissance, mais difficile encore de passer outre la dépendance au matériel américain. Et ce n'est d'ailleurs pas non plus dans l'intérêt des entreprises américaines de la défense pour qui les contrats de l'OTAN représentent une manne considérable. Vincent Souriau.
8: Pologne et Allemagne, ce sont les deux locomotives de l'exportation d'armes américaines en Europe. Mais la dynamique touche l'ensemble du continent. Exemple emblématique, le F-35, l'avion de combat produit par la société Lockheed Martin. Cet appareil furtif est employé dans plus d'une douzaine de pays européens. Dernier membre des 27 à y succomber, la Roumanie qui en a commandé 32 exemplaires en décembre 2024. Drones, hélicoptères, défense antimissile, lance-roquettes multiples, projectiles anti-chars, l'emprise américaine s'est tant jusqu'aux véhicules blindés, l'Europe et les pays de l'OTAN ne peuvent pas se passer de l'armement américain. Mais à l'inverse, ce que Mark Rutte, le patron de l'Alliance Atlantique, ne manque pas de rappeler, c'est que les commandes européennes et canadiennes auprès des géants du secteur militaire aux États-Unis font vivre près de 200 000 emplois sur le sol américain, manière d'amadouer Donald Trump et de l'inviter à maintenir une présence forte en Europe où le parapluie nucléaire et le renseignement fourni par les Américains sont jugés cruciaux. Vincent Souriau, Washington RFI.
3: L'armée américaine qui a par ailleurs mené mardi de nouvelles frappes en Iran après avoir suspendu plus tôt dans la journée l'autorisation temporaire accordée à l'Iran pour vendre son pétrole dans le cadre du protocole d'accord signé le mois dernier par Washington et Téhéran. Le commandement central de l'armée américaine, le CENTCOM, a annoncé avoir lancé une série de frappes en réponse aux attaques imputées à Téhéran de trois pétroliers près du détroit d'Ormuz. 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Après presque 13 ans de négociations, le Parlement européen a adopté très largement ce mardi à Strasbourg la réforme des droits des passagers aériens, un texte contesté par les compagnies aériennes mais qui doit entrer en vigueur en 2027. Alors concrètement, Sofia Katsenkova, qu'est-ce qui change pour les passagers ?
9: Si votre avion arrive avec plus de 3 heures de retard et selon la distance du vol, vous pourrez toujours toucher entre 250 et 600 euros d'indemnisation. Les compagnies aériennes voulaient réduire ces montants, mais les eurodéputés ont maintenu le système actuel. Ce qui change, c'est la procédure, explique François Calfon, eurodéputé socialiste.
10: On a permis d'encadrer déjà les délais. Les compagnies aériennes, dans un délai de 4 jours, doivent envoyer un email à chaque passager qui finalement subit un retard ou une annulation pour lui dire la démarche à suivre pour être remboursé.
9: Le prix affiché devra inclure le bagage à main dès le début de la réservation. Les passagers qui voyagent sans bagage cabine pourront toujours payer moins cher, mais les compagnies ne pourront plus attirer avec un prix très bas, puis ajouter des frais au moment de payer. Il sera aussi interdit de facturer la correction d'une petite faute d'orthographe dans un nom ou l'impression d'une carte d'embarquement. Et pour les familles, un adulte devra pouvoir être assis gratuitement à côté d'un enfant de moins de 14 ans. Même chose pour les personnes à mobilité réduite qui sont accompagnées. Les compagnies aériennes dénoncent un texte trop coûteux. Elles préviennent que ces obligations pourraient à terme faire augmenter le prix des billets. Sofia Katsenkova, Strasbourg, RFI.
3: Rendez-vous incontournable des amoureux de l'image. La 57e édition des Rencontres d'Arles ouvre ses portes pour le bicentenaire de l'invention de la photographie. Zoom cette année sur des récits puissants qui bousculent nos regards et mettent le continent africain à l'honneur, Elisabeth Le Quéré.
11: À l'heure où les images jetables saturent nos écrans, le plus grand festival de photos du monde choisit de ralentir pour redonner une voix et une histoire au continent africain. Le voyage commence en 57 quand le Ghana devient le premier pays d'Afrique subsaharienne à accéder à l'indépendance. L'exposition que lui consacre Damaris Amao retrace ce moment fondateur et la commissaire en dévoile aussi la dimension intime.
12: Étant fille d'une immigrée ghanéenne en France, j'entendais très peu parler de ce pays. C'est peut-être une exposition qu'en effet j'aurais voulu voir petite ou adolescente. Et donc voilà, pour moi c'est aussi une manière de me retrouver dans cet état du monde qui est fait bien sûr d'arrachement, mais aussi voilà, c'est une manière aussi de retrouver un peu de sens dans tout ça.
11: Cette quête de sens traverse aussi d'autres expositions, celle consacrée à l'ivoirien Paul Kodjo, qui a capté l'effervescence post-indépendance de la Côte d'Ivoire. En RDC, Sami Balogi confronte l'histoire de sa famille à celle de sa terre natale, marquée par l'extractivisme minier. En Algérie, enfin, Katia Kameli poursuit son roman algérien, une relecture par l'image de l'histoire nationale. En Arles, cette année, la photographie ne se contente pas de montrer l'Afrique, elle lui rend une part de son histoire. Elisabeth Le Quéret, Arles, RFI.
3: Et c'est la fin de ce journal. Merci à vous de l'avoir suivi. 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
18: Bonjour, bienvenue, 8 milliards de voisins et de voisines. Aujourd'hui, cuisiner en Afrique pour passer l'été en ville. Quoi de mieux que des glaces, des sorbets aux saveurs locales pour faire redescendre un petit peu la température. Le réflexe glacé aurait été inventé en Chine bien avant notre ère et on retrouve aussi des glaces d'ailleurs chez les Perses, parfumées à l'eau de rose. Aujourd'hui, on parle de crème glacée, de sorbet, de granité, de crêponné. Crêponné, c'est un mélange glacé de jus et de zeste de citron avec du sucre, des blancs d'œufs, typiquement algérien, ou encore de glace italienne. Là, c'est une texture nettement plus molle. Et puis, au sud du Sahara, quels parfums locaux? Mangue, bissap, baobab, les inspirations ne manquent pas, les combinaisons sont quasi infinies. Et chez vous, les voisins et les voisines, dites-nous quels sont vos coups de cœur, ou vos souvenirs aussi d'enfance, de bonbons glacés à la sortie de l'école. Vous pouvez aussi vous lancer dans des recettes et poser toutes vos questions. On a des super pros autour de la table, je peux vous dire. Conservation, outils, tous les aliments aussi, peuvent-ils vraiment, une fois mixés, se transformer en glace? Allez, vous nous appelez au 33 6 11 80 41 89. Anto Cocaine, bonjour.
19: Bonjour Emmanuel.
18: Alias le chef Anto, chef à domicile. Vous avez publié Mon Afrique, produits phares, savoir-faire, recettes chez Mango Édition. Et puis on retrouve surtout vos produits Baraka by le chef Anto, table, épicerie fine à Paris. Jatniel Antonius, bonjour.
20: Bonjour Emmanuel.
18: Vous êtes cofondateur de Didi Bokit, restaurant caribéen à Paris et sur lequel il y a des sorbets à la carte.
20: Sorbet coco, sorbet mangue, sorbet passion.
18: Ah ben on est déjà. Sarah Mboussou, bonjour.
21: Bonjour.
18: Entrepreneuse gabonaise, vous êtes de passage à Paris, on est ravis de vous accueillir. Vous avez créé Fruitéo, une marque de glace en bâtonnet aux saveurs du Gabon, c'est-à-dire vraiment de l'Afrique centrale, hein, à l'Afrique tropicale qui regorge de fruits et de parfums. Votre glace fétiche?
21: Alors, c'est le Fruitéo ananas, mais j'essaie aussi d'autres saveurs. Donc, je fais baobab, je fais bissap aussi, je fais des duos, deux saveurs sur le même bâton.
18: Non, pas que des fruits, donc.
21: Non, pas que des fruits.
18: Nous sommes aussi en liaison avec Christelle Ouléa, fondatrice de l'atelier Cédoudé, située à Saint-Brieuc, en Bretagne, fortement inspirée par la Côte d'Ivoire qui produit des crèmes glacées. Bonjour Christelle Ouléa.
22: Bonjour.
18: Et alors, une inspiration là pour nous faire saliver?
22: Alors, une inspiration, on va rester entre la Côte d'Ivoire et la Bretagne, donc ça fera manioc avec un coulis de caramel beurre salé.
18: Voilà, très métissé. En fin d'émission, un tout autre sujet, la chronique IA Débat de Thibaut Matta chez 8 milliards de voisins. Aujourd'hui, c'est la fin des métiers créatifs à cause de l'IA, on en discute avec lui. On revient aux crèmes glacées et aux sorbets, 33 6 11 80 41 89. Tous vos appels, toutes recettes partagées aussi, et bien sûr, toutes vos questions.
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18: Antoko Kanjat, Niel Antonius, Sarah Mboussou, Christelle Ouléa. Je vous lis déjà le message de Jean-Pierre, qui est un chef congolais à l'ambassade d'Allemagne au Cameroun. En ce moment, c'est la période des mangues. Je fais des sorbets de mangue très bons. Je crée aussi des sorbets à base de fruits rouges, citron, ananas, fruits de la passion, orange. Je suis équipé d'une sorbetière, donc une turbine qui remue la glace pendant sa congélation. Je ne sais pas si j'ai bien défini le truc, le processus, Anto.
19: Oui, c'est ça.
18: Non, parce qu'elle me surveille. En revanche, je ne fais pas de crème glacée. Bon, alors, est-ce que c'est peut-être par peur, je ne sais pas, des problèmes d'hygiène. Écoutez aussi le message de Emma Solange, rwandaise à Yaoundé.
23: Bonjour. Oui, bien sûr que moi, je consomme la glace, mais beaucoup plus les enfants. Et moi, ma saveur préférée, c'est la glace à la fraise. Je n'en consomme pas beaucoup, parce que c'est tellement sucré. Mais les enfants aiment bien. J'en achète souvent pour quand nous sommes des sorties. Nous, ici, on achète les sucettes. Ou les sucettes aussi, j'en fabrique à la maison. Je prends de l'eau potable, et je mets un peu du sirop, et soit sirop à la menthe, soit sirop à la grenadine, et je mets au congélateur, dans des sachets dans au congélateur, et puis on en suce, ou je mets dans des bocaux, avec un bout de bâtonnet, et c'est ça qu'on aime beaucoup. C'est ce que je fabrique et ce qu'on consomme beaucoup plus à la maison.
18: Voilà, et ensuite, il n'y a plus qu'à démouler, et hop, on a un sorbet, un esquimau. Merci, Emma Solange, pour le message. Vous pouvez continuer de nous appeler au 336 11 80 41 89. Alors, peut-être, on va essayer de préciser de quoi on parle exactement. Une glace, une crème glacée, un sorbet, quelles sont les différences?
21: Alors, les sorbets, c'est essentiellement à base de fruits. Essentiellement à base de fruits, et contrairement à la crème glacée, où il va y avoir des matières grasses, de la crème fraîche, du lait, ça dépend de la saveur, et voilà, c'est ça surtout la différence.
18: Alors, la crème glacée, évidemment, c'est là où il faut prendre des précautions, parce qu'à partir du moment où il y a un produit laitier, il faut pas la décongeler, la recongeler, etc., parce que sinon, il y a un risque bactérien, mais on y reviendra. Sinon, donc, en fait, les glaces ne se font pas forcément avec des fruits, les sorbets, non plus. Mais par exemple, une glace avec du lait de coco, c'est une crème glacée ou c'est un sorbet?
20: Alors, Nathaniel, attention, parce que chez nous, en Guadeloupe ou en Martinique, on l'appelle sorbet. Mais moi, j'ai appris qu'ici, à partir
19: en France, oui. C'est pas un sorbet.
20: En France, c'est pas un sorbet et que c'est une glace parce qu'il y a du lait dedans.
18: Exactement. Donc même un lait végétal, ça devient une glace.
20: Ça devient une glace.
18: C'est ça. Sarah Mboussou et Antoko Kanjat, puisque vous êtes toutes les deux gabonaises. Longtemps, les glaces, les sorbets sur le continent africain étaient réservés à une élite. Vous avez connu les glaces, les bonbons glacés à la sortie de l'école?
19: Ah oui.
18: Oui.
19: Vraiment, les souvenirs, au lycée Léon Bache, qu'on a fait ça. Le même lycée, il y avait toujours le quart de glace à la sortie des cours.
18: Donc, il y avait bien un congélateur. Enfin, il y avait un système pour maintenir.
19: Il y avait un système, et pas que pour les familles aisées, parce que même, il y avait le vendeur qui était sur un vélo, qui faisait toujours un bruit, là, un petit klaxon. On savait qu'il y avait le vendeur de glace, et donc, on disait, allez, parce qu'à l'époque, c'était 50 francs CFA. Et, voilà.
18: Donc, c'était une glacière portative, en fait. Il n'y avait pas forcément besoin d'électricité, d'énergie.
19: Non, parce qu'on le consommait minute. Moi, je me rappelle aussi à Baraka, à la sortie de l'église, où il y avait le camion, les cornets de glace italienne, et on suppliait la grand-mère, s'il te plaît, pour avoir justement cette glace-là. Bon, ça fait partie de mes meilleurs souvenirs d'enfance.
18: Christelle Ouléa, vous avez longtemps travaillé dans la banque, dans la communication, mais vous avez appris à cuisiner avec votre maman ivoirienne. Elle faisait des glaces ou pas, Christelle?
22: Alors, on faisait qu'un sorbet Bissap ensemble. C'était les souvenirs aussi d'enfance. Je mangeais à l'époque, on le mettait dans des petits sachets que je referais pas maintenant, mais c'est ce que je consommais quand j'étais petite. Et en fait, j'en ai fait beaucoup, j'en ai refait beaucoup, et j'en ai fait justement pour mes collègues quand j'étais en banque. Et à force d'avoir des retours justement sur cette glace-là et d'autres glaces, parce qu'après j'ai appris à faire d'autres glaces. C'est là que j'ai décidé de par les moyens d'une collègue, de me professionnaliser et d'apprendre vraiment à le faire en respectant toutes les normes de sécurité pour pouvoir faire de la glace.
18: Aujourd'hui, dans les villes africaines, on peut dire, Sarah Mboussouk, les glaces, les sorbets, c'est vraiment devenu, c'est pas seulement les tout petits glaçons qu'on achète avec les vendeurs ambulants, mais c'est devenu vraiment très très répandu dans les, dans les repas de famille.
21: Bon, déjà, nous, on a grandi, comme disait Chef Anto, les glaces devant le lycée. Nous, je parle sous son contrôle, c'était des Pirouli.
19: Oui, c'est la marque Pirouli.
21: Voilà, c'est comme des Mister Freeze.
19: Exactement.
21: Donc, c'était le même format dans des sacs en plastique, le même genre de goût, coca, menthe, grenadine. Donc, on a grandi avec
18: ça. C'était pas vraiment les saveurs locales. Hein.
21: Non, c'était pas des saveurs locales, des crèmes glacées à l'italienne, oui, dans des cornets. Et depuis quelques années, il y a de plus en plus de personnes qui font des glaces aux saveurs locales. Moi, je sais que là, il y a un restaurateur qui a sorti une glace
19: au vin de palme,
21: à la Régabe. La Régabe, c'est la bière locale.
18: Et tu sais que c'est pas simple de faire des sorbets avec de l'alcool.
19: Mais c'est une façon de refaire découvrir même aux locaux des produits qu'ils connaissent très bien.
21: Exactement.
18: Et Jatniel Antonius, la place des glaces, des sorbets aux Antilles. Pour vous, ça a toujours été?
20: Oui, ça a toujours été depuis des années. Moi, en tout cas, je suis né, il y avait déjà les glaces.
18: Pas seulement les glaces vendues pour les touristes à la plage, donc. Hein.
20: Non, mais on retrouve souvent la glace dans les repas de famille, le dimanche où on était avec les cousins, cousines, et en dessert.
18: Et vous faisiez vous-même des glaces avec votre maman?
20: J'en faisais, c'est ma grand-mère qui a commencé.
18: Ah oui?
20: Elle a commencé par ça, elle vendait la glace avec une brouette. On faisait du porte-à-porte.
18: Avec des énormes packs de glace, des énormes pains de glace pour maintenir.
20: Le système de la sorbetière fait qu'il y a déjà des glaçons tout autour de la cuve. Donc ça conserve...
18: Emporter directement la sorbetière.
20: Voilà, exactement. Ouais.
18: Et c'était, vous alliez chercher les noix de coco, comment ça se passait?
20: Nous, étant petits, comme on en vendait sur la plage de Sainte-Anne, le matin, on allait chercher les noix de coco sous les cocotiers. Avec mes frères, mes sœurs. Et après, il y avait tout le système qui allait derrière pour pouvoir extraire la noix de coco et préparer le jus.
18: Ouais, et là, c'est du boulot, hein, quand même. Là, on va pas se mentir.
20: C'est du sacré boulot.
18: Allez, vous restez avec nous, les voisins, les voisines. Si vous êtes dingue de glace, n'attendez pas la fin de l'émission pour poser vos questions à des pros, pour partager aussi vos recettes. Le compte WhatsApp, c'est le 336 11 80 41 89, spécial pause fraîcheur dans la fournaise des villes. On se retrouve juste après le duo Neg Marron et Booba pour déambuler avec un cornet de glace sur le bitume.

0: Vous écoutez 8 milliards de voisins, on est en direct sur RFI et je peux vous dire que depuis qu'on a lancé le sujet sur les sorbets, sur les glaces, dans le studio, ça s'agite énormément avec Anto Cocagne, Jatniel Antonus, Sarah Mboussou, Christelle Ouléa aussi. Et alors, il y a des noms improbables, des recettes avec des ingrédients complètement inattendus pour faire des glaces, hein, beurre de karité, alors ça j'avais jamais entendu ça, mettre du beurre de karité dans une glace, Anto Cocagne.
1: Beurre de karité, parce que en fait, beaucoup, notamment en Europe, pensent que le beurre de karité, c'est que pour la cosmétique. Mais sur le continent, beaucoup l'utilisent comme un ingrédient de cuisine, que ce soit le beurre de karité, le beurre de cacao. On a au Gabon le beurre de Moabi. Ce sont des produits qu'on peut introduire, notamment dans des crèmes glacées.
0: Ouais, quand je disais que les combinaisons sont complètement infinies, Sarah Mboussou, pourquoi d'ailleurs, comment vous êtes lancée dans des glaces? Parce que vous ne veniez pas du tout de l'univers de la cuisine au départ, d'ailleurs. Comment vous êtes retrouvée à vendre des glaces au Gabon? À Libreville, chez vous?
2: Alors, je suis la maman d'un petit garçon qui a 12 ans aujourd'hui. Mais à l'époque, quand il a eu 3 ans, quand on a dû passer à l'étape de la diversification, donc passer des pots, des petits pots aux aliments solides, il avait du mal à manger des fruits. Donc, j'arrivais pas à lui faire manger des fruits en morceaux. Et puis, on allait passer des vacances à l'étranger. Il a découvert d'abord les popsicles, donc les glaces sur bâtonnets, à l'eau et aux fruits. Et il en a mangé pendant tout le séjour. Et il y avait aussi, il a mangé beaucoup de pastèques. Mais il y a une petite cuillère qui sert à faire des boules.
0: Oui.
2: Voilà. Et en fait, on lui faisait des boules de pastèques, pas en glace, hein, mais vraiment juste le fruit. Et il les a dévorées. Et quand on rentre à Libreville, je lui donne des morceaux de pastèques et là, il mange plus. Je lui dis, mais chérie, c'est ce qu'on a mangé pendant les vacances. Il m'a dit, non, lui, il est vu en boule. Donc, je me suis rendu compte déjà que l'aspect avait une importance. La forme était différente. Donc, du coup, j'ai cherché ma petite cuillère. Je lui ai fait des boules.
0: Et vous avez créé des givrés, c'est ça?
2: Voilà,
0: des fruits écrasés.
2: Exactement. J'ai commencé avec des givrés. Donc, j'en ai fait pour lui. Et après, j'en faisais pour les repas de famille, les déjeuners le dimanche. Et puis après, aux anniversaires.
0: Et puis, très vite après, quand même, vous avez créé des choses. Alors, les quatre premiers parfums que vous avez créés.
2: J'ai commencé vraiment. Je voulais faire, n'utiliser que des saveurs locales. C'était pour revaloriser l'agriculture aussi locale. Donc j'ai commencé avec de l'ananas, de la pastèque, de la banane et de la mangue.
0: Ouais. Chocolat noir aussi? Sésame chocolat noir?
2: Non, j'ai pas encore fait de chocolat. C'était vraiment que du fruit.
0: C'est vous, Christelle Ouléa, qui faites sésame chocolat noir?
3: Oui, parce qu'en fait, alors quand j'étais en formation, je n'aimais pas beaucoup les glaces au chocolat. C'était pas ma saveur préférée. Et en formation, on a fait faire beaucoup, donc j'avais un petit peu de mal. Donc je me suis dit, il faut que j'arrive à créer une glace au chocolat que j'aime manger. Et donc j'ai créé sésame noir chocolat, une combinaison qui mettait du chocolat, mais pas trop. Et donc pour moi, que j'arrivais à manger facilement.
0: Mais ça veut dire que le sésame, il est complètement mixé avec le chocolat ou on sent les petits grains de sésame?
3: Alors, on va quand même les sentir. Je vais torréfier le sésame pour qu'on ça donne un petit bout de cacahuète légèrement.
0: Oui.
3: Et donc, je vais le torréfier. On va quand même le sentir. Mais après, en fait, il y a le chocolat qui revient et qui ne se laisse pas faire.
0: Vous nous appelez au 33 6 11 80 41 89. On est embarqué vraiment dans les saveurs locales pour les glaces, les crèmes glacées, les sorbets du continent africain. Chef Suzanne nous appelle de Bruxelles aujourd'hui. Bonjour Suzanne.
4: Bonjour chef Anto.
0: Alors, vous avez de longues années dans la restauration et vous aimez beaucoup confectionner des glaces bissap, baobab, poivre du kivu.
4: Oui.
0: Les trois ensemble.
4: Les trois ensemble.
0: Alors, le bissap, sachant que c'est une infusion, hein, bien sûr, puisque ce sont des feuilles d'hibiscus. Donc, vous travaillez
4: Non. Moi, une compotée avec la fleur.
0: D'accord. Donc en fait, on va manger la fleur glacée, mais qui va être complètement mixée et cuite et ensuite surgelée.
4: Surgelée, oui. En fait, comme le bissap contient beaucoup de mucilage, déjà elle est déjà onctueuse en elle-même, et puis je fais une compotée de bissap, baobab et poire de kivu. Et ensuite, je passe ça au blender. Je rajoute un peu de miel et je mets au congélateur.
0: Vous avez d'autres idées comme ça?
1: Ça donne envie, en tout cas.
4: Et une autre où c'est fleurs de bougainvillier, bissab et miel aussi, qui est pas mal.
1: Fleurs de bougainvillier, celle qu'on a dans nos jardins, là?
4: Oui.
1: Je ne savais pas qu'on pouvait manger ça.
4: Ah si, ça se mange. Mais pas la feuille. La feuille est toxique.
0: La fleur.
4: La fleur est... Oui, la fleur. La fleur.
0: Comment vous préparez ça dans une glace? Alors, comment vous faites? Là aussi, vous faites d'abord une compotée, vous faites cuire la fleur
4: non, là,
0: ou pas?
4: Par contre, je fais une infusion de fleurs, des deux fleurs.
0: Donc, avec une eau sucrée?
4: Oui, avec du miel. Je fais une infusion d'abord, je laisse refroidir, puis je rajoute du miel. Et pour rendre l'ensemble encore plus onctueux, je rajoute un petit peu de dans l'infusion, je rajoute du gombo.
0: Du gombo ?
4: D'accord. Du gombo, oui.
0: Parce que ça, normalement, ça s'utilise dans des recettes salées, le gombo.
1: Non, ça dépend des pays.
2: Je pense que c'est pour la texture.
4: Si on rajoute du gombo, justement, la préparation devient onctueuse, en fait.
0: Alors, Sarah, à mes côtés, demande, Sarah Mboussou, si c'est pour la texture que vous rajoutez du gombo.
4: Pour la texture, oui. Et puis même sur le plan nutritionnel, là aussi.
1: Comme quoi on peut tout faire. Hein. Oui. On est souvent tellement limité et tout parce qu'on a l'habitude de faire d'une certaine
0: façon. Pourquoi on s'auto-limite à faire des glaces à la fraise? Franchement, je me pose la question. Merci beaucoup, chef Suzanne, de nous avoir appelés. Vous continuez à nous téléphoner au 33 6 11 80 41 89. Christelle ou Léa, donc vos premiers sorbets, il y avait bien le sésame chocolat noir, il y avait bien sûr la mangue, le bissap. Hein, vous êtes nombreux quand même là à jouer sur le bissap.
3: Alors oui, alors j'ai commencé avec 4 saveurs, mais je voulais pas faire un sorbet bissap, donc j'ai voulu faire une création, donc j'ai voulu mettre du lait, donc j'ai fait une crème glacée à base de bissap pour lui donner toute une autre saveur, un petit peu comme un yaourt glacé. Donc c'est ce que j'ai fait. J'ai fait aussi vanille bissap, donc de la vanille de Madagascar avec un coulis de fleurs d'hibiscus que je réalise aussi. Et mangue kumbhava, donc de la mangue avec un petit peu, avec un agrume, le kumbhava.
0: Vous avez aussi une glace patate douce noix de coco. Alors là, il faut nous expliquer. Hein.
3: Alors la patate douce noix de coco. Alors je réfléchissais à une glace avec la patate douce depuis un moment parce que déjà il y a du sucre naturel dans la patate douce, donc ça m'évitait. Je cherche toujours comment éviter de trop sucrer les sorbets ou les crèmes glacées. Et donc je réfléchissais et en fait après plusieurs combinaisons je trouvais que la noix de coco fonctionnait bien et ça lui donnait un autre goût. Le but n'était pas avoir que le goût de la patate douce, c'était d'avoir vraiment ces deux combinaisons ensemble. Donc ça reste une crème glacée qui est assez légère et qui finit bien un repas, en tout cas qui est assez légère à manger.
0: Assez légère. Y a des fruits du continent qui fonctionnent vraiment bien en glace, en sorbet, et puis d'autres moins bien en tococagne?
1: Ben, en général, tous les fruits qui sont acidulés, qui sont riches en sucre fonctionnent bien. Enfin, en tout cas, qui ont de la pulpe, ça fonctionne bien, notamment en sorbet, parce que c'est ça qui est intéressant dans le sorbet, d'avoir de la texture. Après, quand on fait de la crème glacée, étant donné qu'on va... Parce que la crème glacée, souvent la base, c'est un peu une crème anglaise, donc du lait, des œufs, du sucre, c'est là où ça va changer.
0: Donc d'abord cuire.
1: Il faut cuire, mais en fait le fait de rajouter d'autres ingrédients, parce que dans le sorbet on a beaucoup plus de fruits ou de légumes par rapport à la crème glacée où l'apport de lait va diluer, mais déjà on a un peu moins de fruits, donc en termes de goût, de saveur, ça change. Mais c'est vrai que la plupart des produits qui fonctionnent bien, c'est ceux qui ont beaucoup de pulpe, parce que ça, on va vraiment ressentir le goût. Et je pense que c'est ça qui fonctionne bien aussi dans le sorbet coco, le fait d'avoir la pulpe de coco.
2: Oui, c'est plus facile de faire des sorbets avec des fruits à chair comme mangue, ananas, parce que on a de la matière. C'est plus compliqué, par exemple, pour moi, de faire des sorbets à base d'agrumes, parce que c'est essentiellement du jus.
0: Ouais.
2: Et je suis obligée de mixer avec un autre fruit qui aura un peu plus de texture.
0: Et une recette totalement ratée de glace, ça vous est arrivé? Ou des fruits, voilà, c'est, vous nous disiez, il y a des fruits qui se prêtent mal à la fabrication, à la congélation, à la surgélation. Il y a quelque chose que vous rêvez de transformer en glace et vous n'avez pas encore trouvé la bonne combinaison magique.
2: Moi, au Gabon, moi, je suis une fan de pamplemousse. Et les pamplemousses de chez nous, donc on a des saisons, les gros pamplemousses jaunes, on en mange avec du sel, avec du piment, et j'ai du mal à faire un sorbet à la pamplemousse, parce qu'essentiellement il n'y a que du jus, donc j'ai essayé différents mélanges, mais pour le moment j'ai pas encore trouvé, mais j'aimerais beaucoup faire une glace au pamplemousse.
0: Sarah Mboussou, vous, il y a Christelle ou Léa, vous, il y a une combinaison qui vous manque encore?
3: Alors c'était une combinaison qui me manquait, qui m'a pris presque un an à faire parce que j'étais pas satisfaite de moi. Et tant que je suis pas satisfaite, je le sors pas. Et en fait, il y a une restauratrice ici américaine et qui a des influences africaines qui est venue me voir. Donc j'ai voulu le faire. C'était la crème glacée avec de l'akpi. Donc c'est une amande africaine. J'ai eu beaucoup de mal à faire cette crème glacée parce qu'en fait c'est déjà un petit peu, c'est plus quelque chose qu'on utilise en salé. Donc il fallait que j'arrive à faire une bonne association et le goût ne me plaisait pas. Et quand j'ai terminé la glace au bout des un an et que je l'ai présentée au restaurateur, là j'étais très contente de moi et la restauratrice aussi, parce qu'en fait c'était pour faire un mélange sur une tarte à la patate douce et l'akpi se marier parfaitement avec. Donc j'étais enfin satisfaite de ma glace.
0: Mais à l'arrivée, c'est une glace salée ou sucrée finalement? On ne sait plus.
3: Elle est un petit peu salée, mais pas tant que ça, parce que j'ai un sucre légèrement, mais pas trop, pour éviter que justement ça devienne une glace vraiment pour les desserts. Il y a une petite note amère que je voulais garder de l'akpi, et justement on la retrouve, et avec l'association de la tarte à la patate douce, les deux s'associent très bien ensemble.
0: Allez, vous nous appelez au 33 6 11 80 41 89. On repart au standard avec vos questions et avec vos partages de recettes. On accueille dans quelques instants Léa.
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0: Alors là, je ne sais pas pourquoi, j'ai l'impression que les voisines gabonaises se sont passées le mot. Léa est à Libreville. Bonjour Léa.
8: Désolée, je suis au niveau de Franceville.
0: Ah, pardon, d'accord.
8: J'ai déménagé, oui.
0: D'accord.
8: Je suis au niveau de Franceville.
0: Soyez la bienvenue Léa. Alors, vous êtes très glace au manioc?
8: Oui, glace au manioc, glace à bissap, et glace à la banane, glace à partir des fruits locaux. On peut même avoir la glace avec du corosol. Donc, il suffit seulement, comme je disais dans l'interview, de prendre le manioc frais filtré, avoir comment on appelle ça ?
0: Donc, c'est le jus, en fait.
8: Le jus de manioc mélangé avec le yaourt, le citron, avec les zestes naturels comme la menthe et les citronnelles. Et vous ajoutez le sucre et la vanille et autres, vous mettez au frais, vous avez votre glace. Vous avez aussi la glace au bissap qu'on prend avec les peaux de l'oseille, les peaux du fruit de l'oseille, qu'on fait bouillir, qu'on mélange avec de la menthe naturelle. C'est que les gens font le café là et que vous mélangez avec le sucre, même procédure, et vous faites des glaces. Donc c'est comme ça aussi pour les autres fruits locaux.
0: Et vous faites faites tout ça à la maison. On peut dire que vous êtes amateur en fait. Hein, vous n'êtes pas une professionnelle de la fabrication, Léa.
8: En fait, c'est pas que c'est même si celles qui font en machine, elles font d'abord le mélange à la maison. Elles font pas d'abord le mélange dans la machine, elles font le mélange à la maison. Après, elles mettent ça dans les machines artisanales, dans les bidons. Mais le mélange, c'est ça à la maison. La différence, c'est la conservation, le paquetage, comment vendre. Ah oui. On vend dans les sachets parce que facilement, le sachet, c'est glace. Et c'est bien c'est facile à attraper pour les petits enfants. Mais depuis un moment, la Gaza a eu une réforme par rapport à ces glaces-là, mais c'est qu'on continue toujours à les faire parce que
0: pour des raisons d'hygiène,
8: pour mieux les faire.
0: Ouais. Voilà. Mais alors quand vous parlez de machines, on va revenir évidemment sur les questions d'hygiène, sur la conservation. Mais quand vous parlez de machines, vous parlez d'une sorbetière. De quoi parlez-vous exactement, Léa?
8: En fait, c'est le genre de machine. En fait, je connais pas trop bien le nom, mais il y a des machines, on peut dire un peu traditionnelles, qui font quand vous mettez ça glace et puis avec des pailles là, ça fait sortir des couleurs, parfois rouge ou verte, ça dépend de votre mélange. Mais il y a des machines que des Africains ont pu acquérir à travers leurs usines. Pour vendre,
0: Vous avez besoin d'électricité pour faire marcher. D'accord.
8: Ouais. On a besoin d'électricité pour vendre les glaces à l'intérieur.
0: Ouais. D'accord. Non, mais je veux dire, la machine qui fait il y a une sorte de turbine qui va tourner tout le temps et vous avez besoin d'électricité pour ça.
8: Oui, on a besoin d'électricité pour faire ça. Mais le mélange, vous pouvez faire votre glace au manioc et vous mettez dans la machine et ça sort comme les autres glaces. Il suffit seulement d'avoir, la paille là qu'on attrape ou le pot. voilà, pour faire.
0: À mes côtés, Antonius Jatniel. Jatniel Antonius, vous êtes restaurateur antillais, guadeloupéen. Vous, dans votre restaurant, vous utilisez pas tout à fait une sorbetière classique, hein?
5: Pour nous, c'est une sorbetière classique manuelle.
0: Ouais. Qui vient des États-Unis, je crois. On n'a pas la même en Europe, non?
5: En fait, la nôtre se présente comme un gros tonneau,
0: oui,
5: avec à l'intérieur une cuve métallique. Et tout autour, on va mettre des glaçons.
0: À l'extérieur du tonneau, donc il y a de la glace. Hein.
5: À l'intérieur.
0: À l'intérieur?
5: À l'intérieur du tonneau. C'est pas dans la cuve, parce que le tonneau, il y a le tonneau. Il y a la cuve à l'intérieur du tonneau.
0: Et entre le tonneau et la cuve. C'est bien ce que je disais. Donc, c'est ça. Donc, ce ne sont pas les glaçons qui sont au contact des fruits ou de ce que vous fabriquez.
5: Non, c'est pour
0: maintenir, en fait, la cuve en permanence glacée.
5: Glacée, et c'est ce qui
0: Et vous mettez aussi du gros sel avec?
5: Exactement.
0: Parce que le gros sel permet de maintenir la glace.
5: Ça fond pas la glace et ça fait chuter la température. Et c'est ce qui permet ensuite à la préparation qu'on a faite en amont de se transformer en glace.
0: Et là, il y a un système qui fait qu'on peut tourner manuellement.
5: Oui.
0: Ça marche aussi bien qu'une machine.
5: Exactement. Et on le faisait souvent à la main. Ça durait une trentaine de minutes. Parce que plus on tourne, plus ça durcit. Et maintenant, nous, dans nos restaurants, on a trouvé un système où on a toujours les mêmes sorbetières. Par contre, on a mis en place un appareil qui permet de faire tourner la sorbetière toute seule.
0: Comment on fait pour obtenir une glace comme dans le commerce, c'est-à-dire chez vous les professionnels, onctueuse? Parce que quand on fabrique des glaces à la maison, souvent, même avec une sorbetière, quelque chose qui va tourner, en tout cas, puisque le principe, hein, c'est une turbine qui tourne avec de la glace autour pour maintenir la température très basse, en dessous de zéro. Qu'est-ce qui fait qu'on a cette texture un peu onctueuse, alors que à la maison, ça va faire des paillettes, Anto?
1: Oui, ben en fait, il faut savoir que dans tout, hein, que ce soit la cuisine, la pâtisserie ou même la glacerie, c'est une question de chimie. Donc, quand vous avez un produit qui a de l'eau et du sucre, c'est pour ça que souvent, pour les préparations, le fait que ça turbine, c'est pour une raison, c'est pour casser en fait l'eau qui est dans parce que l'eau, si vous prenez, je prends un exemple tout simple, on prend de l'eau qu'on congèle tout de suite, vous avez un glaçon. En revanche, si vous mettez de l'eau que vous fouettez souvent, vous allez avoir une sorte de glace pilée, de l'eau comme de l'eau givrée. Et donc, le fait d'avoir quelque chose qui turbine en même temps qui va réfrigérer votre préparation, c'est déjà ça qui est important pour pouvoir avoir de l'onctuosité.
0: On va pas se mentir non plus, les professionnels rajoutent des additifs, des conservateurs, des colorants. Est-ce qu'on peut s'en passer ou pas, Christelle Ouléa, pour avoir cette texture?
3: Alors, moi, oui, je m'en suis passée parce que quand j'étais en formation, justement, les produits qu'on met dans les glaces pour les professionnels ne me plaisaient pas. Et justement, moi, je mange mes glaces et je donne mes glaces à ma famille, donc ça me gênait beaucoup les ingrédients qui les composaient, notamment les additifs. Donc moi, je me suis dit, je vais revoir totalement la manière de faire de la glace. Je vais enlever tous ces additifs, je vais enlever les colorants, j'essaye pas de faire plaisir aux yeux. Je vais enlever aussi les arômes, c'est-à-dire que si ma glace, je prends Bissap, n'a pas de goût Bissap, je vais pas aller chercher un arôme pour lui donner du goût. Donc, je m'en suis passée. Donc, par contre, c'est beaucoup plus complexe parce qu'aujourd'hui, une glace, pour faire une glace de manière professionnelle qu'on va vendre dans un magasin, il faut, comme le disait le chef Anto très très bien, il faut certains éléments. Il faut du sucre. Et ces additifs-là. Il faut, par exemple, si on fait une crème glacée, il faut du lait, de la crème. Ou bien pour des fruits, il faut un sirop et des fruits. Mais il faut ces additifs pour la texture et justement pour la durabilité de la glace. Plus on va mettre ces additifs, plus elles vont durer dans le temps.
0: Et par quoi on peut remplacer ces additifs pour la texture, par exemple? Est-ce que certains mettent de la maïzena, donc de la fécule de maïs? Moi, il se trouve que par hasard, j'ai découvert la poudre de baobab dans de la glace, et j'ai découvert que, parce que je l'avais mis pour utiliser la saveur un peu acidulée, en fait, ça texturise en fait la glace. C'est complètement nul ou pas ce que je dis là, Sarah Moussou?
3: Non, c'est pas du tout nul. Et justement, la dame qui a intervenu tout à l'heure, c'était la chef Suzanne,
0: de Bruxelles.
3: Voilà. J'ai apprécié son intervention parce que justement, elle disait qu'elle utilisait le gombo, on a tellement l'habitude de voir certaines choses dans des plats qu'en fait on ne pense pas à leur utilité. En fait, la texture, le but c'est pas d'en mettre beaucoup dans la glace pour lui donner un goût un peu particulier. Le tout c'est juste de lui en mettre un tout petit peu pour lui permettre de durer. Mais maintenant, on dit on enlève les additifs, il faut faire énormément de tests. Par exemple, moi je prends un exemple sur certaines de mes glaces, elles ne sortent pas avant 24 mois de tests parce qu'en fait aujourd'hui je ne sais pas avec ces nouveaux ingrédients comment réagit la glace puisqu'on n'avait pas fait les tests auparavant. Donc il me faut beaucoup de temps pour savoir comment les textures se donnent et notamment pour les fruits, notamment les citrons, tous ces agrumes.
0: Et oui, ils manquent de texture.
2: Exactement, c'est ce que je
3: voilà. Et ben tous ces agrumes là quand on leur enlève leur élément de base, et ben répondre par de la dureté,
0: oui.
3: De la vraie.
0: Des alors, paillettes, là, et là, ça devient un truc givré, mais c'est pas de la glace.
2: C'est de la cristallisation.
3: Ouais. Voilà. Oui. Il y en a, je sais que j'ai, au début, quand je commençais, j'aime utiliser le miel. Le miel, déjà, permet de détendre un petit peu la glace, mais le miel a un coût quand même assez élevé. Oui. Donc, quand on le met dans une glace, forcément, le risque, c'est d'augmenter le prix de la glace. Et si on augmente le prix de la glace, on n'est plus vraiment concurrentiel, si je peux me permettre de dire ça comme ça. Après, il y a les œufs. Le jaune d'œuf qui va beaucoup réagir. Mais aujourd'hui, le jaune d'œuf, c'est un allergène. Donc, mettre du jaune d'œuf dans une glace, c'est problématique.
0: Oh là là, ça devient compliqué. Combien de temps on peut garder une glace maison dans le congélateur? Parce que nous, on n'a pas de surgélation, la maison.
1: Mais est-ce qu'une glace maison se garde? Parce qu'en général, quand on en fait, ça reste quoi?
0: Non, mais si on veut la préparer à l'avance.
3: C'est une bonne question. Est-ce qu'elle se garde? C'est une très bonne question.
0: Mais si on veut la préparer à l'avance, on peut pas garder une glace maison plusieurs semaines dans un congélateur, par exemple?
2: Si, c'est possible, mais plusieurs semaines.
3: Moi, deux jours à tout casser.
2: Ouais. C'est pas.
3: Parce qu'après, ça devient une glace qui est plus vraiment agréable, en fait.
2: Après, bon.
5: C'est pas la même texture.
2: Moi, c'est
0: Jadiel, Antonius.
5: Une fois que ça va, on va la mettre au congélateur, qu'on va la retirer, ça n'aura pas du tout la même texture que quand elle est faite instantanément.
0: Vous nous appelez au 33 6 11 80 41 89. Marie-Jo nous appelle de Ouagadougou. Bonjour Marie-Jo.
9: Bonjour Lydia de Voisin, bonjour RFI.
0: Et merci de nous écouter. Alors vous avez dit au standard que vous n'achetiez plus de glace sur le marché pour des raisons sanitaires. C'est évidemment une question qu'on a évoquée, la question du risque sanitaire pour des glaces qui peuvent être décongelées, recongelées, etc. Vous fabriquez vos glaces vous-même du coup à la maison, Marie-Jo?
9: Je pense que c'est plutôt les sorbets.
0: Oui.
9: Les glaces, j'en achète, mais les sorbets, enfin, avec beaucoup de choses que j'ai vues dans la rue, je préfère les faire à la maison le plus naturellement possible.
0: Alors, le plus naturellement possible, et quand même, vous avez des idées assez originales, parce que moi, je ne connaissais pas, mais vous réalisez des sorbets de fruits de liane, les pommes liane, c'est-à-dire, c'est ça,
9: C'est très. Oui, vous savez.
0: Allez-y, Marie-Jo.
9: Awaga, c'est pas un secret de Polynichel. Actuellement, c'est la saison des lianes.
0: Oui.
9: Et ça, c'est un fruit qui est très prisé d'ailleurs et qui se fait le plus simplement possible. Donc, vous savez, à cette période, Awaga, on en trouve partout dans les marchés, au coin des rues, partout. Et la plupart des gens le font facilement ici.
0: Et ce sont des fruits jaunes, orangés, avec une saveur un peu acidulée. Donc, ça veut dire que là, vous les laissez crus, bien sûr.
9: Ouais, c'est ça, bien évidemment, c'est
0: ouais,
9: ça.
0: Ouais. Merci beaucoup de nous avoir appelé, Marie-Jo, et merci aussi à Léa qui nous a appelé tout à l'heure. On arrive au terme de cette émission. Il y a vraiment aujourd'hui, dans tout ce que vous avez raconté, une façon aussi, parce que là on est en pleine saison des mangues, par exemple, et on sait bien que les mangues, si on les transforme pas rapidement, elles pourrissent sur le long des routes, et
2: exactement.
0: C'est quand même très dommage. Sarah Mboussou, vous valorisez beaucoup l'agriculture locale.
2: Je valorise, je ne travaille.
0: Gabonaise ou avec des produits qui viennent du Cameroun. Par exemple aussi.
2: Non, en fait, c'est ça mon problème. Au début, je voulais vraiment faire un produit sain. Donc moi, je n'utilise pas de colorants, pas de conservateurs, très peu de sucre ajouté. Ça dépend vraiment des saveurs. Par exemple, ananas, mangue, en général, je ne rajoute pas de sucre. J'en rajoutais un peu dans mon sorbet coco, mais finalement, j'ai remplacé par du lait concentré. Je me suis inspirée un peu d'une... Je regarde beaucoup de documentaires et j'ai vu comment ça se faisait en Martinique.
5: On utilise le lait concentré
2: ouais. Donc j'ai remplacé.
0: Qui est assez sucré, ceci dit.
2: C'est vraiment une petite dose.
5: Faut juste savoir bien doser.
2: Voilà, le dosage. Parfois, je rajoute du citron. Mais je suis en train de voir... Après, j'avais fait dans Frito, il y avait plusieurs produits. Donc, il y avait les sorbets à base de produits locaux. Et puis, j'ai fait des saveurs d'ailleurs. Donc, avec tout ce qui est bissap, baobab, c'est pas cultivé au Gabon, donc je les faisais venir. Mais je suis en train de réfléchir parce que parfois on a beaucoup de problèmes d'approvisionnement en termes de fruits. Et puis quand on travaille avec la saisonnalité, ce qui fait que j'ai pas toutes les saveurs tout au long de l'année.
10: Ouais.
2: Donc je suis en train de voir comment m'approvisionner à côté, surtout au Cameroun.
0: Les glaces, en tout cas, sont plus tendances que jamais. Hein, là.
5: Dans tous les cas, pour revenir sur ce qu'elle disait, on peut pas. Enfin, nous, par exemple, pour les Antilles, on peut pas travailler uniquement avec les fruits locaux. Il faut s'adapter avec les saisons. Exactement. Des fois, dans certaines îles, comme par exemple Mayotte, on va trouver des fruits à une certaine période qu'on trouvera pas en Guadeloupe à cette même période. Donc, on est obligé de chercher un peu les fournisseurs.
0: Il faut dire une chose, en Europe, quand même, les glaciers fonctionnent beaucoup avec des fruits surgelés. Donc, Fatih fabrique des glaces à partir de fruits surgelés.
3: Alors ça dépend, parce que je vais vraiment dire, moi je prends, effectivement je parle pas pour tous les glaciers, mais je prends par exemple ici en Bretagne, je prends le cas là, par exemple un sorbet, on a parlé tout à l'heure du sorbet fraise qui fonctionne beaucoup. Moi, je n'ai plus du tout de fraises, donc je n'en vends plus parce que
0: il y a eu la canicule en ce moment.
3: Voilà, il y a eu la canicule, il y a plus de fraises, donc du coup, je n'en vends pas. Je cherche pas. Effectivement, je pourrais trouver des fruits congelés, effectivement, mais j'ai peur de casser la régularité de mes saveurs, en fait, et mes clients ont l'habitude de goûter quelque chose. Si je prends autre chose, ils risquent de voir la différence.
0: Ça sera le mot de la fin pour tous ces passionnés de glace et de sorbet. Merci à vous tous. Merci Anto Kokaï, le chef Anto, chef à domicile. Mon Afrique, produit phare, savoir-faire, recette, ça c'est pour retrouver tous vos coups de main. Anto, merci. Jatniel Antonius, fondateur du restaurant Didi Bokit, dans lequel on retrouve à la carte le sorbet coco et pas seulement, Sarambousou, la marque Fruitéo au Gabon. Glace en bâtonnet, et merci à vous Christelle Ouléa, fondatrice de l'atelier Cédoudé à Saint-Brieuc en Bretagne, un sacré métissage de saveurs bretonnes et ivoiriennes. Thibaut Matta nous a rejoint en studio pour la chronique Il y a débat. Aujourd'hui, vous nous parlez d'un secteur dans lequel l'IA arrive en force. C'est pas la cuisine, c'est pas la fabrication de crème glacée.
11: Tout à fait,
0: Thibaut.
11: On le pensait épargné jusque là. C'est le milieu de la création visuelle qui commence à adopter l'IA.
0: Eh bien, on en parle juste après cette sélection de la playlist RFI Afrobeat, Mapuka, ça va danser, forcément.

0: Ça, c'est le genre de chanson qui va vous rester dans la tête, hein, tout l'été jusqu'au mois de septembre. Allez, c'est parti. L'IA arrive donc dans le milieu de la création visuelle. On parle de quel secteur exactement, Thibaut Matta?
1: Alors, on parle de la photographie, les films, les campagnes publicitaires. On les pensait à l'abri, car complètement dépendant de la créativité humaine. Et aussi parce que l'intelligence artificielle n'était pas assez performante. Mais ça y est, l'IA a suffisamment progressé pour investir ces milieux.
0: Alors, ça veut dire qu'il suffit d'écrire un texte, enfin un prompt en fait, hein, une série de consignes sur ChatGPT pour avoir une photo, pour avoir une campagne publicitaire complète.
1: Alors, c'est un tout petit peu plus complexe que ça. Pour comprendre le rôle de l'IA, moi j'ai rencontré Benjamin Bénichou. Il est fondateur de 311 Labs. C'est un studio qui réalise les campagnes publicitaires de Lacoste, Timberland ou encore Nike avec de l'intelligence artificielle. Et pour réaliser ces pubs, il faut donner plus que du texte.

0: permet surtout de faire des économies sur la partie production, c'est-à-dire au moment de réaliser les photos ou le film.
1: En général, sur un budget, on va dire, historiquement, c'est peut-être 10% pour les idées, 90% c'est produire, et donc les photographes, mais aussi les gens sur le set. Ça, effectivement, c'est des choses qui vont être fortement impactées, la partie vraiment créative. Donc en fait, avoir les idées, comprendre pourquoi la marque X va s'exprimer dans tel territoire pour répondre aux besoins de tel type de clientèle, du moins tous ces sujets-là, ça pour moi je considère que ça va rester 100% humain au sein des marques, au sein des agences.
0: Voilà, donc une campagne publicitaire a donc encore besoin du cerveau humain et de sa créativité pour voir le jour, et elle en est même dépendante pour pouvoir se différencier des autres.
1: Du coup, tout le monde est capable de générer une belle image, faire des choses impressionnantes, c'est plus vraiment impressionnant. À partir de ce moment-là, l'élément différenciant, ça va être l'idée et l'histoire qu'on veut raconter. Et du coup, quand tout le monde peut générer tout et n'importe quoi, en fait, qu'est-ce qui reste ? Et ben, c'est la part de la créativité.
2: Alors, si j'ai bien compris, la créativité, en fait, l'intelligence émotionnelle de ces métiers appartiendra toujours aux humains. Mais concrètement, dans quel cas l'IA est vraiment utile ?
0: Et bien, par exemple, elle permet de réduire le nombre de séances photos, de gagner du temps, tout en touchant plus de monde.
1: On a travaillé avec Adidas autour de la Coupe du Monde, donc ils ont shooté leur campagne, mais derrière, en fait, ils avaient besoin de localiser les visuels en fonction des différentes équipes, avec les différents maillots dans les différents pays. Donc là, il y a une utilisation, encore une fois, de l'IA, où on se dit, bah, je vais faire mon shoot, mais derrière, je vais pas pouvoir faire re-shooter ma campagne avec X maillots pour X pays. Là, je peux utiliser l'IA pour faire ça. Donc en fait, c'est une approche assez hybride.
2: Alors ça fait les affaires de certains, hein. Oui. C'est quand même pas évident.
0: Oui, tout à fait. Mais dans ce cas-là, il a suffi du coup d'une seule séance photo avec plusieurs mannequins de nationalités différentes. Ensuite, l'IA a permis de placer un maillot de chaque pays sur ses mannequins, et donc pas besoin de louer le lieu de la séance photo un jour de plus, ou alors de monopoliser les mannequins une journée de plus.
2: Oui, pour les photographes, c'est quand même très mal parti, hein, l'IA.
0: Oui, et aux États-Unis, oui, c'est plus compliqué. Mais aux États-Unis, dans l'État de New York, il est obligatoire de signaler directement sur la publicité si l'IA a été utilisée. En Europe, cette obligation, elle concerne un petit nombre de cas. Mais pour Benjamin Benichou, cette indication, eh bien, elle n'est pas utile.
1: En fait, c'est une conversation qui va s'essouffler très rapidement. Parce qu'en fait, la réalité, c'est que dans 12 mois ou dans 18 mois, n'importe quelle image, n'importe quelle vidéo inclura de l'IA, que ce soit dans la totalité ou dans la retouche. Donc en fait, c'est un peu au même niveau que d'imaginer que toutes les campagnes qui sont retouchées sur Photoshop affichent un label « cette image a été retouchée avec Photoshop ». Au final, c'est ça qui reste le plus important. C'est pas forcément le médium, c'est l'émotion et le questionnement qu'on veut susciter à travers les images et les films qu'on va produire.
0: Donc voilà, vous pouvez vous préparer à voir de plus en plus de campagnes publicitaires réalisées avec l'IA. Mais bon, si je peux un petit peu vous rassurer, vous ne vous en rendrez même pas compte.
2: Ouais, quand même, ça laisse songeur. Anto Cocagne, je vous ai vu écouter tout ça très attentive.
3: Oui, mais moi je suis cuisinière et l'IA ne nous remplacera jamais.
2: C'est vite dit, l'IA peut vous inventer des recettes.
3: Oui, mais les mains, personne ne peut remplacer les mains humaines.
2: Oui, d'accord, mais quand même, toute la créativité d'une recette, penser des glaces ou des sorbets par exemple. Inventé.
4: Oui, moi déjà à l'origine, je suis communicante, donc je bosse avec l'IA pour réaliser supports de com, des affiches. Donc,
2: mais pas encore vos recettes de glace. Merci en tout cas. Merci Thibaut Matin. Cette chronique, toutes les autres sont à retrouver sur la chaîne YouTube de RFI, sur la playlist IA Débat, sur la page des 8 milliards de voisins aussi. Merci à toute l'équipe qui prépare l'émission. Et demain, 8 milliards de voisins, nous parlerons éducation comme chaque semaine. Peut-on réussir ses études dans une université 100% en ligne où on est seul devant un écran? C'est à vous de nous répondre, les étudiants, les étudiantes. Je pense notamment à l'université numérique, cher ami Loukane, au Sénégal. Et vous pouvez bien sûr nous appeler 33 6 11 80 41 89.
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3: Julien Coquel-Rohem.
2: Bonjour à toutes et tous. À la une de l'actualité, Marine Le Pen condamnée mais candidate. Elle défendra bien les couleurs du Rassemblement National à la présidentielle française de l'an prochain. Malgré sa condamnation en appel hier dans l'affaire des assistants parlementaires d'eurodéputés du parti d'extrême droite, silence gêné, vous l'entendrez, dans de nombreux groupes au Parlement européen. L'info également ce matin, c'est l'Iran qui promet une action décisive. Alors que les États-Unis annoncent avoir frappé 80 cibles dans le pays cette nuit en réponse à des attaques de navires dans le détroit d'Ormuz. Et puis la Coupe du monde de football et l'Argentine qualifiée de justesse en quart de finale. Des peines finalement légères pour des faits pourtant graves, comme l'ont souligné les juges. Marine Le Pen condamnée, mais candidate à l'élection présidentielle de 2027. La chef de file du Rassemblement National a bien été reconnue coupable hier dans le procès en appel de l'affaire des assistants parlementaires du parti d'extrême droite au Parlement européen. Condamnée pour détournement de fonds à 100 000 euros d'amende, 45 mois d'inéligibilité, dont 30 avec sursis. Les 15 restants ont déjà été purgés et laisse donc Marine Le Pen éligible à la présidentielle de l'an prochain. Reste la peine de 3 ans de prison, dont un enferme à purger avec bracelet électronique, que Marine Le Pen compte désormais éviter en faisant le pari risqué d'un pourvoi devant la Cour de cassation, qui pourrait, ceci dit, confirmer cette peine à quelques mois de l'élection. Les Français seront les seuls juges, dit Marine Le Pen, en annonçant finalement sa candidature. Quelle réaction au Parlement européen, là où se sont déroulés les faits pour lesquels elle est aujourd'hui condamnée? Peu de réactions publiques, Sofia Katsenkova, beaucoup de groupes politiques ont choisi la prudence.
4: Le groupe d'extrême droite auquel appartient le Rassemblement National, les Patriotes, n'ont pas souhaité s'exprimer. PPE, la droite traditionnelle et premier groupe du Parlement européen, a donné pour consigne aux eurodéputés de ne pas commenter une décision de justice française. La seule réaction de la droite, c'est celle d'ECR, la droite conservatrice. Son coprésident polonais, Patrick Jaki, a défendu Marine Le Pen dans une déclaration écrite. Selon lui, elle n'a jamais cessé de se battre pour ce qu'elle estime être l'intérêt de son pays. L'eurodéputé allemand des Verts, Daniel Freund, n'est pas de cet avis. Il trouve la décision de justice beaucoup trop légère.
5: Je trouve que la peine n'est pas très sévère. 100 000 euros d'amende pour plus de 4 millions détournés. J'espère quand même que ça envoie le message clair, qu'on ne se laisse pas faire. Et si on détourne de l'argent du contribuable européen, il y a condamnation et il y a des conséquences.
4: Au centre, l'Autrichien Helmut Brandstätter estime, lui, que cette décision de justice ne suffira pas à empêcher de nouvelles dérives.
6: C'est un problème systémique. L'extrême droite déteste le système et l'Union européenne. C'est un parti qui estime avoir raison de détourner ses fonds européens à d'autres fins. Je ne pense donc pas que cette décision les dissuadera. Seuls les électeurs peuvent empêcher ces partis de récidiver.
4: À Strasbourg, si tout le monde en parle en coulisses, rares sont les eurodéputés qui souhaitent s'exprimer publiquement. Sofia Katsenkova, Strasbourg, RFI.
2: Et les réactions politiques qui se multiplient côté français, tout comme les questions d'ordre juridique. On en parle tout au long de la matinée. Édition spéciale autour d'Andréane Mellard à 5h13, temps universel. À 6h21, notre invité sera le député RN Julien Odoul. Dans l'actualité également, la reprise des hostilités entre l'Iran et les États-Unis, de nouvelles violations du protocole d'accord. Après les tirs imputés à l'Iran contre 3 navires dans le détroit d'Ormuz, l'armée américaine dit avoir frappé cette nuit plus de 80 cibles dans le pays. Les États-Unis qui annoncent aussi le rétablissement des sanctions contre le pétrole iranien. Les sirènes d'alerte ont été déclenchées il y a quelques minutes à Bahreïn, dans le Golfe, alors que Téhéran annonce une action décisive à venir. Tout ceci alors que Donald Trump est actuellement dans la région. Il est arrivé hier en Turquie, accueilli en grande grande pompe pour le sommet de l'OTAN qui dure jusqu'à ce soir et pendant lequel les Européens tentent encore une fois de l'amadouer pour éviter un retrait des troupes américaines du continent, voire un désengagement des États-Unis de l'Alliance. Ils s'y emploient depuis le retour au pouvoir du président américain en promettant d'augmenter les investissements dans leur propre sécurité ainsi que la production industrielle. L'Alliance Atlantique monte en puissance, mais difficile de passer outre la dépendance au matériel américain. Les menaces de Donald Trump de quitter l'OTAN iraient d'ailleurs à l'encontre des intérêts des entreprises américaines, pour qui ces contrats représentent une manne considérable, Vincent Souriau.
7: Pologne et Allemagne, ce sont les deux locomotives de l'exportation d'armes américaines en Europe. Mais la dynamique touche l'ensemble du continent. Exemple emblématique, le F-35, l'avion de combat produit par la société Lockheed Martin. Cet appareil furtif est employé dans plus d'une douzaine de pays européens. Dernier membre des 27 à y succomber, la Roumanie qui en a commandé 32 exemplaires en décembre 2024. Drones, hélicoptères, défense antimissile, lance-roquettes multiples, projectiles anti-chars, l'emprise américaine s'étend jusqu'aux véhicules blindés. L'Europe et les pays de l'OTAN ne peuvent pas se passer de l'armement américain. Mais à l'inverse, ce que Mark Rutte, le patron de l'Alliance Atlantique, ne manque pas de rappeler, c'est que les commandes européennes et canadiennes auprès des géants du secteur militaire aux États-Unis font vivre près de 200 000 emplois sur le sol américain, manière d'amadouer Donald Trump et de l'inviter à maintenir une présence forte en Europe où le parapluie nucléaire et le renseignement fourni par les Américains sont jugés cruciaux. Vincent Souriau, Washington RFI.
2: RFI 6h06 à Dar es Salaam en Tanzanie, une mobilisation relativement faible hier. En réponse aux appels à manifester pour la défense des libertés, le gouvernement y voit un échec de la contestation, mais les activistes revendiquent, eux, une victoire d'un autre type. Ils estiment avoir ralenti l'activité économique et promettent déjà de poursuivre la mobilisation. Christina Okello.
8: À Dar es Salaam, beaucoup d'habitants ont préféré rester chez eux mardi par crainte d'une répétition des violences qui avaient marqué les manifestations post-électorales de 29 octobre dernier. Une prudence qui s'explique notamment par des raisons économiques, selon l'analyste tanzanien Thomas Kibwana.
9: La majorité des Tanzaniens vivent de l'économie informelle et doivent travailler chaque jour pour gagner leur vie. Lorsque les violences ont éclaté après les élections l'an dernier, le pays s'est retrouvé quasiment à l'arrêt pendant une semaine. Beaucoup gardent le souvenir de ce traumatisme et ne souhaitent pas revivre une telle situation.
8: Mais pour la spécialiste de la Tanzanie, Michael Collordre, cette journée marque surtout un changement de stratégie chez les activistes. Les manifestations n'ont finalement pas vraiment eu lieu. En revanche, la mise à l'arrêt de l'activité, elle, semble avoir été efficace et les activistes la présentent comme une victoire. On observe effectivement un changement de discours. Les activistes disent « Nous avons réussi à mettre le pays à l'arrêt ». Leur idée est que si l'activité économique est paralysée, les recettes fiscales diminuent et cela finira par affaiblir le gouvernement. Sur les réseaux sociaux, certains militants donnent déjà rendez-vous pour le Nyerere Day, célébré chaque année en octobre, en hommage au père de la nation, Julius Nyerere. Signe que les activistes entendent poursuivre leur mobilisation lors des prochaines dates symboliques du calendrier tanzanien.
2: Christina Okello. Et puis la Coupe du Monde de football et la déception des Égyptiens hier soir en huitième de finale. Les pharaons qui sortent la tête haute. Ils ont bien failli éliminer l'Argentine tenante du titre. L'Égypte a mené 2-0 jusqu'à la 79e minute avant d'être rattrapé in extremis par Lionel Messi et ses coéquipiers. L'issue est cruelle, mais le parcours fut beau. Éric Mamrut.
10: Et soudain, la vague argentine a tout renversé. La vague messianique, avec un Lionel Messi enfin décisif dans le dernier quart d'heure. D'une offrande à Romero et d'un but en force, son huitième dans le tournoi, la Pulga permettait en effet à son équipe de revenir de l'enfer. Enzo Fernandez l'envoyant dans la foulée au paradis. 3-2, les pharaons ont été crucifiés et voyaient s'envoler une qualification historique qui leur tendait les bras. Le gardien, Mustapha Soubir.
11: Nous étions si près de nous qualifier, c'est très frustrant, mais c'est le football, ça peut arriver. On jouait contre la meilleure équipe du monde, vous savez, les champions du monde en titre. Il faut qu'on revoie le match pour analyser nos erreurs, peut-être qu'on aurait pu mieux contrôler la situation, mais dans ces grands matchs, les détails font la différence. On a tout donné, on espère être meilleur lors de la prochaine Coupe du Monde.
10: L'Égypte qui aura livré une Coupe du Monde épatante et historique en passant deux tours et en faisant trembler jusqu'au bout les champions du monde. De quoi rendre fier Émile, l'un de ses supporters.
12: C'était un match complètement fou, mais notre équipe équipe a réalisé un très très grand match. Nous sommes très fiers d'elle. Elle est arrivée jusqu'ici, a écrit l'histoire et était toute proche de battre l'Argentine. Malgré cette défaite, nous sommes heureux de ce que l'équipe a montré. Aujourd'hui, le sort n'était tout simplement pas de notre côté.
13: Les Pharaons éliminés, le Maroc sera donc le seul représentant africain en quart de finale. Éric Mabrut, Atlanta, RFI.
2: Et dans l'autre match de la soirée, la Suisse est finalement venue à bout de la Colombie au tir au but. Après 120 minutes de jeu à 0-0, les Suisses qualifiés en quart pour la première fois dans un mondial depuis 1954. 3h10 en temps universel. 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
15: Ici, il y a un gisement riche en minéraux, mais qui n'est pas renouvelable et qui finira tôt ou tard par s'épuiser. Mais c'est la source de travail des habitants de Potosí. Et par le passé, au-delà des bénéfices pour l'économie locale et bolivienne, cela a bénéficié à l'économie mondiale. C'est donc une décision très difficile pour les habitants de Potosí. Protéger ce patrimoine historique ou continuer l'exploitation minière pour générer des emplois et faire tourner l'économie du pays.
14: Grand reportage, Jacques Alix.
16: Dans le sud de la Bolivie, le Cerro Rico est une montagne surexploitée, creusée depuis 480 ans pour ses ressources minières, argent, étain, plomb et zinc. Ces mines ont enrichi l'Empire espagnol et toute l'Europe pendant l'époque coloniale et tout le secteur de la ville de Potosí est classé patrimoine mondial de l'UNESCO. La montagne est devenue un gruyère, elle menace de s'effondrer sur elle-même, mais difficile de vraiment calmer le jeu tant les mines sont essentielles à l'emploi et l'économie. Cerro Rico en Bolivie, la montagne minée par l'argent, un grand reportage de Nils Sabin.
17: À Potosí, on voit le Cerro Rico, la montagne riche en espagnol de presque tous les coins de rue. Le mont triangulaire de 4768 mètres d'altitude est situé au sud de la ville et depuis presque 5 siècles, l'économie locale dépend des métaux qui y sont extraits. Pour s'en rendre compte, il suffit de se rendre à Pailaviri, sorte de camp de base où sont installés les bureaux des différentes coopératives minières qui exploitent la montagne. Ici, à 4200 mètres d'altitude, on croise des mineurs couverts de poussière qui rentrent chez eux, d'autres qui prennent un repas chaud avant de partir travailler. Nous avons rendez-vous avec Herman Delgado, membre de la coopérative Corimalu.
18: Eh bien, je travaille ici dans les mines depuis 1980. J'ai travaillé dans le secteur d'Encarnación, celui de Caracoles. Ici, nous avons de nombreuses coopératives, environ 43 dans tout le Cerro. Chacune compte environ 100, 200, 300 membres et possède plusieurs entrées de mines. Chaque coopérative a plusieurs entrées de mines dans différents secteurs.
17: Au total, 10 à 12 000 mineurs travaillent dans le Cerro Rico. Certains sont membres des coopératives et gagnent bien leur vie. D'autres sont journaliers, moins bien payés et sans assurance en cas d'accident dans la mine. Il est difficile d'avoir une estimation précise du nombre total de mines dans toute la montagne, mais il suffit d'y jeter un coup d'œil pour en apercevoir plusieurs.
18: Là où tu vois des petits monticules, là où il y a un petit dénivelé, un peu de terre grise ou argentée qui dépasse, ce sont les mines. Par exemple, là-bas, c'est une mine. Ici, c'est une autre mine. Sur toute la montagne, tu en vois partout.
17: En ce début de matinée, une trentaine de travailleurs de la coopérative Corimalu sont regroupés en petits groupes à l'entrée d'une des mines. Tous ont dans leurs mains un petit sac plastique vert rempli de feuilles de coca et chacun prépare son bolo, une boule de feuilles de coca qu'ils garderont en bouche pendant leurs 8 heures de travail. Un indispensable, explique Giovanni, l'un des mineurs.
19: Quand tu as ton bolo, ça te coupe la faim, ça te donne plus de force. Il y a aussi un jus qui sort de la feuille de coca. Tu l'avales pour que ta bouche et ta gorge ne s'assèchent pas. Tu respires toujours de la poussière, mais une partie est retenue grâce à cela.
17: Giovanni a commencé à travailler comme mineur il y a une dizaine d'années, lorsqu'il avait 15 ans.
19: Bien sûr, ce travail n'est pas facile, mais que peut-on faire? On a besoin d'être là pour notre famille.
17: Ce discours assez fataliste est très répandu chez les mineurs. Voici ce qu'en dit Rémi Rio, il a 35 ans, dont 15 passés à travailler dans le Cerro Rico. Il accepte de nous emmener à l'intérieur de la mine.
20: À Potosí, c'est la seule source de revenus. Ici, il n'y a pas beaucoup d'entreprises ou d'usines, donc c'est assez simple. Il n'y a pas d'autre travail. Attention, il y a des gars qui sont en train de revenir avec le wagon vide.
0: wagon passer.
17: Le tunnel principal de la mine que nous suivons possède des rails et de temps en temps, il faut se coller au mur pour laisser passer un wagonnet poussé par deux mineurs. Le plafond n'est vraiment pas très haut et l'air est lourd, très chargé en poussière. Toutes les quelques dizaines de mètres, de nouvelles galeries se séparent du tunnel principal. Et chacun de ces tunnels secondaires est une zone de travail réservée à un associé de la coopérative. On arrive finalement à la zone qu'exploite Remigio, à 300 ou 400 mètres à l'intérieur de la montagne.
20: Je travaille dans ce secteur depuis environ 5 ans déjà.
17: Ici, vous continuez à trouver des minerais ou des concentrés ?
20: Comme je te disais, c'est surtout une question de chance. Regarde ici, par exemple, il y a un bon filon, mais plus loin, la veine est très mince et on l'a perdue. Mais nous continuons à suivre ces veines avec espoir, en forant ta-ta-ta, et parfois ça s'améliore. C'est comme ça, les filons.
17: Et donc là, c'est quel minerai que l'on voit ?
20: C'est un complexe zinc et argent, mais surtout du zinc. La partie sombre ou brune que tu vois, c'est du zinc.
17: Dans cette zone, Remigio emploie 6 travailleurs, dont certains sont en train de remplir un wagonnet de pierres et de minéraux. S'il reconnaît qu'en tant qu'associé de la coopérative, il gagne assez bien sa vie, Remigio tient à rappeler que ce travail a d'importantes conséquences sur la santé.
20: Que tu le veuilles ou non, le mineur va vivre moins longtemps. Parce que 10 ans à travailler ici, c'est comme si on avait travaillé peut-être 20 ans ailleurs. Parfois, il y a des endroits fermés où la ventilation, l'air ne circule pas. Et parfois, tu es obligé d'aller y travailler. Et ça, c'est mauvais pour ta santé.
17: Bien que les conditions de travail soient très dures, les mineurs ont tout de même la chance de rentrer chez eux à la fin de la journée. Ce n'est pas le cas des guardas. Ces femmes sont un peu les concierges du Cerro Rico. Elles vivent à l'entrée des mines. Lucia est la guarda d'une mine située juste au-dessus de celle où travaille Remigio. Nous la rencontrons en fin d'après-midi.
21: Moi, je travaille sur le Cerro Rico des Potosí depuis presque 30 ans. Comme guarda, je dois surveiller les outils de travail, les wagonnets, les maisonnettes où les mineurs se changent. Tout ce que tu vois près de la mine, je le protège.
17: Le travail de ces femmes est essentiel aux coopératives. En effet, que ce soit les rucus qui viennent voler le minerai ou les rateros qui cherchent à dérober les outils des mineurs, le Cerro Rico est le lieu de nombreux vols. Pourtant, les guardas sont extrêmement mal payés, à peine 130 euros par mois pour Lucia.
21: Ce n'est pas normal. 130 euros, ce n'est pas du tout suffisant. Nous devrions gagner le double. Mais bon, c'est ce que paient les mineurs. Et il ne faut pas oublier le reste. Nous n'avons pas d'eau courante, souvent pas d'électricité, ni de toilette. Comme nous sommes des femmes seules, avec des enfants qui étudient, nous n'avons pas le choix. Nous souffrons ici.
17: C'est pour cela que les après-midi, Lucia ramasse le minerai tombé des wagonnets ou lors du transfert vers les camions bennes. Cela lui permet de doubler son salaire et de faire vivre ses 6 enfants.
21: C'est très dur. Travailler sur le Cerro Rico, c'est très dur. Mais qu'est-ce qu'on peut y faire ? Où pourrions-nous aller ? On va descendre en ville et on ne trouvera pas de travail. Moi, mon mari me battait, il m'a laissé 6 enfants et ne donnait pas d'argent, rien. C'est pour ça que je travaille ici.
17: Depuis 2022, les quelques 200 guardas du Cerro Rico ont leur propre association, ce qui leur permet de mieux défendre leurs droits face aux coopératives minières. Mais la simple création de cette association a été un combat de longue haleine. C'est ce que nous raconte Yvette Garabito. Elle est la présidente de la fondation Moussol qui a aidé les guardas à s'organiser entre elles.
21: Avec les guardas, nous avons dû nous battre pendant des années pour qu'elles s'organisent car les coopératives avaient peur qu'elles s'organisent en syndicats et que ça crée des problèmes.
17: Maria est l'une des guardas dirigeantes de l'association. Elle travaille depuis 49 ans sur le Cerro Rico, c'est-à-dire depuis qu'elle est enfant, depuis que l'association a été créée, elle commence à voir une certaine différence dans les conditions de travail, bien que celle-ci reste extrêmement précaire.
21: Maintenant, les coopératives ont un peu peur, les mineurs aussi. Ils ne nous maltraitent plus verbalement ou même physiquement. Et ils ne peuvent plus nous virer comme avant, Dieu merci.
17: Les conditions de travail terribles et l'exploitation des travailleurs ont été une constante dans l'histoire de Potosí, car la ville est fondée en 1546, un an seulement après la découverte des filons d'argent du Cerro Rico par l'autochtone Diego Hualpa. 30 ans plus tard, va être créée la MITA, le travail obligatoire des indigènes pour exploiter la montagne.
15: Les indigènes étaient amenés de différentes régions des hauts plateaux en raison de l'altitude de Potosí.
17: Rolando Colquerio, c'est le directeur du département touristique de Potosí. Nous le rencontrons dans le centre pour parler de l'histoire de la ville et de la montagne.
15: Ces indigènes qui venaient faire la mita recevaient très peu de nourriture. Ils devaient donc couvrir toutes leurs dépenses avec le salaire qu'ils percevaient des Espagnols. Beaucoup d'entre eux se retrouvaient endettés. Une fois la mita terminée, ils partaient alors faire d'autres travaux dans les haciendas où ils étaient asservis. Indirectement, ces indigènes étaient des esclaves.
17: Cette exploitation des populations indigènes pour extraire les métaux du Cerro Rico va continuer bien après l'indépendance de la Bolivie au 19e siècle, explique Rolando Colquerios.
15: À partir de 1825, la Bolivie devient une république, mais il existe encore une certaine forme d'esclavage ou d'exploitation exercée par les propriétaires terriens ou les propriétaires des mines. Pour que cela prenne fin, il faut attendre la révolution de 1952 qui aboutit à la nationalisation des mines. Tous les propriétaires de ces mines devront céder leurs biens à la corporation minière de Bolivie, la Comibol, qui est créée cette année-là.
17: La Comibol va être le principal acteur du secteur minier bolivien jusqu'en 1985. Cette année-là, les prix de l'étain dont la Bolivie est un important producteur s'effondrent. Le gouvernement prend le tournant de la rigueur et du néolibéralisme. Résultat, des milliers de mineurs sont licenciés. Beaucoup d'entre eux vont migrer dans les vallées et les basses terres à l'est du pays. D'autres décident de fonder des coopératives minières et de continuer à travailler dans les zones riches en métaux. Mais aujourd'hui, après 480 ans d'exploitation minière, le Cerro Rico est en très mauvais état. Depuis 2010, des effondrements ont lieu régulièrement à cause des activités minières dans la montagne. Et en 2014, l'UNESCO a placé Potosí sur la liste du patrimoine mondial en péril à cause de l'état de la montagne. La Comibol existe toujours, c'est d'ailleurs la gestionnaire de la montagne. C'est elle qui est censée contrôler les activités minières des coopératives et préserver la montagne. Nous partons sur les hauteurs du Cerro Rico avec plusieurs ingénieurs qui y travaillent. Sur la route, nous croisons des dizaines de camions. Certains redescendent la benne remplie de minerais, mais ceux qui montent sont également chargés.
0: Au total, nous avons déjà eu 146 effondrements.
17: Gregorio Socaño est l'ingénieur de la Comibol chargé de la préservation du Cerro Rico.
0: Nous réalisons actuellement un remblayage sec d'urgence. Pour ce faire, nous apportons des déchets métallurgiques provenant de certaines usines ou du campement minier de Peilaviri afin de combler et de stabiliser les éboulements.
17: Arrivé à 4600 mètres d'altitude, le pick-up s'arrête devant un cratère en partie rebouché.
0: Alors voici l'effondrement 103. Nous avons les coordonnées, la superficie et le volume de ce qui a été remblayé. Dans ce secteur, nous avons remblayé 13 872 mètres cubes. La profondeur était d'environ 60 mètres, comme vous pouvez le voir. Et nous continuons à remblayer jusqu'à ce que cette fracture se referme et se stabilise.
17: Selon l'ingénieur, 50 à 100 camions ramènent chaque jour des déchets miniers pour combler ces cratères. Ce n'est pas la seule mesure prise pour préserver la montagne. Depuis 2022, une décision judiciaire interdit toute activité minière au-dessus de 4400 mètres d'altitude. Mais dans les faits, il reste encore 18 mines exploitées par des coopératives dans cette zone interdite. Argument avancé par la Comibol, il faut trouver d'autres zones exploitables plus bas dans la montagne pour reloger les mineurs avant de les faire migrer. Un processus qui prend du temps.
1: Para usted, Comibol.
17: Et donc pour vous, pour la Comibol, fermer les mines, arrêter toutes les activités minières au-dessus de 4400 mètres d'altitude et remblayer les éboulements, vous pensez que c'est suffisant pour stabiliser la montagne?
0: Alors il existe des solutions plus pérennes, mais ce qui prime ici, c'est l'aspect économique et l'accès des machines sophistiquées à cette zone. Nous sommes sur une montagne dynamique. Il y a toujours des affaissements, des fractures qui s'ouvrent ou des diaclases. Nous ne pouvons donc pas prendre de risques. Il faudrait mener une étude plus poussée pour trouver une autre solution. Donc pour l'instant, nous nous concentrons sur le remblai sec.
17: Si la partie haute de la montagne est de loin la plus instable, c'est parce que les plus grosses veines d'argent et d'étain se rejoignent toutes à cet endroit. Et donc c'est cette zone qui a été la plus exploitée au cours des siècles. C'est ce qu'explique Hernán Ríos Montero, géologue à l'université Tomás Frías de Potosí. Il travaille depuis des décennies sur le Cerro Rico.
1: L'exploitation a principalement commencé dans ce secteur de la montagne. Ils exploitaient de haut en bas et ont laissé, logiquement, des endroits où ils ont pratiquement extrait tout le minerai. Et à cette époque, les minerais à faible valeur servaient de remplissage pour éviter de laisser ces zones creuses. Mais depuis, tous ces matériaux qui ont servi de remplissage ont pris de la valeur. Et c'est devenu une sorte de réservoir de minerai.
17: C'est l'exploitation incontrôlée de ce remblai riche en métaux qui est la cause des éboulements qui touchent le Cerro Rico. Hernán Ríos Montero.
1: Donc, comme ils laissent des cavités, des vides, c'est comme une sorte de coquille d'œuf vide. Alors, ce qui se passe, c'est que naturellement, la gravité commence à agir et, logiquement, ces cavités sont comblées grâce aux affaissements.
17: Pour le géologue, le remblai des différents éboulements qu'effectue la Comibol est une fausse bonne idée. Car après plus de 10 ans à appliquer cette technique, la situation ne s'est pas améliorée.
1: Le remblayage à sec, même s'il a en partie aidé, n'a jamais été la solution. C'est comme un sablier géant. Tu remplis par en haut et ça sort par en bas. C'est là que réside le gros problème. Il remblayait, mais en dessous, les mineurs continuaient à travailler, à sortir du minerai, et ça continue aujourd'hui.
17: Le lendemain, nous repartons sur le Cerro Rico avec Freddy Llanos, ingénieur à la faculté d'ingénierie minière de l'université Tomás Frías de Potosí. Direction le sommet. Sur le trajet, il nous explique que sans contrôle strict, la fermeture des mines situées à plus de 4400 mètres d'altitude n'est pas une solution.
3: Prenons l'exemple d'une mine X, la mine Salvadora, où des groupes de mineurs travaillaient illégalement. Lorsqu'on leur a fermé cette mine, ils ont cherché d'autres chemins, car presque toutes les mines du Cerro Rico sont reliées entre elles. De Pailaviri, tout en bas de la montagne, tu peux arriver au secteur de Caracoles et même jusqu'au sommet, le tout depuis l'intérieur.
17: Après une heure de route, nous venons d'arriver au sommet. La vue sur les montagnes alentours et sur la ville de Potosí est assez bluffante. Mais le plus impressionnant, c'est l'énorme cratère devant lequel nous venons de nous arrêter. C'est l'effondrement numéro 3, c'est son nom. Il doit faire entre 20 et 30 mètres de profondeur, presque autant de largeur. Et on voit régulièrement des pierres qui tombent au fond. Pour arriver à ce qu'il reste du sommet, il faut monter les derniers mètres à pied. L'altitude se fait sentir et finalement, nous arrivons devant un autre cratère presque plus grand.
3: Oui, ici, c'est le premier effondrement qui s'est produit en 2010 ou 2011. Ces dimensions étaient de 2,5 mètres sur 7 au maximum. À l'heure actuelle, les dimensions approximatives de l'effondrement 1 sont d'environ 20 mètres de rayon, dont 40 au total. Et en profondeur, regardez là-bas, nous avons certainement environ 25-30 mètres.
22: 30 mètres, 25 mètres.
17: Pour Freddy Llanos, la situation est vraiment critique et le haut de la montagne peut s'effondrer à tout moment. Pour éviter cela, l'université a une proposition, construire une structure de béton et de métal à l'intérieur de la montagne pour la soutenir et pour empêcher les mineurs de venir travailler trop haut. Mais les financements manquent. Pour y remédier, il pense qu'il faudrait demander de l'aide internationale.
3: Une fois, je me suis dit la chose suivante. Ce fameux Cerro Rico de Potosí a généré pendant environ 5 siècles des milliards de devises. Et l'Europe a profité de notre argent. Je considère donc qu'il y a un devoir moral à soutenir la Bolivie pour résoudre ce problème.
17: Ces derniers mois, la collaboration entre les différents acteurs du Cerro Rico s'est légèrement améliorée. Le ministère des Mines, la Comibol, les coopératives et l'université Tomás Frías de Potosí se sont mis d'accord sur plusieurs mesures, renforcement des contrôles sur la montagne pour éviter les activités minières illégales, accélération de la relocalisation des coopératives et mise en place du plan de l'université pour stabiliser la montagne. Mais pour en arriver là, il a fallu attendre que la justice gèle les comptes bancaires du ministre des Mines et du président de la Comibol fin septembre pour inaction dans la préservation de la montagne. Pour Freddy Llanos, ce nouvel élan est une très petite lueur d'espoir, même s'il rappelle que la relocalisation des mineurs pose de nouveaux problèmes.
3: Cette migration n'est pas bien planifiée. Par exemple, on nous a indiqué qu'il pourrait aller près de Chaki, à environ 60 km d'ici. Là-bas, les communautés ont refusé. Les paysans s'opposent à l'exploitation minière pour des raisons de pollution, etc. Et souvent, les zones proposées sont loin. Par exemple, on nous parle d'Uyuni, à plus de 220 km. C'est certain que la question du transport, de la logistique, etc. vont être des problèmes pour les coopératives.
17: Les ennuis sont donc loin d'être finis. Côté financement, la Comibol s'est engagée à payer une partie du plan de l'université pour stabiliser la montagne, mais il manque toujours 2,5 millions de dollars. Quant à la relocalisation des mineurs vers d'autres zones de travail loin de Potosi, cela pourrait être le début d'une migration importante des habitants de la ville du fait de la baisse d'activité du Cerro Rico. Une preuve de plus, s'il en fallait une, que Potosi vit et meurt par sa montagne.
16: Cerro Rico en Bolivie, la montagne minée par l'argent. Un grand reportage de Nils Sabin, réalisation Stéphane Desfossés.
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14: Édouard Dupenouat.
5: Afrique Matin, une demi-heure ensemble pour le tour de l'actualité africaine. Avec d'abord la visite de Sergueï Lavrov sur le continent, le ministre russe des Affaires étrangères en Éthiopie hier. Rencontre avec son homologue. Il est attendu au Niger aujourd'hui. De nouveaux témoignages d'atrocités commises au Soudan. Des rescapés du Darfour arrivent du côté tchadien de la frontière. Ils racontent l'implacable méthode des forces de soutien rapide. Elles rayent de la carte des villages entiers en incendiant les maisons et en traquant méthodiquement ceux qui s'y trouvent encore. Le premier ministre malgache tente de répondre à un début de psychose. Les populations s'alarment d'une recrudescence d'enlèvements et d'assassinats dans la capitale ces dernières semaines. Des centaines de membres des forces de sécurité vont être déployés, dont la garde présidentielle. Un prochain statut pour les partis politiques aux Comores. On revient sur cette annonce du président Azali il y a deux jours. Et à la fin, c'est l'Argentine qui gagne. L'Albi Céleste écœure les Égyptiens. Elle file en quart de finale du mondial de foot. Les Pharaons qui pourtant tenaient largement leur qualification à un quart d'heure de la fin de la rencontre. Journal du Mondial, première édition dans 10 minutes. Afrique Matin, ensemble pour une demi-heure. Bonjour à tous, bienvenue. Le ministre russe des Affaires étrangères entame donc une série de plusieurs déplacements sur le continent africain. Sergueï Lavrov était en Éthiopie hier où il a notamment rencontré le président de la Commission de l'Union africaine, Mahmoud Ali Youssouf. Les deux hommes ont évoqué ainsi les liens toujours tendus entre l'UA et les trois pays de l'Alliance des États du Sahel, dirigés par des militaires putschistes et qui se sont considérablement rapprochés des Russes. Sergueï Lavrov rencontrait par ailleurs son homologue éthiopien Gédéon Timothéos dans un contexte où Addis Abeba cherche également à diversifier ses partenaires. Correspondance Marlène Panara.
6: Principal sujet de discussion entre les ministres, la coopération énergétique. En mars, les deux pays ont signé une feuille de route portant sur la création d'une centrale nucléaire en Éthiopie. Un accord stratégique pour Addis Abeba, explique Federico Donnelly, analyste spécialiste de la Corne de l'Afrique au sein du Centre Wilson.
23: Le pays a besoin de davantage d'énergie pour soutenir l'industrialisation, la croissance urbaine et le développement à long terme. L'énergie nucléaire pourrait offrir une source d'électricité stable et réduire la dépendance à l'égard de l'hydroélectricité, vulnérable aux aléas climatiques, mais aussi aux tensions régionales liées à l'eau, comme c'est le cas avec le grand barrage de la Renaissance.
6: La coopération militaire est un autre axe du partenariat entre la Russie et l'Éthiopie.
23: La Russie et l'Éthiopie ont une longue tradition de coopération militaire et ces dernières années, elle s'est traduite par des accords sur la formation, la modernisation technique et la coopération militaro-technique. La Russie a aussi montré sa volonté de soutenir le développement des capacités navales éthiopiennes. C'est significatif car cela renforce Addis Abeba dans son ambition de reconstruire une marine malgré son enclavement, en lien avec son accès à la mer Rouge.
6: Depuis un an, le gouvernement éthiopien revendique régulièrement un accès à la mer via le port d'Asmara, faisant craindre un nouveau conflit avec l'Érythrée. Marlène Panara, Addis Abeba, RFI.
5: Et j'ajoute que Sergueï Lavrov est donc attendu aujourd'hui à Niamey, justement la capitale nigérienne. De nouveaux témoignages émergent autour de la guerre au Soudan et de combats en fin de semaine dernière. Plusieurs rescapés arrivés au Tchad racontent la manière dont les forces de soutien rapide ont rasé des villages entiers dans l'ouest du Darfour, région elle-même même de l'ouest du Soudan. Près de 3500 personnes supplémentaires ont ainsi été contraintes de fuir ces derniers jours, selon l'Organisation internationale pour les migrations. Et les rescapés racontent donc la traque méthodique à laquelle se livrent les forces du général Emeti. Ouda Ibrahim.
7: Deux frères rescapés ont témoigné auprès de l'agence France Presse lundi, une fois la ville frontalière avec le Tchad, Tinée, atteinte. Ils ont décrit l'assaut des dizaines de véhicules de FSR, des gens qui meurent dans la rue et qui ne sont pas enterrés, des maisons qui brûlent. Nous avons traversé deux villages réduits en cendres, le corps gisé à même le sol, décrit l'un des deux frères qui a fui avec sa femme et ses enfants. Autre témoin, Mohamed Adam, qui a perdu deux de ses frères dans une autre attaque. Il affirme que les FSR ont incendié les maisons et tué ceux qui n'avaient pas pu fuir. En octobre 2025, les FSR ont conquis El Fasher, dernier bastion de l'armée soudanaise au Darfour. Selon l'ONU, cette attaque présente les signes distinctifs du génocide pour avoir principalement ciblé la communauté Zahraoua. Depuis, les FSR continuent leur percée vers l'ouest, attaquant les enclaves toujours contrôlées par l'armée et ses alliés, l'armée qui réplique depuis quelques jours aux alentours d'El Geneina, capitale du Darfour de l'Ouest.
5: Pas de grandes manifestations hier dans les principales villes de Tanzanie. Les nombreux appels à manifester sur les réseaux sociaux n'ont pas été suivis d'effet, mais Dar es Salaam avait par endroits des allures de ville fantôme. Les protestataires espéraient mobiliser pour la défense des libertés publiques. Le 7 juillet étant une date particulièrement symbolique en Tanzanie, ils voulaient rappeler aussi le bilan sanglant des manifestations post-électorales d'octobre et de novembre dernier. Le gouvernement estime que l'absence de manifestation est un échec pour ce mouvement. Mouvement qui revendique au contraire une victoire et une nouvelle forme de militantisme qui consiste à ralentir l'activité économique. Les autorités malgaches annoncent un puissant déploiement sécuritaire face à une série de faits divers qui alimentent la crainte. La garde présidentielle et 400 éléments des forces de défense et de sécurité vont être déployés dans les rues d'Antananarive, alors que se multiplient depuis plusieurs semaines des enlèvements et des assassinats, notamment d'enfants. 90 personnes disparues dans la capitale, selon les autorités. La moitié ont été retrouvées. Et cet enchaînement provoque une peur grandissante en entraînant par moments des scènes de violence. Ainsi, le Premier ministre s'exprimait hier, Guillaume Fabry, en promettant désormais la manière forte.
8: Les visages d'enfants et d'adultes disparus ou assassinés inondent depuis plusieurs jours les réseaux sociaux à Madagascar, alimentant une angoisse grandissante au sein des familles. Avant-hier, une femme soupçonnée de tentative d'enlèvement a été violemment prise à partie par une foule en colère à Antananarive. Le Premier ministre, Memtin Radzaonarson, a dénoncé des événements abjects.
9: Autrefois, il y avait déjà des kidnappings. Les ravisseurs demandaient des rançons. Mais la situation actuelle est inédite. À chaque fois que je consulte Facebook, des disparitions remontent dans le fil d'actualité. Il y en a eu de nouvelles rien que pendant le conseil de gouvernement aujourd'hui.
8: Emballement soudain des réseaux sociaux autour des faits divers ou véritable recrudescence des enlèvements et assassinats. 90 personnes ont disparu dans la capitale ces dernières semaines, selon les autorités. 43 ont depuis été retrouvées, mais impossible de connaître l'évolution de l'insécurité sur plusieurs mois ou années, faute de statistiques publiques disponibles. Dans ce contexte incertain, le Premier ministre s'est montré offensif.
9: Nous sommes en guerre, les forces sont déployées, nous allons en finir avec cette situation, donc restez calmes. Il n'y aura aucune tolérance envers quiconque se trouve derrière ces assassinats destinés à perturber la refondation en cours.
8: Évoquant à la fois les cas de disparition et le récent survol de son cortège par des drones suspects, le président Michel Rangjanirin a lui aussi dénoncé samedi dernier une stratégie visant à déstabiliser Madagascar sans pour autant désigner de coupable. Guillaume Fabrion, Tananarive, RFI.
5: Le président zimbabwéen prolonge son mandat présidentiel de 2 ans. Emmerson Mnangagwa promulgue une réforme constitutionnelle. Elle lui permet de gouverner jusqu'en 2030. En plus d'allonger le mandat présidentiel de 5 à 7 ans, cette réforme met fin également au suffrage universel. Désormais, le chef de l'État zimbabwéen se fera élire par le Parlement. Des changements majeurs et qui ont été adoptés sans difficulté par les deux chambres du Parlement le mois dernier. Réforme qui avait tout de même provoqué l'indignation de l'opposition, mais aussi de certains officiers à la retraite, d'anciens combattants et même de certains membres du parti majoritaire au Zimbabwe, la ZANU-PF. Une réforme constitutionnelle en cours aussi au Sénégal. Le président saisit le Conseil constitutionnel en urgence. Bassirou Diomaye Faye estime que que la manière dont cette réforme a été adoptée n'est pas conforme. Le Conseil a désormais 8 jours pour se prononcer. Cette révision, c'est une symbole des tensions. C'est un symbole des tensions entre le chef de l'État et son ex-premier ministre, Ousmane Sonko, désormais président de l'Assemblée nationale. Vous en trouvez le détail à la une de la page Afrique de notre site internet RFI.fr. Ce sont enfin quelques phrases distillées par le président comorien dans son discours pour la fête de l'indépendance et qui font déjà froncer les sourcils dans l'opposition. Avant-hier, Azali Assoumani annonçait de prochaines concertations pour élaborer un statut des partis politiques, du pouvoir et de l'opposition. Il s'agirait de définir leurs droits et leurs devoirs pour que, je cite, tous puissent apporter leur contribution effective au processus démocratique. Alors comment l'opposition a-t-elle compris ces annonces et quelle première réaction? Le point avec Abdallah Mzembaba.
10: Dans son discours, le président précise que cette réflexion s'inscrit dans la perspective des prochaines élections présidentielles et législatives prévues dans 3 ans. Pour Mohamed Rafsanjani, président du parti Ouché, cette annonce ne doit rien au hasard.
11: Il cherche sans doute à mettre les premières étapes d'un verrouillage du scrutin. Il n'a aucunement l'intention de laisser passer une élection dans la transparence et dans la légalité. Parler de droits et de devoirs quand il s'agit des partis politiques, ce n'est jamais innocent. Tout va très mal en termes de démocratie et en termes de liberté.
10: De son côté, l'ancien ministre d'État et ancien garde des Sceaux, Maître Fahmi Saïd Ibrahim El Masseli, estime que le débat ne répond pas aux préoccupations immédiates de la population.
12: Je ne suis pas certain que le peuple comorien attende encore une fois un énième débat institutionnel. Le peuple attend que le président gouverne et apporte des réponses aux questions majeures qui se posent aujourd'hui. La question des partis politiques est une question subsidiaire. C'est d'autant que les recommandations ont été faites depuis 2018. Or, rien n'a été fait jusqu'à présent.
10: Le parti Ouché considère cette annonce comme ballon d'essai. Maître Fahami, lui, estime que ces réformes pourront être conduites par le prochain président après des élections apaisées qui reviendraient à Nanjouané en 2029. Reste désormais à savoir si les partis d'opposition prendront part à ces consultations annoncées. Abdallah Mzembaba Moroni, RFI.
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5: Un recensement exhaustif de la population de Mayotte, plus de 300 000 habitants. C'est ce que nous dira Benoît Ferrand dans le journal d'Outre-mer La Première. C'est au programme des 20 prochaines minutes. Tout comme les chiffres records cette année de l'agriculture céréalière en Turquie, les conséquences économiques de l'épidémie d'Ebola dans la province congolaise de l'Ituri, ce sera le dossier Afrique Éco. La suite de nos reportages sur les mille et une manières de décliner le football, on parle du foot-golf au Maroc. Et puis d'abord le foot, le vrai et le mondial, c'est le journal d'Esteban.
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5: Ça y est, c'est la fin des huitièmes de finale. Bonjour Esteban.
25: Bonjour Edouard, bonjour à tous.
5: L'épilogue de ce mondial qui se rapproche, il n'y a plus que 8 nations encore en lice. Et hier, les 2 derniers tickets pour les quarts étaient à prendre. On commence par l'Argentine, miraculée face à l'Égypte.
25: Un match exceptionnel à Atlanta que vous avez peut-être vécu sur nos antennes africaines hier entre l'Égypte et l'Argentine. L'Égypte avait ouvert le score dès le premier quart d'heure du match d'une tête imparable de son défenseur Ibrahim. Et puis au terme d'une contre-attaque rondement menée, c'est Zico qui a doublé la mise pour les Pharaons juste après l'heure de jeu. L'exploit est alors en route. Les quarts de finale sont tout proches, mais c'était sans compter sur la légende, l'éternel Lionel Messi à 39 ans. Il délivre tout d'abord un délicieux centre sur la tête de Cristiano Ronaldo qui réduit l'écart à 10 minutes du terme. Et puis Messi, d'une demi-volée barre rentrante, a permis à l'Albicéleste d'égaliser à la 83e minute. On se dirigeait alors droit vers des prolongations, mais le but vainqueur est signé Enzo Fernandez sur un centre de Lautaro Martinez à la 92e minute. L'Argentine est en quart de finale, non sans mal. Écoutez l'octuple ballon d'or Lionel Messi juste après la rencontre.
26: Je crois qu'on a souffert une fois de plus. Avec ce 2-0, ça devenait vraiment compliqué. Je pense pourtant qu'on avait fait un bon match. Si j'avais transformé le pénalty, la dynamique aurait encore changé. On était bien, on pressait. Après ce pénalty, on a aussi eu des situations claires comme celle d'Alexis ou de Julian. Mais c'est vrai qu'à 2-0, c'était mal engagé. Mais ce groupe montre une fois de plus, et je le répète souvent parce que je le connais bien, ce qu'il se passe à l'intérieur. C'est un groupe qui ne se lasse jamais de lutter, de croire, de tenter, un groupe qui ne baisse jamais les bras. Aujourd'hui, c'est une nouvelle preuve de caractère, et comme je l'ai dit, c'est une fierté d'être à leur côté, de lutter sur le terrain, quel que soit l'adversaire. Ça n'était pas facile de remonter un 2-0 dans un match éliminatoire en Coupe du Monde, avec des rencontres comme celle-là où personne ne te donne rien. Mais grâce à Dieu, on l'a encore fait.
25: Et l'Argentine qui rallie donc les quarts de finale.
0: Et ce sera face à la Suisse, dernière qualifiée après sa victoire un peu plus laborieuse au tir au but face à la Colombie.
25: Oui, une victoire poussive pour la Nati contre des Colombiens qui ont enchaîné les belles occasions mais qui ne sont pas parvenus à trouver la faille. Une nouvelle étape de franchie pour la Suisse qui jouera les quarts de finale pour la première fois depuis 1954. Ils étaient qualifiés d'office à l'époque et pour le défenseur Denis Zakaria, la Nati a tout de même de quoi être fier de sa performance.
2: On n'a pas fait le meilleur match aujourd'hui, mais voilà, l'essentiel il est acquis. Je pense qu'on avait envie de passer, de se qualifier, c'est chose faite et je pense qu'on est tous heureux malgré la performance d'aujourd'hui. On a un gros groupe, des super gars, qu'on a marqué l'histoire et que voilà, on a faim, on a envie de continuer, on a envie de gagner encore plus de matchs et voilà, on va se battre pour gagner le prochain. Voilà, c'est des matchs à élimination directe. On sait qu'il y a aussi beaucoup de pression des deux côtés. Et aujourd'hui, peut-être que l'équipe elle a un peu plus senti, je trouve. Et voilà, ce sera à nous de rester encore plus calme et de mieux faire dans les prochains matchs.
25: Les Suisses défieront donc l'Argentine, tenante du titre en quart de finale. Ce sera le 12 juillet à Kansas City. Ce sera le dernier des quarts de finale qui commence demain sur RFI avec le temps attendu France-Maroc à partir de 20h, temps universel.
0: Esteban Mirales pour ce journal de la Coupe du Monde. Merci beaucoup, vous êtes de nouveau avec nous dans une heure.
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0: Il est 3h45 en temps universel et l'actualité internationale de ce 8 juillet 2026, c'est Marine Le Pen qui a annoncé hier soir sa candidature à l'élection présidentielle française prévue au mois de mai 2027. Et cela malgré sa condamnation pour détournement de fonds européens, condamnation en appel qu'elle entend contester devant la Cour de cassation, c'est la plus haute juridiction française. La figure du RN a bien été reconnue coupable de détournement de fonds européens, condamnée donc à 100 000 euros d'amende et à 45 mois d'inéligibilité, dont 15 mois fermes, soit exactement la durée écoulée depuis le jugement de première instance. Ce qui la rend donc de nouveau éligible, et cela avec effet immédiat. Édition spéciale sur la radio du Monde juste après le journal de 5 heures, en temps universel. L'armée américaine dit avoir frappé plus de 80 cibles en Iran lors de frappes lancées en riposte aux tirs iraniens contre 3 navires commerciaux dans le détroit d'Ormuz. Les États-Unis qui ont aussi rétabli hier leurs sanctions économiques sur le pétrole iranien. Accueilli hier en grande pompe, Donald Trump entre en scène aujourd'hui au dernier jour du sommet de l'OTAN à Ankara en Turquie, avec au programme notamment une rencontre très attendue avec le président ukrainien Volodymyr Zelensky, et cela avant une conférence de presse. Vous connaissez le football, évidemment vous connaissez le golf. Alors vous connaissez le foot-golf. Depuis le début de la semaine, nos reportages long format explorent les 1000 manières d'aimer le ballon rond. On a parlé des jeux mobiles, on a parlé du baby-foot ou du kicker congolais. Et on parle donc ce matin de ce sport hybride où il s'agit de faire rentrer un ballon de foot dans un trou, évidemment à la seule force de ses jambes et à la seule précision de ses frappes. Il se trouve que le Maroc fait partie déjà des toutes meilleures équipes du monde. Alors que ça ne fait pas encore un an que l'équipe existe légalement. À Mohamedia, c'est un reportage de François Hume Ferkataji.
18: Une dernière coupe de cheveux pour un client, avant de s'envoler pour la Coupe du Monde au Mexique.
19: Je m'appelle Badr Armash, je suis vice-président de l'association marocaine de football, de foot-golf. C'est le lapsus, c'est vrai qu'on est très liés, mais pas du tout les mêmes règles qu'au football.
18: Même principe que le golf, mais une jambe et un ballon en lieu et place du club et de la petite balle blanche. C'est un sport très technique.
19: Un foot-golfeur n'est pas forcément un très bon footeux. Ça peut être un golfeur, parce qu'au jour d'aujourd'hui, on joue sur un parcours de golfeur. Donc vous avez des dénivelés, des bosses, des trous, des bunkers dans le sable. Alors dans le sable, on n'a pas le droit à l'élan. Il y a des endroits où on est dans les roughs, c'est un peu plus compliqué. On joue avec le vent. On joue souvent avec des aléas comme les arbres, et j'en ai tapé quelques-uns aussi dans ma carrière. Mais il y a plein de choses qui rentrent en compte qu'on n'a pas au football. Au football, c'est délimité. On n'a pas forcément besoin de doser au football comme on dose au foot-golf.
18: L'homme reçoit dans son salon de coiffure. Il a davantage le physique d'un deuxième ligne au rugby, mais c'est bien un des membres de l'équipe nationale du Maroc de foot-golf, qualifié pour le mondial dans un scénario ubuesque. Invité à un match de barrage au Zimbabwe par l'Afrique du Sud, pourtant déjà qualifié.
19: On a accepté l'invitation, on est parti avec 7 joueurs. Ça s'est joué sur les derniers trous, mais on s'est qualifié aux dépens de l'Afrique du Sud, qui était déjà qualifiée, quoi. Donc, fair play, et voilà, on est content d'y être, et on va essayer de représenter le continent africain, hein, au Mexique, à Acapulco.
18: Trois jours avant son départ, Badr Ahmash reste détendu, déjà très content de participer à ce rendez-vous mondial. Dans ses valises, le maillot de l'équipe nationale, un tee, des crampons et son ballon, dont il ne se sépare jamais.
19: La première chose, c'est le ballon. C'est un taille 5.
18: Ah, vous l'avez là.
19: Voilà, c'est celui-là. Ça, c'est mon compagnon hein, de parcours parce que, en fait, chacun joue avec un ballon personnel. Ça, c'est un Spitzel. C'est des ballons très rares et qui coûtent très cher, mais qui ont une flottabilité et un roulage extraordinaire. Donc, le matériel aussi est important.
18: L'objectif de l'association, désormais, enchaîner les bons résultats sportifs, mais aussi convaincre les 44 clubs de golf marocains d'ouvrir leur parcours aux footgolfeurs. François Mferkataji, de retour de Mohamedia, RFI.
0: Voilà, reportage sur ce footgolf marocain à réécouter sur notre application RFI Pure Radio. Afrique Économie pour scruter ce matin les conséquences en cascade de l'épidémie d'Ebola qui frappe majoritairement l'Ituri dans l'est de la République démocratique du Congo. Parce que au-delà du bilan humain, 580 décès confirmés ce matin, cette fièvre entraîne de lourds ralentissements économiques. Des commerçants ne peuvent plus s'approvisionner, les denrées se font de plus en plus rares et donc les prix grimpent. Explication dans ce dossier de Charlotte Cosset avec nos correspondants dans la région.
1: Depuis la fermeture de la frontière avec l'Ouganda fin mai, Aïcha Kalumba, commerçante à Goma, peine à faire vivre son affaire, explique-t-elle au micro de RFI.
3: C'est compliqué, il y a tant de pertes. D'abord, on ne vend plus, il n'y a plus d'entrée de marchandises et nous-mêmes, nous sommes bloqués. Depuis le début de la crise, j'ai perdu beaucoup d'argent. À la fin du mois, je pouvais avoir un bénéfice de 2500 ou 3000 dollars. Mais aujourd'hui, à la fin du mois, on se retrouve avec 400 dollars.
1: Aïcha n'est pas un cas isolé. Christophe Loné Mamoukwa est le président de la Fédération des entreprises au Congo dans la province de l'Ituri.
16: L'impact de cette épidémie Ebola, chez nous, nous avons constaté qu'il y a un impact vraiment négatif de cette épidémie. Pourquoi ? Parce qu'il y a des restrictions. Nous n'avons pas de vol ici chez nous. Il y a la frontière avec l'Ouganda qui est fermée. Et on ne peut pas parler de commerce sans les déplacements. Nous avons difficile à nous ravitailler des produits de première nécessité. Et on constate aussi la rareté de certains denrées alimentaires ici à Ituri. Donc, en général, ça joue négativement sur l'économie et ça pénalise les opérateurs économiques.
1: L'Agence de développement des Nations Unies alerte sur cette crise qui menace de faire basculer près d'un million de personnes supplémentaires dans l'extrême pauvreté en RDC. Dans un scénario optimiste, le pays essuierait une perte $1 milliard de son PIB et la destruction de 55 000 emplois. Damien Mama, le représentant résident du PNUD en RDC.
17: D'abord, l'épidémie, ça coûte cher. Et le gouvernement de la RDC a déjà décaissé $50 millions pour soutenir la riposte, plus bien sûr les contributions des partenaires internationaux. Et lorsque le PIB se contracte, c'est que les espaces budgétaires sont sous pression, effectivement, de façon automatique, les conséquences sont telles que le gouvernement est bien obligé de reprioriser les investissements à faire et de mettre plus de ressources dans la riposte au détriment, bien sûr, d'autres secteurs qui sont très importants, qui sont liés aux autres services essentiels, l'éducation, l'eau et l'assainissement, la santé et tout le reste.
1: Pour limiter les impacts économiques, le PNUD conseille d'ouvrir les frontières sous contrôle sanitaire strict, de renforcer le soutien aux populations les plus vulnérables et appelle à préserver les dépenses sociales essentielles.
0: Un dossier Afrique Économie à Bounia, il est 5h52. L'actualité des matières premières est celle de l'agriculture turque ce mercredi. Le pays annonce une récolte de céréales record cette année. On attend 23 millions de tonnes de blé et 9 millions de tonnes d'orge grâce à une météo très favorable, mais aussi à des surfaces de culture plus attendues. Marie-Pierre Olfan, à quel point ces chiffres représentent-ils une hausse et quelles peuvent en être les conséquences ?
20: Avec une récolte en hausse d'au moins 20% pour le blé et de plus de 30% pour l'orge, les achats à l'extérieur devraient diminuer. Ceux de blé pourraient baisser de 700 000 tonnes, mais les importations ne vont pas cependant totalement s'effondrer. Elles pourraient encore être de plusieurs millions de tonnes, non pas pour des besoins de consommation intérieure, mais pour soutenir l'activité des moulins du pays. La Turquie est en effet le premier exportateur mondial de farine. La récolte exceptionnelle qui se profile aura aussi un impact sur les stocks. Ils devraient grossir et atteindre 2 mois de consommation intérieure, ce qui serait un atout pour affronter la prochaine campagne. Les blés de la mer Noire pourraient cependant souffrir de cette bonne récolte turque. La Turquie avait été l'année dernière un débouché précieux pour le blé russe et dans une moindre mesure pour celui d'Ukraine et de Moldavie. L'impact va dépendre des volumes que le pays achètera cette année. Mais ce que la Turquie n'importera pas devra être vendu ailleurs. On peut s'attendre à plus de compétition sur les marchés du Moyen-Orient et d'Afrique du Nord et donc à des prix plus intéressants pour les acheteurs. La Turquie est située au cœur d'une région en tension, ce qui peut expliquer cette volonté d'être mieux armée sur le plan agricole et de gagner en autosuffisance face aux dernières crises géopolitiques qui, on l'a vu, ont eu d'énormes conséquences logistiques. Les objectifs agricoles de la Turquie sont néanmoins très dépendants des aléas climatiques. L'augmentation des surfaces d'orge et de blé s'est ainsi faite au détriment du coton parfois ou du maïs dans les régions les plus arides. Or, l'industrie de l'aliment pour bétail est en pleine croissance. Ankara devrait donc cette année se résoudre à augmenter ses importations de grains jaunes.
0: Marie-Pierre Olfan pour l'actualité des matières premières. Un dernier tour par les territoires français de l'océan Indien, La Réunion et Mayotte avec les confrères de La Première et votre journal Benoît Ferrand. Mayotte d'abord qui compte, et c'est officiel, un petit peu plus de 320 000 habitants. Bonjour Benoît.
4: Bonjour. 323 153 sur un territoire, rappelons-le, de 375 km2. Ce recensement exhaustif réalisé

0: solde migratoire apparent est relativement faible en valeur absolue. Mais derrière ce niveau se cachent deux phénomènes d'intensité très forte et d'intensité contraire, à la fois des sorties du territoire via l'aéroport, qui sont très fortement déficitaires. Donc on a beaucoup plus de personnes qui quittent Mayotte via l'aéroport que de personnes qui arrivent à Mayotte via l'aéroport. Et à l'inverse, on a des entrées sur le territoire par d'autres moyens de transport, notamment maritimes, qui sont très fortement excédentaires. Donc ces deux mouvements de sens contraire, d'intensité très forte, se compensent et donnent un solde migratoire qui est relativement faible en impact sur l'évolution démographique à Mayotte. Les agents de l'INSEE qui ont fait le travail de cartographique ont réellement quadrillé le territoire et sont allés absolument partout. Et on a même réussi à trouver des logements. On a découvert des logements alors que les maires avec qui on est en contact n'en connaissaient même pas l'existence. Ce travail a été réalisé par l'INSEE, validé par les communes. Donc là-dessus, on est absolument certain que les agents sont allés absolument partout.
1: Cela dit, et on pouvait s'y attendre, à peine publiés, les résultats du recensement sont déjà contestés. Dans un communiqué, le Mouvement pour le développement de Mayotte, le MDM, affirme ainsi que le chiffre de l'INSEE serait, selon lui, assez largement en dessous de la réalité. Direction l'île de la Réunion, difficile de faire mieux en matière d'anticipation ou de prévoyance. Alors que les grandes vacances débutent à peine, certains parents, manifestement ennemis de la cohue, arpentent déjà les allées des papeteries et des grandes surfaces pour s'y approvisionner en fournitures scolaires. Reportage à Saint-Pierre, dans le Sud, signé Suzette Emma.
2: Il est à peine 10 heures et déjà les allées de ce magasin de papeterie à Saint-Pierre comptent de très nombreux parents. Certains sont accompagnés des enfants venus acheter des fournitures scolaires, même si les vacances commencent tout juste.
3: Bah comme ça on est tranquille et on sait que même si on prend plutôt, il y a du monde. Il y a toujours du monde.
4: Déjà on va partir en métropole en juillet et on s'est dit bah, on va rentrer en août. Ça va être trop près de la rentrée et puis on veut éviter la cohue d'août. Ils vont avoir l'argent de rentrée, prime de rentrée, tout ça. Il va y avoir beaucoup de monde, donc là, on anticipe.
2: Ce qui est fait n'est plus à faire. Freddy arpente les rayons. Liste en main, il coche au fur et à mesure le matériel qui atterrit dans le panier. Lucas entre en cinquième et la liste d'achat est longue.
3: Il achète la moitié. Et l'autre moitié, c'est eux qui préparent. Ils font le meilleur choix. Ils connaissent qu'est-ce qu'il faut prendre.
2: En termes de prix aussi ?
3: Oui, voilà. Oui, mais on regarde ceux qui sont moins chers. Aussi la qualité. Parce que ça ne sert à rien de prendre trop bon marché si ce n'est pas la bonne qualité.
2: Clément et son épouse scrutent aussi les prix. Ils ont 3 enfants scolarisés.
4: Si on fait attention, ça va. Il faut être raisonnable. C'est vrai que si on prend de la marque, tout de suite, ça va chiffrer. On peut s'en sortir entre 200 et 300 euros à peu près.
5: On a fait quand même un tri de ce qu'on avait déjà pour ne pas racheter tout ce qu'on a en double.
2: Recycler, une bonne astuce pour dépenser moins.
1: Fin de cette édition. Bonne journée.
6: Bonne journée à vous, Benoît Ferrand. 1:30 avant le retour du journal. Le temps pour moi de remercier Thierry Le Saint qui réalisait cette première édition d'Afrique Matin. Sébastien Duhamel vous retrouve dans une demi-heure à 4h30 TU pour un nouveau point complet sur l'actualité du continent. Je salue ce matin Joseph Badriot. Vous nous avez écrit sur africematin@rfi.fr. Vous nous écrivez depuis la province de l'Itouri, depuis Bounia en l'occurrence. Merci pour votre fidélité.
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0: 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Bun găsit tuturor! Sunt Mihaela Dedeoglu și vă propun pentru astăzi o întâlnire cu Brice Butan, fondatorul și directorul artistic al companiei franceze Tacotac, unul dintre performerii și creatorii care au contribuit decisiv la dezvoltarea unei tehnici spectaculoase a acrobației pe piciorange pneumatice. Tacotac vine de mai multă vreme la Festivalul de Teatru de la Sibiu și ne-am făcut obiceiul să ne întâlnim de fiecare dată pentru a vorbi despre noile spectacole. Tacotac ocupă un loc aparte în peisajul teatrului de stradă contemporan. Specializată în acrobația pe piciorange pneumatice, compania a transformat o tehnică spectaculoasă, asociată inițial mai degrabă performanței fizice, într-un adevărat limbaj teatral. Identitatea sa artistică s-a construit la întâlnirea dintre circ, teatru de stradă, dans, acrobație și arte vizuale. Marca lor este imediat recunoscutibilă. Artiști aflați la înălțimi impresionante, mișcări care par să sfideze gravitația, costume supradimensionate și o scenografie concepută pentru spațiul public. Compania se prezintă drept singura trupă de acrobație pe picioroance pneumatice din lume și a dus până astăzi spectacolele sale în 25 de țări. Una dintre creațiile care au contribuit decisiv la afirmarea companiei este Conchet Special, creat în 2012. Spectacolul pornește de la marea aventură a cuceririi spațiului și o transformă într-o epopee burlescă. Trei personaje extravagante, pionieri improbabili ai aeronauticii, încearcă să ajungă la stele. Acrobația pe piciorange pneumatice devine aici instrument de comedie și de dramaturgie. Corpurile sar, cad, se redresează și par să sfideze legile fizicii. Spectacolul a fost prezentat în numeroase țări și a devenit una dintre creațiile emblematice ale companiei. În repertoriul Tacotac se află și Take Off, un spectacol care continuă explorarea zborului, a înălțimii și a depășirii limitelor corpului, dar și parada Far Away. În toate aceste creații revine aceeași preocupare: cum poate fi transformată performanța tehnică într-o imagine poetică și cum poate deveni strada un spațiu al miracolului. Noua creație a companiei, Elle Fantaisie, realizată în 2025, duce această cercetare într-o direcție spectaculoasă și profund vizuală. De această dată, sursa de inspirație este suprarealismul, universul în care imposibilul devine firesc, iar logica visului înlocuiește regulile realității. Elle Fantaisie este mai mult decât o simplă paradă. Este concepută ca o experiență imersivă. Publicul nu privește doar un spectacol, ci este invitat să pășească într-un univers în care legile gravitației par suspendate, iar arta plastică, teatrul și dansul se întâlnesc într-o formă spectaculoasă de teatru urban. În centrul spectacolului se află patru elefanți marionetă gonflabili, cu o înălțime de aproximativ 4 metri. Ei sunt animați printr-o tehnică neobișnuită, cea a piciorangelor în patru picioare, care le conferă o mișcare stranie, fragilă și aproape ireală. Lor li se alătură artiști pe piciorange pneumatice și un personaj pilot într-o versiune a spectacolului care reunește 7 interpreți. Referința la celebrul elefant suprarealist al lui Salvador Dalí este evidentă, dar Tacotac nu reproduce pur și simplu imagini cunoscute din istoria artei. Compania le scoate din muzeu și le pune în mișcare în mijlocul orașului și al spectatorilor. Pictura devine corp, imaginea devine acrobație, iar spațiul public se transformă pentru câteva clipe într-un teritoriu al visului. Aceasta este poate una dintre cele mai interesante dimensiuni ale acestui spectacol. Elle Fantaisie aduce arta monumentală foarte aproape de public. Nu există cortină și nici distanța protectoare a unei săli de spectacol. Elefanții trec printre oameni, corpurile acrobaților se ridică deasupra mulțimii, iar spectatorul se află chiar în interiorul imaginii. Vă invit să-l ascultăm pe Brice Butan, numele de artist al directorului companiei Tacotac.
1: Alors, en effet, c'est la dernière création de la compagnie. C'est un spectacle qui a commencé il y a un an. On l'a fait évoluer. En fait, on a eu trois sorties de résidence pour faire un peu des essais, et on a vraiment commencé à le tourner au mois de décembre 2025. Donc c'est quand même un spectacle qui est assez récent. C'est des grands éléphants. Alors en fait, si vous les avez reconnus, c'est les Space Elephants d'Ali. Et toute la création porte sur le mouvement surréaliste. L'idée, c'était de réussir à, sans avoir la prétention de mettre un musée dans la rue, de mettre des éléments de musée dans la rue, et que les gens se posent la question de dire pourquoi ces éléphants, ils ont un obélisque sur le dos, et en espérant qu'il y ait quelqu'un, il y ait toujours quelqu'un loin qui ait la réponse, et que du coup ça les intéresse à ce qui se passe ailleurs. On ne voulait pas faire un spectacle uniquement sur Dali. Donc on a pris le spectre large du surréalisme pour ce spectacle. On a pris des petits éléments partout. Par exemple, les chapeaux des échassiers, c'est un oiseau dans une cage, dans un chapeau. Et ça, c'est un tableau de René Magritte qui s'appelle La cage de la paix. Alors, on a repris des petites références, il y en a des plus subtiles. Il y a les costumes à tiroirs qui sont aussi une référence d'un tableau de Dali qui est la girafe en feu. Et on a fait un bateau en origami, c'est notre machine. On a besoin d'une machine pour avoir un support musical, et on aime toujours lui donner une petite apparence graphique. Et là, l'une des règles du surréalisme, c'est de prendre des objets et d'en changer par exemple la taille. Et là, on a décidé de faire un bateau en origami à taille humaine. On aurait pu faire autre chose. Magritte a fait une œuvre, ceci n'est pas une pipe, en dessinant une énorme pipe et en justifiant qu'on ne pouvait pas la fumer. Ceci n'est pas un bateau, ceci n'est pas... Voilà, on a essayé de jouer un peu là-dessus, sur toute la liberté qu'offre ce mouvement.
0: Alors, le bateau ouvre la procession?
1: Tout à fait. En fait, il y a le schéma de départ, c'est deux échassiers pneumatiques, la machine au milieu et les éléphants derrière. Mais tout ça est amené à évoluer au fil du spectacle. Les éléphants passent devant parce qu'ils sont incontrôlables, parce que voilà, on essaye un petit peu de les dompter, on essaye de jouer avec le public. Et en fait, tous les éléments bougent. On a des arrêts, on a des fixes. C'est un déambulatoire avec des petites pauses acrobatiques et chorégraphiées.
0: Alors, avant de parler un peu de vos spectacles et de vos sources d'inspiration, et surtout le côté technique déjà, parce qu'il y a un côté technique qui est très important, et le côté humain et performance sportive humaine, je voulais qu'on parle un peu des arts visuels qui vous inspirent.
1: Nous, la manière que j'ai moi de construire mes spectacles, c'est avant tout une image. C'est une image. Alors là, en l'occurrence, il y avait une inspiration qui venait d'un tableau de Dali. Mais des fois, c'est simplement un rêve, c'est simplement une imagination. Et on démarre toujours d'un tableau, d'une peinture, avec des objets, avec des artistes, et après, on met tout ça en mouvement. Mais avant tout, ça reste un dessin, ça reste une imagination, ça reste quelque chose de très graphique, en fait, au départ.
0: Bon, après, côté technique, comment on construit en fait un spectacle? Ça commence par un dessin, ça commence par un matériel, ça commence par l'idée, un poème, par une philosophie?
1: Pour donner l'exemple d'Elephant Fantasy, ça commence par une image. Et une image, moi, la première fois que j'ai vu les Space Elephants d'Ali, des formations professionnelles obligent, j'ai vu des éléphants sur des échasses. Mais ça, c'était il y a 10 ans. Et je me suis dit, mais comment on peut faire un truc pareil? Comment on peut fabriquer des éléphants et les mettre sur échasse? À l'époque, je connaissais pas toutes les techniques. En bois, en aluminium, ça, c'est déjà beaucoup trop lourd. Les éléphants aujourd'hui font 5 mètres. Donc c'est inimaginable de les faire en dur. C'est beaucoup trop lourd pour une personne toute seule. Et d'ailleurs, c'est ça le propos de Dali. C'est qu'ils ont des jambes toutes fines. Et ça reste des éléphants très massifs. Et lui, il joue là-dessus. Il joue sur la fragilité et la force. Mais nous, ça, on avait énormément de mal à le retranscrire. Et donc, j'ai fait appel à des gens qui... Alors, c'est marrant parce que ce soir, il y a un spectacle à Sibiu et c'est les plasticiens volants. Et c'est eux qui ont fabriqué les éléphants. Ils sont spécialisés là-dedans. Ils sont spécialisés dans le gonflable volant. Ouais. Ils sont très forts là-dedans. C'est les meilleurs du monde là-dedans. C'est surtout les pionniers. Ils ont été beaucoup copiés, mais c'est eux qui ont inventé ça. Et moi, je me suis adressé à eux en leur disant, voilà, j'ai une idée. Je veux faire les éléphants de Dali. Et je pense que la meilleure façon de les faire, c'est de les faire en gonflable. Et donc, on a travaillé ensemble pendant pratiquement 2 ans pour les mettre au point. Parce que bon, eux, ils sont très très forts pour faire plein de choses. Mais là, c'était un peu un défi parce que c'est des structures, c'est pas du volant, c'est manipulé par des gens. On a aussi, il y a de l'électricité dessus, il y a des lumières, il y a de la ventilation. Donc voilà, techniquement, il y avait beaucoup de choses à faire.
0: Et à porter.
1: Et à porter. Et donc voilà, il fallait que ce soit très léger et en même temps très massif. Voilà, il y avait beaucoup de challenges. Donc on est parti de là-dessus, on a travaillé pendant un an et demi. Moi, j'ai fabriqué les échasses. On a décidé de les faire en quatre pattes, c'est-à-dire des échasses aux pieds et aux mains. C'est une très vieille tradition d'échasses. Moi, quand je suis venu pour la première fois à Sibiu il y a 20 ans, j'étais avec la compagnie Malabar et j'étais déjà sur un quatre pattes. Donc, on n'a rien inventé. Hein, mais voilà, on a repris ce truc-là qui se fait plus beaucoup. Et après, voilà, le challenge technique de trouver des gens qui acceptent de faire du 4 pattes à 1m50 pendant une heure et demie avec un éléphant sur le dos, leur simplifier la vie au maximum, voilà, ça a été ça les gros challenges techniques de cette création.
0: Et physiquement, qu'est-ce que ça représente ça pour vos artistes ?
1: Pour les artistes, c'est un engagement physique hyper important. C'est-à-dire que il faut imaginer que ils marchent à quatre pattes pendant une heure et demie. Alors ils sont pas tout à fait à quatre pattes. Hein, on a légèrement rééquilibré pour pas qu'ils se fassent trop mal.
0: Et à 1m50 du sol.
1: Et à 1m50 du sol. En tout, le matériel qu'ils ont sur le dos, les échasses comprises, ça représente une dizaine de kilos. C'est pas énorme, mais sur une heure et demie, ça commence à être long. Et puis, ils font pas que marcher. C'est des marionnettistes. Donc, ils les font vivre, ils les font bouger. Ils donnent vraiment énormément d'énergie là-dedans.
0: On n'en parle pas assez des maladies professionnelles et combien ça coûte le corps.
1: On est un métier où c'est un métier d'engagement physique. C'est aussi ça qui fait notre métier. L'idée, c'est quand même de s'entraîner beaucoup pour réussir à faire des choses qui sont pas évidentes. Et donner l'impression qu'elles sont faciles. On parle de douleur. Hein. Moi, ça fait 20 ans que je fais ça. Moi, aujourd'hui, j'ai mal au dos. Hier, j'avais mal au dos. Les artistes, on a des petits bobos. On fait de la route, beaucoup aussi. Donc, ça nous abîme pas mal. On souffre de la chaleur aussi, comme tout le monde. Et en étant en performance, on faisait une performance hier et avant-hier aux alentours de midi. Donc, le soleil est quand même assez, assez violent. Mais c'est un peu notre challenge à nous. C'est un peu ça. Pour moi, c'est une partie de notre métier, la performance, entre guillemets. Il y a le côté artistique et il y a la performance physique, c'est évident.
0: Et il y a aussi autre chose. Prendre le public par la main. Parce que, en fait, il faut. Vous n'êtes pas seul, vous êtes avec le public à côté tout le temps.
1: À Sibiu, le public est assez facile à tenir par la main quand même. Ils ont l'habitude de voir du spectacle. Il y a une culture du spectacle vivant ici qui est exceptionnelle. C'est la 33e édition du festival. Les gens, c'est plus des aficionados. Ils savent exactement à quoi s'attendre. Il y a des gens qui nous reconnaissent d'année en année. C'est-à-dire qu'on reçoit des messages de gens et qui nous ont vus il y a 2 ans, qui nous ont vus il y a 5 ans. Donc, à Sibiu, quand même, le public est assez fantastique. Il sait ce qu'il a à faire, il est à l'écoute. C'est un régal, c'est vraiment un régal.
0: Alors, vous avez changé un peu d'emplacement habituel, si je ne me trompe pas. Là, cette année, Stade Acetati, vous avez porté le spectacle où, ici ?
1: Habituellement, on reste sur l'avenue Nicolae Balescu. Et cette année, on a fait une proposition pour pouvoir aller sur cet assis, c'est ça, et faire cette petite rue, apparemment, qui est la plus belle rue de Sibiu et qui n'est pas très animée lors du festival. Et donc, le premier spectacle qu'on a fait, où on a fait l'aller-retour là-bas. Et il y avait du public, il y a des gens qui sont venus exprès pour nous voir. Et la deuxième fois qu'on a joué, on a fait la moitié de cette rue-là, toute la partie piétonne, et on a fini sur Nicolae Balescu.
0: D'accord. Parce que cette rue, elle est très particulière, parce qu'il y a cette ancienne tour avec la passerelle.
1: C'est plus intimiste, c'est pas le même public. Sur Balescu, on croise beaucoup de gens qui sont là. Des fois, ils viennent pour le spectacle, mais la plupart ne sont pas au courant. Ils nous croisent et ils s'arrêtent. Soit ils nous suivent, soit ils reprennent leur truc. Là, quand on a joué dans cette petite rue, les gens ne sont pas venus par hasard. Ils sont venus nous voir. Du coup, ils sont restés tout le temps. C'était très familial. C'est pas du tout la même ambiance. Ça n'a rien à voir. Après, on adore jouer dans des grandes avenues avec plein de monde. Mais voilà, c'était très mignon. On le refera avec plaisir.
0: J'ai entendu qu'aujourd'hui, de plus en plus, on commence à travailler dans les arts de la rue avec des nouvelles technologies, peut-être même avec de la réalité virtuelle. Est-ce que il y a des choses nouvelles qui te tentent, qui vous tentent en tant que compagnie?
1: Moi, j'aime bien les nouvelles technologies. Les IA, je pense que c'est assez loin de ce qu'on fait nous, parce que nous, on est vraiment dans le corporel. Donc, les IA, ça peut être des personnages de réflexion, ça peut être plein de choses comme ça. Dans le corporel, je suis pas sûr que ça fonctionne aujourd'hui. Après, on utilise pas mal de petits bidules. Toutes nos machines, c'est des petites inventions. On rajoute des petites lumières, on rajoute des petits capteurs, on rajoute des petites choses comme ça. Et on essaye d'évoluer un petit peu en fonction de ce qui se propose à nous. Aujourd'hui, ouais, les IA, pour l'instant, je vois pas trop ce que ça pourrait nous apporter à nous. Je vois qu'il y a des gens qui travaillent sur scène avec maintenant, qui en font des personnages à part entière. Il y a des gens qui écrivent des scénarios, il y a des gens qui font écrire leur musique. Nous, on n'en est pas tout à fait là encore.
0: Un peu la réalité virtuelle, peut-être des projections ou je sais pas, des faux personnages, des faux éléphants.
1: Ça serait beaucoup plus facile. ce serait beaucoup beaucoup plus facile. Dans le cadre d'une parade, c'est quand même très compliqué. Je pense que là, on va retravailler des spectacles fixes. Là, pendant 3 ans, on a développé beaucoup les déambulatoires parce que ça nous est du bien aussi. Que pour faire un spectacle fixe, il faut une équipe très solide. Nous, on a
0: un peu... une salle aussi.
1: Très peu. Ouais. On fait très peu de salles. Ouais. Raison toute simple, hein, c'est que les échasses pneumatiques qu'on utilise... Sur l'impact, c'est 400 kg au mètre carré.
0: Ah oui.
1: Et donc, il y a peu de scènes qui résistent à ça, à part les scènes conventionnées. Et qu'il nous faut une place tellement grande. Il nous faut des scènes de 20 mètres de large. Donc, en fait, ça limite énormément. Ça nous ferait jouer que dans des théâtres nationaux, ce qui n'est pas vraiment notre créneau. Moi, j'aime beaucoup le théâtre de rue parce qu'on s'adresse à tout le monde. Parce que hier, dans la rue... Il y avait des gens riches, il y avait des gens pauvres, il y avait sûrement toutes les religions du monde. Et ces gens, ils ont accès à ce spectacle, entre guillemets, gratuitement. Il y a quelqu'un qui paye, hein. C'est le théâtre ou c'est la ville qui nous fait venir. Mais aujourd'hui, tout est cher. Les places sont de plus en plus chères, les places de concert. Et il y a toute une partie du public, des gens qui n'ont pas accès à la culture, qui n'ont plus accès à la culture. C'est devenu inaccessible pour plein de gens. Et le théâtre de rue, ben moi j'ai l'impression que c'est une forme de théâtre qui est accessible à tous et qui permet de faire ça. Et c'est pour ça que pour l'instant, j'ai pas trop envie de m'en éloigner. Je suis très bien là-dedans, en fait.
0: Et il parle à tout le monde et il amène aussi des thèmes qui sont des thèmes intéressants pour nous tous. Et il y a une forme d'égalité qui se crée entre les gens. Mais c'est un travail, j'y pense, un peu saisonnier, non, ce que vous faites?
1: Ah, pas du tout.
0: Alors, raconte-moi, comment ça se passe? Qu'est-ce que vous faites en hiver?
1: Eh bien, en fait, en hiver, nous, on joue, c'est la période où on travaille le plus. C'est le mois de décembre, la période où on travaille le plus. Parce qu'en décembre, vous avez toutes les fêtes de Noël. Et alors, je ne sais pas comment ça se passe ici en Roumanie, mais en France, il y a des festivités quasiment tous les week-ends. Enfin, ce n'est pas quasiment tous les week-ends, c'est tous les week-ends au moins jusqu'à Noël. Donc, du début novembre jusqu'au 25 décembre, il se passe des choses. Et nous, on n'arrête pas. Cette année, on va avoir pour la première fois 2 spectacles en même temps qui vont tourner. C'est-à-dire qu'on a Faraway, qu'on est venu jouer ici il y a 2 ans, et les Fantasy. C'est les 2 spectacles qui tournent cet hiver. Et ils sont quasiment déjà complets. C'est-à-dire que tous les week-ends sont déjà réservés. Donc, en fait, c'est le mois où on fait le plus de choses. C'est tout terrain. C'est tout terrain ce qu'on fait. On adapte un petit peu. En hiver, les conditions météo ne nous permettent pas de faire tout ce qu'on veut. Donc, on réduit un petit peu la technique, mais on est dehors tout le temps.
0: Alors, tu dirais quoi à quelqu'un, pour terminer, à quelqu'un qui voudrait se lancer là-dedans et qui ne sait pas par où commencer? Est-ce que ça vaut la peine? Est-ce que ça apporte suffisamment la satisfaction personnelle, je veux dire?
1: Alors, si quelqu'un veut se lancer, qui m'appelle déjà, parce que moi, je cherche du monde. Non, plus sérieusement, bien sûr qu'il faut y aller. Si les gens, ils ont envie de se lancer, on a bien vu pendant le festival qu'il existe mille formes de théâtre de rue et qui ont encore plein de nouvelles qui vont se créer avec les nouvelles technologies ou avec des nouvelles idées, tout simplement. Non, il faut pas avoir peur. C'est un milieu qui reste assez ouvert. C'est le public, c'est les organisateurs qui diront si ça va marcher ou pas. Mais en fait, faut pas hésiter à se lancer. Ça paraît être que de l'amusement, mais il y a beaucoup de travail derrière, donc faut pas avoir peur. La seule chose avec les années qui peut être un peu compliquée, c'est qu'on est quand même assez éloigné de nos familles. Moi, j'ai un fils qui a 17 ans, donc maintenant ça va, il est grand. Il y a eu quelques années où c'était beaucoup plus compliqué, j'étais beaucoup sur les routes, etc. C'est la seule chose qui, aujourd'hui, pour moi, peut effrayer les gens, mais sinon, c'est le plus beau métier du monde, il n'y a vraiment pas de doute, et il faut le faire.
0: Ouais, parce qu'on peut pas demander à toute la famille d'être sur la route.
1: Non, on peut pas. Et puis c'est pas une vie pour eux, quoi. Non, il faut. Si vous êtes passionné de quelque chose, que ce soit du spectacle ou d'autres choses, dans tous les cas, il faut tenter votre chance.
0: 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Pentru a supraviețui, Max își ascunde identitatea, însă întâlnirea cu Horst, un alt deținut homosexual, îi schimbă radical perspectiva asupra iubirii, demnității și libertății. Montată pentru prima dată în 1979, piesa lui Martin Sherman vorbește despre mecanismele prin care ura și intoleranța ajung să controleze viețile oamenilor și despre curajul de a rămâne tu însuți atunci când întreaga lume îți cere contrariul. 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
0: Mercredi 8 juillet, bonsoir à tous, bienvenue dans la session soirée de l'info sur RFI. C'est parti pour 3 heures d'actualité au programme. Le grand reportage qui est en rediffusion tout l'été. Vous pouvez retrouver les meilleures émissions que vous avez peut-être ratées. Dans 10 minutes ainsi, nous serons au Laos pour parler de l'influence de la Chine. Alors influence dans les deux sens, Pékin est le premier investisseur et le premier créancier du Laos. Ce sera avec Jean-Pierre Fage. Juste après, le débat du jour, ce soir on va parler simplification. Alors la simplification, c'est le maître mot de la Commission européenne actuellement, au nom d'une compétitivité à retrouver. Oui, mais cette simplification s'accompagne de reculs environnementaux, s'alarment les ONG. D'où notre question, est-ce que simplifier, c'est reculer? La dérégulation peut-elle être positive? Quel garde-fou à cette course en avant qui est actuellement observée? Réponse à suivre dans 30 minutes. Dans une heure, le grand journal du soir et le dossier qui nous emmènera à Ankara, en Turquie, où s'achève ce soir le sommet de l'OTAN. 18h30 TU, Afrique Soir, première édition de ce mercredi, 19h10 temps universel, le grand entretien du soir avec Amida Aman, fondatrice de médias qui aujourd'hui permettent d'instruire des femmes afghanes qui sont privées d'éducation, tout simplement par les talibans. De retour de Kaboul, elle s'arrêtera au micro de Frédéric Genot. Et puis Accent d'Europe, ça c'est le dernier rendez-vous de la session soirée de l'info sur RFI. Accent d'Europe ce soir en Finlande, où une technique vertueuse de recyclage a été mise en place dans le secteur de la construction. Le secteur de la construction, il faut le savoir, c'est un peu plus d'un tiers des gaz à effet de serre. Ce sera à 19h40, temps universel. Voilà pour le programme, pour l'heure 17h02 TU. Bonsoir Adrien Delgrange.
2: Bonsoir Romain Ozoui.
0: Une question à la une de votre journal. Est-ce que l'Ukraine pourra bientôt fabriquer elle-même des missiles Patriot?
2: C'est en tout cas la promesse faite par Donald Trump à Volodymyr Zelensky aujourd'hui en marge du sommet de l'OTAN à Ankara. Le président américain dit vouloir accorder à Kiev une licence pour produire ses intercepteurs essentiels face aux missiles balistiques russes. Mais cette annonce reste encore floue. Les précisions à Kiev de Lucas Lazo.
3: Pour Volodymyr Zelensky, c'est une annonce très attendue. Depuis des mois, Kiev réclame davantage de munitions pour ses systèmes Patriot, les seuls réellement efficaces dont dispose l'Ukraine pour intercepter les missiles balistiques russes. Donald Trump promet désormais d'aller plus loin, non plus seulement livrer des missiles, mais autoriser l'Ukraine à les fabriquer.

0: En parallèle, la société ukrainienne Firepoint développe son propre modèle d'intercepteur, toujours au stade de prototype. Kiev, Luc Alazo, RFI.
1: Le cessez-le-feu au Moyen-Orient est terminé. C'est l'autre déclaration du jour de Donald Trump. Des bombardements américains ont eu lieu la nuit dernière dans le sud de l'Iran. La République islamique a répondu en visant des bases américaines au Koweït et à Bahreïn. Des négociations sont pourtant censées être en cours. Mais cette récente montée de violence témoigne de l'incapacité des deux pays à régler la situation, estime Thierry Coville. Il est chercheur à l'Institut des Relations internationales.
2: J'ai l'impression que les deux pays n'arrivent pas à régler leurs problèmes par la discussion, et on le voit bien, parce qu'il y a, la question du Trader Mousse, mais il y a la question aussi du cessez-le-feu complet, l'arrêt des hostilités au Liban. Je sens la perception en Iran que Donald Trump doit payer totalement le prix du fait qu'il soit rentré en guerre avec Israël contre l'Iran. Donc, tant que le prix du pétrole ne redescend pas, ils peuvent de cette manière faire pression sur lui et atteindre leurs objectifs, les 14 points qui ont été signés dans le protocole d'accord. Et c'est là effectivement, peut-être le calcul iranien n'est pas complètement faux. Donald Trump est quand même pas forcément dans la position de force qu'il essaye de donner, sinon il ne s'énerverait pas comme ça. Et je pense que, d'après ce qu'on comprend, du côté américain, il y avait quand même l'idée que si le détroit d'Ormuz n'est pas complètement rouvert, il peut y avoir un impact très important sur le prix de l'énergie. Et alors là, ce serait catastrophique sur le plan économique et politique pour les élections de novembre pour Donald Trump. Donc, on sent bien qu'il est pressé, qu'il voudrait régler cette crise rapidement. Le problème, c'est que les deux parties ont bien aussi compris que, hors la négociation, il n'y a pas trop de salut.
1: Thierry Coville au téléphone à la mi-journée avec Anne Kantner. Cette exigence du Liban, le Liban exige qu'Israël se retire de deux zones pilotes dans le sud du pays, et ce avant de participer à un nouveau cycle de pourparlers prévu en Italie. L'Italie et Israël ont annoncé que des négociations allaient se tenir les 15 et 16 juillet prochains à Rome, mais les autorités libanaises n'ont pas confirmé leur participation dans l'immédiat. Une parodie de justice, c'est en ces termes que le Conseil des droits de l'homme de l'ONU dénonce le verdict pour terrorisme de Mahrang Balok, une figure emblématique du Baloutchistan, région séparatiste du Pakistan. Yelena Tomic.
3: Mahrang Balok a été condamné le 22 juin dernier par un tribunal antiterroriste de Quetta à la prison à vie pour des faits qui remontent à deux ans plus tôt. En juillet 2024, lors d'un rassemblement à Gwadar auquel avait pris part la militante, un paramilitaire avait été tué à coups de bâton et de pierre. Mahrang Balok a été reconnu coupable de terrorisme pour son implication dans ce rassemblement illégal. Les experts indépendants de l'ONU s'insurgent devant ce qu'ils considèrent comme un procès inéquitable qui s'est déroulé en prison en violation des normes internationales, sans possibilité pour l'accusé de choisir son avocat, et qui constitue selon eux un détournement des lois antiterroristes pour réprimer la dissidence pacifique. Cette chirurgienne de 33 ans, dirigeante du comité Baloutchi-Akheti, réclame depuis 2009 la fin des arrestations et disparitions forcées au Baloutchistan, cette province du Pakistan riche en ressources naturelles exploitées par le gouvernement centrale et dont la population baloutche ne tire aucun bénéfice.
1: Le Baloutchistan, nous avons appris aujourd'hui qu'il y a eu 42 victimes en 4 jours. C'est du moins ce qu'indique l'armée pakistanaise. Le Baloutchistan est une des provinces du sud-ouest du Pakistan, et ces derniers jours, plusieurs attaques ont été menées contre l'armée pakistanaise. Des feux un peu plus tôt dans la saison, des feux toujours plus violents et déjà des milliers d'hectares brûlés sur le continent européen. En France, en Espagne, au Portugal, les pompiers sont de nouveau en première ligne alors que l'été ne fait que commencer. Cette année, l'Union européenne a déjà prévu un dispositif renforcé. 22 avions, 5 hélicoptères et près de 800 pompiers prépositionnés dans les zones les plus exposées. Mais au Parlement européen, Sofia Katsenkova, certains estiment qu'il faut changer la manière dont les secours européens travaillent.
4: Face aux incendies, l'Union européenne veut passer d'une logique de réaction à une logique d'anticipation. C'est l'idée défendue au Parlement européen à Strasbourg lors d'un débat ce mercredi. Pour Grégory Allion, eurodéputé du groupe centre libéral Renew et sapeur-pompier volontaire, il faut surtout mieux faire travailler les secours européens pour que les renforts envoyés d'un pays à l'autre puissent intervenir plus facilement.
5: Ça veut dire harmoniser la doctrine, harmoniser les pratiques, harmoniser les outils, les matériels pour pouvoir avoir les mêmes tuyaux, ne serait-ce qu'en Europe, nous n'avons pas les mêmes tuyaux entre sapeurs-pompiers.
4: Mais le débat est aussi politique. Pour l'eurodéputé, impossible de parler de feux de forêt sans parler d'adaptation au changement climatique et sans s'opposer à ceux qui minimisent

0: encore le problème.
1: On a toujours un pan de notre Parlement européen, ce sont les climato-sceptiques, l'extrême droite, qui pensent que finalement les choses ne peuvent se régler qu'avec un peu de technologie. Non, il n'y a pas que la technologie, il y a l'ensemble de la prise de conscience de nos concitoyens.
0: Au Parlement européen, les pistes sont donc multiples. Renforcer la coopération entre pompiers à travers l'Europe, mieux reconnaître le statut des volontaires, mais aussi investir toute l'année dans la prévention. Car en ce début juillet, le constat est déjà là, l'Europe entre dans un été à haut risque. Sofia Katsenkova, Strasbourg, RFI.
2: Avec une chaleur qui gagne du terrain en France et des vents renforcés, l'alerte reste maximum sur le front des incendies dans la moitié sud du pays et pour l'ensemble de la population mise à l'épreuve par la succession de ces canicules. 67 départements français sont actuellement en vigilance orange. En Espagne, record de chaleur aujourd'hui à Barcelone. La grande ville espagnole a enregistré un record absolu de température à 40,5 degrés, annoncent les services météorologiques. Et puis enfin, sur le central de Wimbledon et sous les yeux de la reine Camilla, la belle histoire d'Arthur Ferry. Il est 114e mondial, il a bénéficié d'une invitation des organisateurs pour participer au tournoi. Le Britannique Arthur Ferry, qui a aussi des origines françaises, vient de créer un nouvel exploit. Il a battu l'Italien Flavio Cobolli. Il se hisse ainsi en demi-finale du tournoi où il rencontrera au prochain tour l'Allemand Alexander Zverev.
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4: Au Laos, la Chine est devenue le premier investisseur, mais aussi le principal créancier du pays. Un des effets des tentaculaires routes de la soie développées par Pékin. Plus de 140 pays, plus de 4 milliards d'habitants, sont maintenant concernés par ces coopérations avec le géant asiatique. Une conquête chinoise à bas bruit, antérieure à l'expansionnisme claironnant de Donald Trump. Le petit Laos et sa large dette est pris dans cette dynamique où s'affiche par exemple le train à grande vitesse Vientiane Kunming et cela transforme en profondeur le paysage socio-économique du pays. Laos sur la voie des investissements chinois, un grand reportage de Jean-Pierre Fage.
5: Cette route est cabossée par le passage incessant de camions fret. Elle mène à un vaste complexe industriel. À quelques kilomètres du centre de Vientiane s'étend la Saisetha Development Zone, l'un des projets phares de la coopération économique entre la Chine et le Laos. Dans un logement conteneur, cet ouvrier au visage masqué par un chèche coloré vit ici depuis 2 ans. Ancien fermier, il travaille désormais pour une entreprise chinoise.
6: Au niveau de l'économie, on se dit que c'est plutôt bon pour nous. Dans certaines zones, ils sont encore en train d'investir. Ils vont ouvrir des magasins, ouvrir des commerces, comme ils le prévoient. Ça avance petit à petit. On se dit que c'est possible, même s'il reste des difficultés.
5: Une large allée bordée de lampes solaires s'ouvre sur plus de 1000 hectares de terrain. Cette zone économique spéciale aligne usines, entrepôts et bâtiments administratifs à 2 pas de la gare de fret du nouveau chemin de fer entre la Chine et le Laos. Véritable fierté nationale, le train a notamment défilé en modèle réduit aux côtés de l'armée laotienne à l'occasion des 50 ans de gouvernance du Parti communiste. Depuis Vientiane où se sont déroulées les festivités, ce touriste venu de Chine ne cache pas sa joie.
7: Bien sûr que nous sommes très fiers. C'est la première fois que nous venons au Laos comme touristes. En arrivant, on voit partout des éléments chinois, ce qui nous fait nous sentir bien. Et cela nous surprend aussi un peu. Mais sincèrement, j'espère que le Laos ira de mieux en mieux et que de cette manière, le monde ira lui aussi de mieux en mieux.
5: La zone économique de Saisetha fait partie du plan d'action 2024-2028 pour construire une communauté d'avenir partagé mis en avant par Pékin. Dans l'un des nombreux restaurants chinois établis dans le complexe industriel, ce travailleur du photovoltaïque explique.
8: À Guangfu, je travaille dans le secteur du contrôle qualité. Je suis ici parce que mon entreprise en Chine m'a envoyé. Et pour ce qui concerne l'emploi, ici, nous recrutons. Nous embauchons à la fois des travailleurs laotiens et du personnel chinois.
5: Au cœur du site, entouré de végétation, un petit temple bouddhiste accueille les travailleurs croyants et curieux. Vêtu d'une tunique orange tombant jusqu'à ses pieds, ce jeune moine laotien prend son petit déjeuner de bonne heure.
9: Bonjour, mon nom est Solitirat. Je suis venu me faire moine. Ici, c'est un temple de Maitao Chua. Beaucoup de personnes qui n'avaient pas de travail, pas d'emploi, viennent ici pour vivre. Et les salaires sont bons, assez élevés. Il y a beaucoup d'employés qui vivent ici. Dans cette zone au total, il y en a presque 10 000.
5: La Sai Setha Development Zone attire aujourd'hui une centaine d'entreprises internationales avec une forte présence de sociétés à capitaux chinois. Cet entrepreneur du Yunnan croit en l'avenir des partenariats économiques sino-laotiens. En 2021, juste après la pandémie, il a choisi d'établir son usine de produits dérivés du bois d'agar au cœur de la zone de Sai Setha. Accoudé à un large bureau en bois, cigarette aromatisée au coin des lèvres, il entend profiter des nouvelles routes de la soie chinoise pour faire prospérer son commerce.
10: Le Laos est un pays extrêmement naturel, presque entièrement préservé. Il possède beaucoup d'espèces animales et végétales de grande qualité. Les végétaux, surtout, ont longtemps conservé beaucoup de bonnes choses, car ils ont été relativement peu perturbés par l'activité humaine. Et aujourd'hui, nous pouvons transformer ce bon agar-wood pour qu'il soit utilisé dans un cycle vertueux.
5: Selon une étude publiée par Trafic, le bois d'agar, l'un des bois les plus précieux au monde, est aujourd'hui gravement menacé par la surexploitation et le commerce illégal. L'entreprise affirme avoir trouvé une solution vers une production plus verte, comme l'explique cet employé laotien de la compagnie. Et vous n'avez pas peur en coupant beaucoup d'arbres ? Vous replantez ?
11: Oui, nous avons un système de recyclage du bois. Nous coupons et nous replantons, mais il faut attendre 20 ans pour que ça repousse.
5: Le chef d'entreprise poursuit confiant.
10: C'est écologique, cela n'a aucun impact. Il s'agit de cette matière première. Actuellement, même si son cycle de croissance est très long, nous disposons d'un grand nombre d'arbres anciens. À ce moment-là, lorsque nous en utilisons une partie, une autre est replantée en remplacement. Cela permet de maintenir le cycle écologique et de faire en sorte que chaque arbre puisse devenir un arbre ancien et produire un agar-wood de grande qualité.
5: 60 employés travaillent entre l'usine de Sai Setha et les sites forestiers. Pour loger tous ces ouvriers, la zone économique spéciale comprend des appartements en location adaptés à tous les niveaux de salaire. En périphérie du centre de la capitale, saturé de tuk-tuk et de marchés à ciel ouvert, un projet immobilier titanesque sort de terre. La Tat Luang Lake SEZ, zone économique spéciale créée pour attirer les investissements étrangers, veut transformer l'est de Vientiane en nouveau pôle urbain. D'immenses tours se dressent face à une vaste étendue poussiéreuse, encore vide.
12: Est-ce que vous aimeriez visiter les chambres d'exposition ?
5: Bien sûr. Accompagnée d'un vendeur venu de Chine, cette employée laotienne guide les visiteurs étrangers sur le site. Un client chinois est, comme nous, intéressé par le projet.
13: Vous venez d'où ?
5: Je suis français, vous ?
13: Je suis chinois.
5: Enchanté. C'est un gros projet.
13: Oui, c'est l'un des premiers de ce genre au Laos.
12: Alors, vous pouvez regarder cette carte. Donc, il y aura un hôpital et une école internationale aussi. Ici, c'est un golf.
5: Un projet qui se veut devenir une véritable ville autonome. Au 7e étage de l'un des immeubles en construction, plusieurs types de logements sont proposés. Tous disposent de mobilier moderne et luxueux et même d'une piscine extérieure sur des balcons à vue plongeante.
12: Ces appartements peuvent contenir d'une à quatre chambres. Tous les étrangers sont les bienvenus ici. Pour le moment, ils sont majoritairement coréens et chinois. Donc l'appartement à une chambre, il coûte 78 000 dollars.
5: Des appartements pensés pour une clientèle étrangère aisée. À Vientiane, le salaire moyen avoisine les 200 dollars par mois. Pour l'heure, le site n'est habité par personne, mais le projet espère à terme accueillir jusqu'à 1 million de personnes, soit près de 5 fois la population actuelle de la capitale. Un pari ambitieux dont le succès dépendra de la capacité du site à attirer durablement des habitants. En cela, les investisseurs ont peut-être une solution.
12: Juste ici, vous avez la gare du train Laos-Chine.
5: Accélérons. accessible en quelques minutes depuis la Tatlong Lake, un arrêt du train Laos-Chine, pilier majeur de la coopération entre les deux pays. Inaugurée en décembre 2021, dans le cadre des nouvelles routes de la soie, la ligne ferroviaire reliant Vientiane à Kunming a coûté environ 6 milliards de dollars. Le projet est majoritairement financé par la Chine, qui détient aussi le contrôle de la société exploitante. À la gare de Vientiane, ce chef de station se montre enthousiaste.
14: Le train facilite le tourisme, rend les déplacements plus pratiques. Il permet d'attirer des touristes venant de différentes régions et améliore considérablement le transport, que ce soit des marchandises ou des passagers.
5: Le Laos ne dispose encore que de peu de routes en bon état. Environ 300 km peuvent souvent se transformer en des dizaines d'heures de trajet.
14: Avant, quand il n'y avait pas encore de train, les déplacements étaient longs et fatigants. Aujourd'hui, on peut parcourir de longues distances en beaucoup moins de temps, ce qui permet de gagner un temps précieux. Par exemple, pour un trajet entre Vientiane et Luang Prabang, il fallait environ 5 ou 6 heures auparavant. Désormais, le voyage ne prend plus que 2 heures.
5: La Chine n'est plus qu'à 3 heures de train depuis la capitale laotienne. À une vitesse pouvant atteindre 160 km par heure. Entre deux wagons bondés, ce touriste chinois sourit.
15: Je suis très fier. La Chine a construit cette ligne ferroviaire pour le Laos et elle a énormément aidé le pays en apportant beaucoup de développement économique.
5: Observant les champs, buffles et montagnes abruptes défilés, cette Thaïlandaise est ravie.
16: J'ai pris le train du Laos jusqu'à Luang Prabang. J'ai beaucoup aimé. C'est confortable et pratique.
5: Étape incontournable du trajet, Luang Prabang, ancienne capitale du Laos, classée au patrimoine mondial de l'UNESCO. Nichée entre les montagnes au bord du Mékong, d'anciennes bâtisses coloniales cohabitent avec des temples bouddhistes. Sur les 7 premiers mois de 2025, Luang Prabang a attiré plus de 2 millions de visiteurs, soit une hausse d'environ 80% par rapport à la même période de 2024. Assis en tailleur avec des amis, cet habitant des collines de la ville a su profiter de l'arrivée des touristes et a ouvert son Airbnb. Comme chaque soir, il boit une bière avec les visiteurs de passage.
17: Mais pas beaucoup, juste une bouteille de bière ou deux.
5: Depuis l'arrivée des capitaux chinois, est-ce que beaucoup de choses ont changé ?
17: Oui, beaucoup. Pour moi, c'est complètement différent. Les maisons dans le village sont petites à la base. Maintenant, elles deviennent plus grandes. Aussi, dans la ville maintenant, quand tu arrives, tu as vu, il y a de gros immeubles.
5: Selon lui, l'arrivée de capitaux et d'entreprises étrangères a aussi modifié les habitudes de travail dans la région. D'anciens fermiers se sont reconvertis dans le travail en usine et dans les commerces de Luang Prabang.
17: Il y a 20 ans, les gens travaillaient dans les champs. Ils faisaient pousser du riz, ils élevaient des vaches. Maintenant, il y en a de moins en moins, parce que quand ils travaillent à l'usine, ils ont un salaire, même un petit salaire. Mais à comparer, le travail à la ferme est plus dur.
5: Les investissements vont bien au-delà de la construction d'habitations. Ici, dans la région de Luang Prabang, la Chine a construit une série de 7 barrages hydroélectriques qui représentent à eux seuls environ 7% de la production électrique du pays. L'essentiel de l'électricité produite est destiné à l'exportation, principalement vers la Thaïlande et le Vietnam, faisant de l'hydroélectricité le premier produit d'exportation au Laos. La Thaïlande et le Vietnam construisent d'ailleurs un immense barrage en amont de Luang Prabang qui doit rentrer en service en 2027. Dans ce village situé face au chantier, les habitants sont moins optimistes. Depuis l'une des cabanes de fortune où l'on vend le poisson du jour grillé ou sauté, cette pêcheuse explique.
18: Ils construisent le barrage et les habitants du village ont toujours peur d'être déplacés, c'est comme ça. Certains peuvent choisir entre ce village-ci et le village de Muang Keo, où il y a encore de la place. On essaie de donner un terrain à ceux qui habitaient au bord de l'eau pour qu'ils puissent s'installer autre part.
5: Nicolas Bozzoni, ancien chercheur en géographie des données, en appui aux institutions publiques laotiennes, est aujourd'hui photoreporteur. Diplômé en sciences du développement durable, il a travaillé sur les impacts environnementaux et sociaux des investissements étrangers au Laos.
19: Les populations qui vivent près des rivières, et elles sont nombreuses au Laos, doivent s'adapter et changer leur mode de vie et leurs moyens de subsistance. L'un des problèmes au Laos, c'est le manque de main-d'œuvre qualifiée. Dans le cas du chemin de fer Laos-Chine, les ingénieurs et une grande partie des ouvriers venaient de Chine, tandis que les travailleurs laotiens occupaient des postes peu qualifiés.
5: Selon lui, la présence chinoise au Laos s'explique de manière presque organique, nourrie par une longue histoire d'échanges, une proximité géographique et des liens ethniques. Loin d'un projet uniquement imposé d'en haut par Pékin, la Belt and Road se traduit aussi par une multitude d'initiatives, d'entrepreneurs et de flux économiques qui transforment le corridor en un espace de circulation de capitaux, d'entreprises et de personnes.
19: Le tracé passant par le Laos s'explique aussi par le fait que les autres options étaient plus compliquées. Le corridor passant par la Birmanie est politiquement instable et celui passant par le Vietnam est plus délicat sur le plan diplomatique. Aussi, si on compare avec d'autres projets de la Belt and Road, en Asie centrale ou au Pakistan par exemple, ce projet est relativement modeste.
5: Dernier arrêt du train Laos-Chine avant la frontière, la gare de Nateuil, au cœur de la région agricole de Long Nam Tha. Ici, l'odeur de la suie se mêle au crottin et les étendues agricoles et rizières sont zébrées par le passage bruyant du train. Plus loin au marché de la ville, entre les étals colorés de mets en tout genre, cette agricultrice vend des bananes produites dans les champs alentours.
20: On vend tous au même prix, mais on vend beaucoup. Les gens aiment ça, donc ils achètent en quantité. Les commerçants achètent aussi en grande quantité.
5: Maïs, manioc, canne à sucre, caoutchouc et bananes sont produits à grande échelle. En 2021, plus de 80% des 900 millions de dollars d'exportation agricole du Laos étaient destinés au marché chinois. Bâti en pleine campagne, un immense entrepôt de tôle grise brillant sous le soleil se dresse face à des buffles somnolents. À l'ombre de son toit de bâche, accoudé à une table de jardin bancale, un habitant vit face au site.
21: Ici, c'est une usine de caoutchouc, plus précisément un site de stockage du caoutchouc. Après que les produits ont été transformés dans une grande usine, ils sont ensuite ramenés ici pour être entreposés, stockés temporairement avant d'être envoyés en Chine vers la grande usine.
5: Selon la présidente de l'ONG Plan International au Laos, Carole Mortensen, l'arrivée massive de capitaux étrangers dans les zones rurales favorise aussi des situations à risque pour certaines populations vulnérables.
22: Je m'inquiète du fait que des communautés ethniques au Laos puissent être impactées négativement. Je veux dire, en visitant certaines plantations de bananes, les personnes qui y travaillaient comme ouvriers agricoles me paraissaient très, très jeunes. Je suis sûre que leurs papiers indiquent qu'ils ont 18 ans, mais ils me semblaient très jeunes.
5: Selon l'UNICEF, un peu plus d'un enfant sur cinq travaille aujourd'hui au Laos, principalement dans l'agriculture. Un phénomène surtout rural, difficile à mesurer.
22: C'est un travail assez difficile. Ces gens vivent loin de leur communauté d'origine et je m'inquiète qu'il n'y ait pas de clinique de santé sur la plantation. Je m'inquiète pour l'accès de leurs enfants à l'école. Oui, je pense qu'il y a beaucoup d'opportunités d'exploitation.
5: À quelques kilomètres de Luang Nam Tha, à la frontière chinoise, la ville de Botun. Avant 2011, elle fonctionnait comme une ville casino, les jeux d'argent étant interdits en Chine. Des rapports de l'ONU et d'ONG ont alors documenté des cas de traite et d'exploitation touchant des populations vulnérables. À la tombée de la nuit, des femmes en jupe courte arpentent les rues de la ville. Dans un village en périphérie de la zone, cet habitant voit ce secteur d'un mauvais œil.
23: Il y a toujours beaucoup de filles de joie. À Botun, il y a des petits comme des grands commerces pour des clients qui veulent des services avec des femmes. Tu bois et puis tu veux avoir du sexe ou autre. Il y a beaucoup de Chinois par là-bas. et de casinos à Botan.
0: En 2012,
5: Botan est officiellement réorientée. La zone économique spéciale devient la première étape du train Laoshin, appelé à jouer un rôle logistique clé. De grands hôtels s'élèvent face aux postes frontières. Dans ce restaurant, on vend des spécialités de la province du Xikwangbana.
22: Ça, ce sont des nouilles. On mange des nouilles au porc braisé avec des nouilles faites à partir d'orge.
5: D'immenses échafaudages et des fondations de béton dessinent déjà les contours de ce que Botan pourrait devenir d'ici à 2030. Une ville présentée comme sûre et connectée. Pour sécuriser la zone, des patrouilles de police chinoises y sont déployées. En attendant son train pour entrer en Chine, retrouver ses filles, ce quinquagénaire affirme s'y sentir en sécurité.
1: Le Laos, en réalité, sa population, les gens ordinaires, surtout les habitants des zones rurales, sont très simples, très authentiques. Mais du côté des autorités, dans les milieux officiels, il y a certains problèmes de corruption qui sont assez sérieux. Et en dehors de ça, les mœurs de la population restent plutôt simples. Ce n'est pas un endroit particulièrement chaotique. Si on devait noter sur 100, je dirais peut-être entre 60 et 70. Voilà, je le dis simplement. Merci.
5: Convaincu que le pays est désormais engagé dans la lutte contre la corruption, ce père de famille veut croire aux réformes en cours. En 2025, le Laos a adopté une stratégie nationale anticorruption et une nouvelle loi visant à renforcer la transparence et la gouvernance. Sautant dans l'un des wagons à quai, direction Kunming, il affirme qu'il reviendra au Laos.
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4: Eh bien, merci à toute l'équipe de Grand Reportage. Ce soir, dans le débat du jour, on va évoquer le maître mot de la Commission européenne actuellement.
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4: Et ce mot, c'est simplification. La Commission européenne multiplie les mesures dans le sens d'une simplification. Et cela dans un seul objectif, la compétitivité. Alors par exemple, on peut citer, il y a beaucoup d'exemples, mais certains pesticides et biocides qui sont en train de se voir accorder une autorisation illimitée alors qu'ils sont soumis à des réévaluations tous les 10 ans. Cela nous emmène à ce qui fait débat. De nombreuses ONG s'alarment de cette simplification et dénoncent autant de reculs environnementaux, comme l'illustre un récent rapport. D'où notre question ce soir, est-ce que simplifier, c'est reculer? Que signifie cette dérégulation? Est-ce qu'elle peut être positive? Et quel garde-fou face à cette course en avant qui est observée actuellement? Eh bien, soyez les bienvenus dans le débat du jour. Et pour répondre à ces questions, nos invités à mes côtés en studio, Caroline François-Marsal, bonsoir.
24: Bonsoir.
4: Vous êtes responsable des politiques européennes au réseau Action Climat, qui est à l'initiative du rapport que j'évoquais, qui a été rédigé avec 10 autres associations. On va en parler dans quelques instants, dès le début de ce débat. Thomas Gébine, bonsoir, face
25: bonsoir.
4: À vous.
25: Bonsoir.
4: Économiste et enseignant à Sciences Po. Et on a Alberto Alemano, juriste, qu'on tente de joindre et qui sera notre troisième invité dans ce débat du jour. Merci beaucoup à vous d'avoir accepté cette invitation. Je vais donc commencer par ce rapport qui recense 20 reculs environnementaux observés depuis le début du second mandat d'Ursula von der Leyen à la tête de la Commission européenne. C'était en juillet 2024, il y a quasiment 2 ans. Et qui pointe également ce rapport 30 reculs environnementaux qui seraient en cours. Tout cela écrit le rapport, je cite, un sous-couvert de simplification. Donc on va rentrer directement dans le vif du sujet. Ce sera ma première question. Caroline François-Marsal, vous qui êtes responsable des politiques européennes au réseau Action Climat, qu'est-ce qui vous permet d'établir ce lien de cause à effet entre la simplification et les reculs environnementaux?
24: Alors en fait, dans ce rapport, ce qu'on a essayé de montrer, c'est que depuis donc la réélection d'Ursula von der Leyen à la tête de la présidence de la Commission européenne en juillet 2024, il y a une dynamique qui s'est installée à Bruxelles de déréglementation environnementale et sur la santé, sur des lois qui existent déjà, qui sont soit déjà en vigueur ou qui juste sont déjà adoptées et pas encore en vigueur. Et en fait, pour justifier cette dynamique, ou en tout cas l'argument qui est avancé par Ursula von der Leyen notamment pour proposer ces reculs, recul, c'est celui de la simplification. Et effectivement, la simplification a été identifiée par la Commission européenne comme le principal facteur qui ferait obstacle, en fait, à la compétitivité des entreprises européennes. Et elle dérive, en fait, ce constat du rapport de Mario Draghi, qui lui-même interprète des données donc, de la Banque européenne d'investissement, qui, il est vrai, cite le problème d'un fardeau trop important des réglementations européennes sur les entreprises, mais qui le cite parmi d'autres facteurs, comme par exemple la hausse des prix de l'énergie, le manque d'investissement, le manque de main-d'œuvre qualifiée, et qui n'en fait pas le principal facteur. Et nous, surtout, ce qu'on avance dans ce rapport, c'est que derrière cette dynamique de simplification, qui en soi est une question, un enjeu à poser, parce qu'on peut simplifier tout en maintenant l'ambition des textes. En fait, ce qui se passe, c'est qu'on revient sur des protections sur l'environnement, ouais. sur la santé, qui ont été
0: des
24: acquises.
0: Exemples.
24: Oui, par exemple, on a décalé de 2 ans l'entrée en vigueur d'une loi européenne qui vise à freiner la déforestation mondiale, qui est causée par les importations européennes de soja, de café ou d'autres produits. On a également exclu de son champ d'application certains produits importés comme les papiers.
0: Et en quoi ça favorise la simplification? En quoi ça va dans un objectif de simplification ce genre de décision?
24: Ah mais ça ne favorise pas la simplification.
0: Oui,
24: justement.
0: Mais comment la Commission européenne justifie? Parce qu'il y a une justification quand elle prend ces décisions-là au nom de la simplification.
24: Bah pour alléger les obligations qui pèsent sur les entreprises, pour renforcer leur compétitivité, elle utilise la notion d'urgence pour justifier aussi tous ces omnibus. On pourra en reparler, mais ce sont les outils législatifs.
0: Les paquets législatifs, ouais, il y a beaucoup de choses dedans.
24: C'est ça. Mais nous, ce qu'on pointe justement, c'est que d'ailleurs, ça a un effet inverse. Il y a beaucoup d'entreprises qui sont en train de devoir engager des juristes, des avocats pour gérer tous ces aller-retour réglementaire, en fait, sur des lois qui étaient censées entrer en vigueur et qui se voient soit reculées de 2 ans, soit modifiées. Donc, en fait, ça cause de la complexité réglementaire.
0: Alors, effectivement, on peut se dire, si ces lois existent, elles ont un sens. À quel point est-ce qu'on peut, on va en parler dans ce débat, hein, à quel point est-ce qu'on peut les simplifier, à quel point est-ce qu'on peut en supprimer certaines, lesquelles, et comment faire pour que la suppression de certains textes législatifs n'entraîne pas des reculs, notamment environnementaux. Thomas Gjebin, vous qui êtes économiste, c'est intéressant. Caroline François-Marsal évoquait l'argument de la Commission européenne qui dit que la simplification fait obstacle à l'absence de simplification est un obstacle à la compétitivité. Quel lien on peut faire justement entre cette nécessité de simplification, en quoi ça peut servir une compétitivité, le fait de simplifier les textes?
6: Parce que le problème qu'au niveau européen, c'est qu'on n'a pas eu du tout de planification depuis 20 ans. Donc, qu'on a eu des objectifs environnementaux qui étaient ambitieux, mais on l'a pas du tout accompagné d'objectifs économiques ou industriels. Et donc ça, c'est tout le contraire de la Chine, qui par exemple a mené une politique industrielle depuis 25 ans et qui a adapté ses normes, la réglementation, à l'avancée économique et technologique. Typiquement sur les véhicules électriques, ils ont mené une stratégie depuis les années 2000 pour contrôler les véhicules électriques, construire des véhicules électriques, et progressivement la législation en Chine s'est adaptée pour favoriser ces véhicules électriques. Nous, on a fait tout le contraire, on a mis une législation très dure sur les véhicules thermiques, mais on n'avait aucune stratégie industrielle derrière, ce qui fait que, en fait, comme on n'avait pas d'objectif économique, ben, ces objectifs environnementaux qu'on avait mis sur la table, ils sont devenus très difficilement soutenables pour l'industrie. Il faut juste rappeler que là, depuis quelques mois, il y a 10 000 emplois dans l'industrie allemande qui sont supprimés chaque mois. Donc en fait, on est face à un séisme pour l'industrie européenne. Et donc ce qu'essaye de faire la Commission, c'est essayer de sauver les meubles. Parce que par ailleurs, c'est vrai que ces réglementations, elles touchent bien davantage les industriels européens, les entreprises européennes, que les entreprises au niveau international. Si vous êtes une entreprise en Chine, si vous êtes une entreprise dans un pays du Maghreb, vous n'avez pas les mêmes contraintes réglementaires qu'une entreprise en France.
0: Et mais donc, en même temps, les contraintes, elles ont un sens, j'imagine.
6: Les contraintes ont d'autant plus un sens que vous dominez économiquement. C'est-à-dire que quand vous avez des meilleures voitures, quand vous avez des industries plus robustes, avec des processus d'innovation qui sont plus forts, bah, c'est plus facile d'imposer des contraintes fortes à vos entreprises. Le problème, c'est que là, on est en train de décrocher, et donc la réglementation, c'est un des facteurs, et je suis tout à fait d'accord, c'est seulement un des facteurs qui freine la compétitivité de nos entreprises. Mais donc, l'objectif de la commission, c'est de s'attaquer à ce facteur en particulier. Voilà.
0: La question, c'est où placer le curseur de la dérégulation. Je rebondis sur quand vous citiez l'exemple de la Chine, c'est un bon exemple. Est-ce que vous diriez que les évolutions économiques, elles sont pas solubles dans le millefeuille administratif, fallait dire ce mot-là, millefeuille administratif, que l'on observe en Europe, en France également, évidemment.
6: Et c'est très compliqué quand vous êtes...
0: Par exemple, on peut prendre l'exemple des véhicules électriques.
6: Oui. Aujourd'hui, l'Europe, c'est 6% des émissions mondiales de CO2. Et quand vous reprenez, par exemple, l'économie française, la moitié de nos émissions, lorsqu'on consomme, elles sont importées. Donc, un des enjeux majeurs au niveau de la planète, c'est notamment de réduire les émissions au niveau planétaire et de réduire notamment toutes les émissions qu'on importe, c'est-à-dire les émissions qui sont faites ailleurs. Et donc, c'est là aussi où, en fait, on ne peut pas imposer ces normes seulement en France ou en Europe, si le reste du monde, les entreprises n'ont pas les mêmes normes. C'est pour ça qu'il y a l'idée de protéger le marché européen pour qu'on puisse avoir des normes beaucoup plus fortes, que ce soit d'un point de vue environnemental ou social, ce qui semble indispensable.
0: Ouais. Finalement, Caroline François-Marsal, quand la Commission européenne annonce qu'elle simplifie, elle va simplement dans le sens de ce qui domine aujourd'hui aux États-Unis, en Chine, cette dérégulation qu'on observe, et notamment évidemment la situation sur le plan climatique.
24: Oui, on peut faire un parallèle effectivement avec ce qui se passe sous l'administration Trump, qui est en train de démanteler des lois environnementales qui avaient notamment été mises en place sous l'ère Obama, ou même un parallèle plus osé avec ce qui se passe en Argentine sous Milei, qui revendique de tronçonner les réglementations et de réduire le rôle de l'État. Nous, encore une fois, ce qui nous paraît très délétère là-dedans, c'est qu'en fait, en Europe, on a la chance d'avoir un socle à la fois, en fait, de lois qui nous, justement, donnent de la vision de moyen et long terme sur les transformations à venir et qui donc permettent aux entreprises, alors je suis d'accord avec vous, il y a besoin d'investissement, on est d'accord, mais qui permettent aux entreprises, aux industries de préparer leurs transformations qui sont difficiles, et notamment le secteur automobile, on pourra en reparler, mais les stratégies qui ont été adoptées par les constructeurs automobiles, qui ont favorisé aussi l'augmentation des marges, ont aussi conduit au fait qu'ils allaient rater cette cible de 2035, alors qu'elle était prévue depuis suffisamment longtemps en avance. Donc maintenant, aujourd'hui, les pressions de l'industrie automobile pour remodifier la cible et qu'on mentionne dans le rapport sont quelque peu malvenues, enfin, en tout cas selon les analyses de transport et environnement et d'autres organisations.
0: Finalement, quand on dit simplifier, ça veut dire comment ne pas reléguer au second plan l'enjeu économique au profit de l'écologie.
24: Pour nous, il faut juste remettre de la vérité dans la simplification. La simplification doit rester une réelle simplification et ne pas aller sur le terrain d'une déréglementation qui n'a aucun intérêt tant sur le plan climatique que sur le plan de la prospérité que de l'indépendance énergétique.
0: On peut simplifier sans déréglementer ?
24: Oui, c'est possible. On peut, par exemple, harmoniser des reportings qui sont demandés dans le cadre de différentes législations européennes, par exemple. On peut aider, trouver des outils, utilisant le numérique, le digital, pour faciliter, effectivement, des requis de certaines législations. Ça, c'est effectivement une question qu'on peut tout à fait poser. La question, par exemple, de la revue de la politique agricole commune par la Commission européenne aussi, qui a été faite. Elle a ciblé uniquement cette question du fardeau des réglementations, mais elle n'a pas posé la question essentielle qui est celle des revenus des agriculteurs. Donc en fait, c'est souvent aussi un cache-misère cette question de la simplification pour éluder d'autres problèmes essentiels.
0: Thomas Gébine, vous pensez que c'est nécessaire de simplifier ? C'est un objectif indispensable. Alors, je peux citer, par exemple, parce que pour le coup, en France, on parle beaucoup de la nécessité de simplifier. Il y a eu un projet de loi de simplification qui a été récemment adopté par l'Assemblée nationale. Il y a eu aussi un projet de loi sur les collectivités, la vie en collectivité, sur la simplification des collectivités, qui était un texte assez technique, qui a été étudié ces derniers mois. Est-ce que, alors je vais citer un livre qui s'appelle Simplifié, avec un point d'exclamation, Simplifié, de deux anciens hauts fonctionnaires qui disent que il faut que la simplification administrative soit la mère de toutes les réformes, car elle est un préalable indispensable à la relance économique. Et encore une fois, il y a cet enjeu économique qui est évoqué pour justifier la simplification. Est-ce que vous êtes d'accord avec cet enjeu-là, vous qui êtes économiste encore une fois, et au-delà de ça, est-ce que vous pensez que oui, effectivement, il faut simplifier, ou est-ce que c'est une illusion pour mieux déréguler effectivement sur des enjeux environnementaux, observer des reculs sur des enjeux environnementaux, soi-disant pour des raisons économiques. Et on sait qu'en général, on en paye le prix quand on dérégule sur les questions environnementales.
6: Je pense qu'il faut simplifier parce que, oui, il y a quand vous avez des réglementations qui vous poussent, par exemple, à avoir plusieurs avis administratifs, ça fait des délais qui sont importants. Tout ça, c'est une contrainte du point de vue des entreprises. Après, je ne pense pas que ce soit la mère des batailles. Ouais. Je pense que le gros problème au niveau européen, c'est comment on arrive à concilier des objectifs. Je vais vous donner un exemple. C'est le zéro artificialisation nette des sols. Donc, on a pris le zéro artificialisation nette des sols dans un contexte où les sujets environnementaux étaient dominants. Un an après, on se rend compte, ah ben en fait, c'est un problème, le zéro artificialisation nette des sols, parce qu'on ne peut pas construire d'usines à cause de ça. Et donc, on revient juste un an après sur un texte qu'on avait pris quelques mois au préalable. Le problème, c'est pas la réglementation, c'est le fait que on ne sait pas concilier les objectifs. Et donc, oui, si vous voulez construire une usine, notamment une gigafactory, vous avez besoin de terrain. Donc ça, c'est quelque chose.
0: On met la charrue avant les bœufs.
6: Exactement.
0: Ouais, est-ce que c'est un peu comme évoqué Karine François Marsal, la situation de l'industrie automobile?
6: Mais c'est pas que l'industrie.
0: Avec l'objectif de l'électrique, la fin de la vente des véhicules thermiques en 2035, qui a été remise en cause.
6: Oui, mais il y a un moment, il y a que l'Europe qui met des réglementation d'abord avant d'adapter son tissu économique. C'est quand même, quand vous pensez à ce qui s'est passé, l'Europe était dominante sur la voiture thermique. Quand vous regardez au niveau mondial, c'était le cœur de notre création de richesse. L'industrie automobile en Europe, c'est 14 millions de personnes qui travaillent. Et on a mis une réglementation qui fragilisait notre industrie thermique, mais sans avoir d'alternative préparée. Donc c'est de nouveau, c'est important de comparer avec ce qu'ont fait les Chinois. Les Chinois, pendant 25 ans, ils ont préparé la montée en puissance du véhicule électrique. Donc c'est ce que dans le rapport Draghi dit, on a mis en place une politique climatique sans politique industrielle concernant le véhicule électrique. Mais vous avez la même chose dans la chimie, vous avez la même chose dans l'acier. Quand vous voyez aujourd'hui que BASF, le plus grand groupe chimique allemand, menace de fermer l'ensemble de ses sites productifs en Allemagne. On est quand même face à un séisme d'un point de vue économique.
0: Mais ça, c'est davantage de la désindustrialisation que de la simplification?
6: Mais c'est lié, puisqu'en fait, il y a...
0: C'est la simplification qui conduit à la désindustrialisation, selon vous ?
6: Non, c'est le fait que malgré tout, parmi les éléments qui expliquent les difficultés de l'industrie européenne, il y a le fait qu'on a des normes qui sont plus contraignantes que la production ailleurs. Par exemple, on a un marché du carbone qui en soit très positif, mais qui est beaucoup plus contraignant que dans le reste du monde. Donc, si vous taxez les émissions sur le sol national, il faut faire en sorte que vos concurrents payent aussi la même taxe. Sinon, c'est une forme de concurrence déloyale.
0: En fait, Caroline François Marsal, si on veut résumer avant d'attaquer la deuxième partie du débat, on simplifie pas en Europe là où il faudrait simplifier pour avancer, et finalement simplifier, c'est se tirer une balle dans le pied. C'est ce que dit Thomas Gébine.
24: Non, mais en fait, moi je voudrais surtout quand même apporter un peu de nuance sur ça. C'est que si on prend les entreprises et les industries en Europe, celles qui font les efforts, qui jouent le jeu de la décarbonation, qui démarrent les transformations vers la neutralité climatique, elles demandent à l'Union européenne et à la France d'ailleurs de garder un cap très clair sur les législations européennes, dont le marché carbone. Il y a plusieurs entreprises françaises comme France Hydrogène, InnoEnergie, Ecosem France ou Gravity qui ont appelé justement en février dernier Emmanuel Macron a clarifié sa position sur le maintien de l'ambition du marché carbone et notamment de la fin de la location des quotas gratuits aux industries, bref, qui permet de garantir que le marché carbone fonctionne bien et donne un signal prix efficace. On a aussi beaucoup d'entreprises européennes qui se sont mobilisées en 2025 pour que l'Union européenne propose un objectif de réduction des émissions de gaz à effet de serre pour 2040, qui était un point de passage essentiel pour les entreprises pour préparer la neutralité climatique en 2050. Parmi elles, on a EDF, Unilever, Volvo. Donc, faut aussi voir que, en fait, quand on déréglemente, on récompense ceux qui ne font pas les efforts de la décarbonation et on pénalise ceux qui ont fait ces choix, qui ont déjà fait les investissements vers la transition écologique. Et donc, c'est dommage. Mmh. Parce qu'en fait, on pénalise nos champions, entre guillemets.
0: Vous diriez que la simplification, finalement, c'est un faux argument pour mieux s'attaquer à l'environnement ?
24: Bah, c'est une des dimensions qui est en train de se passer à Bruxelles, c'est ce qu'on explique dans le rapport. Ouais. Parce que, par exemple, l'une des réouvertures de directives, donc de lois européennes qui s'acheminent à la fin de l'année 2026, c'est par exemple la directive cadre sur l'eau. Directive cadre sur l'eau en Europe, c'est en gros toutes les obligations qui nous permettent de garantir un bon état de la qualité des nappes phréatiques, des rivières, des cours d'eau, etc. Qui n'est pas totalement garantie, puisque malheureusement, on a quand même des pressions agricoles, minières, etc. qui font subir un mauvais état aux cours d'eau. Mais là, ce qui se passe en ce moment, c'est qu'on a des industries en Europe, notamment agricoles, minières et fossiles, qui font pression sur la Commission européenne et sur les autres décideurs pour rouvrir ce texte, justifiant que la directive empêche le développement de nouvelles exploitations minières notamment. Sauf qu'il a été prouvé dans une étude notamment de la Commission que cette directive possédait déjà des flexibilités qui permettaient, qui n'empêchaient pas du tout en fait les nouvelles exploitations minières, mais voilà, la directive va être rouverte en fin d'année, ça a été confirmé. Et d'ailleurs, la France est plutôt vent debout contre cette réouverture, mais malheureusement, vu les majorités actuelles au Parlement européen qui sont en faveur de ces reculs et le contexte politique global, en fait, on s'achemine vers une déconstruction de nos socles de protection environnementale qui sont là, qu'on a la chance d'avoir, qui sont pas parfaites, mais qu'il faut protéger, je pense.
0: Et on va parler de l'enjeu politique dans la seconde partie du débat, parce qu'il y a un enjeu politique lié à cette question de la simplification.
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0: Simplifier, est-ce reculer ? La question qu'on pose ce soir dans le débat du jour, il y a ce mouvement en marche depuis le début du deuxième mandat d'Ursula von der Leyen à la tête de la Commission européenne de vouloir simplifier, toujours plus de mesures simplifiées. Et vous dites, Karine François-Marsal, responsable des politiques européennes au réseau Action Climat, vous le dites dans un rapport rédigé avec 10 autres associations que simplification signifie des reculs environnementaux. Je peux citer des exemples, par exemple la loi sur le devoir de vigilance des grandes entreprises. Il y a toujours moins d'entreprises qui sont concernées, leurs obligations sont réduites. On peut citer par exemple, parce qu'on disait les omnibus, ça c'est le mot effectivement qui est venu à la mode pour justifier la simplification, qui symbolise cette simplification, parce que ce sont des paquets législatifs où effectivement il y a beaucoup de choses qui sont mises ensemble. Des autorisations limitées pour certains pesticides et biocides, je l'évoquais au début de cette émission, jusque-là, ces pesticides et biocides concernés sont soumis à des réévaluations tous les 10 ans et il y a une procédure en cours pour que les autorisations soient illimitées. Donc ça c'est évidemment au nom de la simplification, mais ça a des conséquences écologiques. On a également Thomas Gébine qui est avec nous, qui est économiste et enseignant à Sciences Po. Avant de vous donner la parole, Thomas Gébine, je veux revenir vers vous, Caroline François-Marsal, parce que dans le rapport qu'on évoque ce soir, il y a effectivement ce lien que vous avez commencé à évoquer avec la question politique, et il est écrit que ces reculs ont bénéficié du soutien actif des partis de l'extrême droite et de la droite. Est-ce que vous diriez que c'est un choix économique ou politique ? Parce que depuis le début, on dit qu'il y a quand même un enjeu économique, il y a l'idée de participer à une évolution du monde dictée par les États-Unis, où évidemment le climat est au second plan, d'où la dérégulation observée aujourd'hui en Europe, mais il y a un enjeu politique. Bon, après, le politique et l'économique sont aussi liés.
24: C'est les deux. Les pressions viennent à la fois, effectivement, de certaines industries parmi les plus polluantes et, effectivement, des groupes européens de droite et d'extrême droite qui forment désormais depuis les dernières élections européennes une majorité de manière inédite au Parlement européen par rapport aux précédentes mandatures. et majorité à laquelle participent effectivement les partis français, donc les Républicains, Rassemblement National, Identité, Liberté et Reconquête de Saint-Racnafo. On a analysé 6 votes dans ce rapport, 6 votes clés qui du coup passent en revue les 20 reculs mentionnés qui ont été adoptés. Et ce qu'on a observé dans les comptes, c'est que donc les délégations de droite et d'extrême droite françaises ont systématiquement voté en faveur de ces reculs. Donc effectivement, il y a des pressions politiques. On parlait des États-Unis de Trump tout à l'heure. Il faut aussi noter que l'administration Trump appelle les décideurs européens, fait pression sur les décideurs européens pour qu'ils démantèlent le Green Deal, enfin plusieurs législations du Green Deal, comme la taxe carbone aux frontières, le règlement sur la déforestation dont on parlait. Évidemment, les États-Unis qui exportent leurs combustibles fossiles à l'Union européenne et qui négocient des accords pour augmenter ces importations n'ont aucun intérêt à ce que l'UE se décarbone et se débarrasse des énergies fossiles. Donc voilà.
0: Est-ce que finalement cette simplification, Thomas Gjebin, c'est la victoire des lobbyistes parce que on a beaucoup parlé et on a beaucoup vu d'ailleurs ces derniers mois au Parlement européen la présence de nombreux lobbyistes et vous l'évoquez dans le rapport justement Karine François Marsal et d'ailleurs Ursula von der Leyen, la présidente de la Commission européenne, affiche une volonté de faciliter la vie des entreprises dans son objectif de simplification.
6: Mais oui, évidemment, les lobbyistes jouent un rôle, mais il y a aussi une forme de réalité économique. De nouveau, pour moi, le problème n'est pas la réglementation en soi, c'est l'asymétrie des réglementations. Ouais. Vous ne pouvez pas avoir une économie mondiale où il y a certaines zones qui jouent selon certaines règles du jeu et d'autres qui jouent avec des règles du jeu différentes. Si vous me permettez une métaphore, c'est comme si dans le Tour de France, vous dites certaines équipes, on autorise le dopage et d'autres équipes, on n'autorise pas le dopage.
0: Bon, dans l'agriculture, c'est un très bon exemple, par exemple.
6: Bon, en tout cas, si vous autorisez dans certaines équipes le dopage, elles vont gagner le Tour de France. Et donc le problème, c'est que l'industrie, c'est une compétition. Si les Chinois sont 40% moins chers, et une des raisons, c'est l'écart qui est lié aux réglementations, pouvez pas... Donc la question, c'est que l'Europe... plutôt que de s'attaquer à ces différences de réglementation.
0: Mais comment elle peut s'y attaquer? Est-ce que la simplification, c'est pas la seule possibilité que la Commission européenne a aujourd'hui pour tenter de répondre à ces questions-là?
6: Par exemple, vous pouvez mettre une taxe carbone aux frontières, ce qu'on appelle le mécanisme d'ajustement carbone aux frontières. C'est-à-dire que nous, on taxe les émissions au niveau européen, mais si vous importez de l'acier, on va le taxer comme de la production européenne. Mais le problème, c'est qu'on le fait à moitié. Donc, par exemple, si vous importez une voiture chinoise avec de l'acier dedans, là, vous n'allez pas être taxé. Donc, pour l'instant, dans le mécanisme d'ajustement carbone aux frontières, ce qu'on appelle la taxe carbone, il n'y a pas les productions en aval. Donc, en fait, ça peut être une incitation à délocaliser, puisque si vous produisez directement votre voiture en Turquie ou en Chine, vous n'allez pas payer cette taxe carbone, entre guillemets.
0: Quels sont les obstacles à la mise en œuvre de telles mesures, Karine François Marsal, et qu'est-ce qui fait qu'aujourd'hui, c'est la simplification qui continue de dominer, que ces mesures ne s'imposent pas, ce type de mesures? C'est un exemple, on peut rebondir dessus.
24: Oui, je pense qu'il faut pas sous-estimer non plus la puissance de marché en fait de l'Union européenne, parce que souvent on se couche entre guillemets en disant que tant que les autres pays, tant que les autres puissances internationales n'auront pas mis leurs normes à niveau, ça sert à rien d'avancer. Je pense qu'on se trompe, que l'Union européenne elle a un moyen d'influence, de faire pression aussi sur les États-Unis, sur la Chine, en les poussant justement à augmenter, à améliorer leurs normes. C'est typiquement ce qui s'est passé d'ailleurs sur la directive du devoir de vigilance qui a été fortement déréglementée par l'Omnibus 1. C'était une directive qui devait justement s'appliquer à l'ensemble de la chaîne de valeur des entreprises, des multinationales européennes, mais donc qui ont des composantes de chaîne de valeur en dehors de l'Union européenne. Et c'est ce qui a fortement déplu justement aux États-Unis, qui ont demandé à l'Union européenne d'affaiblir très fortement la directive sur le devoir de vigilance, puisque ça commençait à les concerner. Donc on voit bien là qu'il y a un pouvoir de l'Union européenne, en fait, d'influence et de transformation au-delà des pays européens. Et je pense qu'il faut l'utiliser et qu'il faut rester ferme.
0: Oui, la simplification, finalement, on peut la résumer à une influence étrangère. C'est une réponse à une influence étrangère, notamment des États-Unis.
24: Il y a aussi beaucoup de pression en interne. Ouais. C'est pas uniquement externe.
0: On peut enrayer cette spirale-là, selon nous. Je ne sais pas si on va parler de spirale, mais cette dynamique, en tout cas, en faveur d'une simplification tous azimuts, avec les conséquences qu'on évoque ce soir. Est-ce qu'on peut l'encadrer? Jusqu'où va-t-elle aller?
6: Bon, pour l'instant, je pense. pour l'instant, on ne peut pas parler non plus d'une déréglementation massive. C'est quand même. Alors, il y a des textes qui sont pris, mais ça reste relativement anecdotique d'un point de vue macroéconomique. Ce n'est pas ça qui va combler, par exemple, l'écart avec la production chinoise. Ce qu'on estime, c'est qu'il y a 30 à 40% d'écart de coût entre la production européenne et la production chinoise. Donc, de nouveau, les normes, certains industriels estiment que c'est autour de 10%. Donc c'est
0: mais ça a toujours été le cas.
6: Encore une fois, c'est presque culturel. Mais la grosse différence avec le passé, c'est qu'avant, on dominait technologiquement. Avant, c'était très clair qu'une Mercedes, c'était bien mieux qu'une Renault ou qu'une voiture, a fortiori, produite en Chine. Aujourd'hui, le monde a complètement changé, puisque vous prenez une voiture chinoise, elle est technologiquement plus avancée qu'une voiture allemande. Donc si vous avez une voiture chinoise plus avancée, mais qui est en plus 40% moins chère, c'est pas tenable pour l'industrie européenne. Et donc, cette déréglementation ou cette simplification, c'est une façon de prendre en compte cette différence de coût. Mais c'est une façon partielle de prendre en compte.
0: Le danger de s'aligner sur ce qui se fait aujourd'hui en Chine, en tout cas pour concurrencer au nom de la compétitivité, comme le dit Ursula von der Leyen, c'est pas aussi de perdre le modèle social européen, cette spécificité.
6: Mais d'où la nécessité de se protéger, puisque de nouveau, même en termes, là on parle de normes environnementales, mais évidemment la Chine n'a pas le même modèle social et pas le même code du travail qu'en Europe. Et il faut évidemment pas adopter le code du travail chinois. Mais pour cela, pour que ce soit tenable pour notre économie, ça veut dire qu'il faut se protéger. Ça veut dire que si vous produisez avec des normes différentes, il faut le tenir compte dans le prix de vos importations. Sinon, ce sera juste pas tenable pour nos économies. Et donc, si c'est pas tenable pour nos économies, ça va conduire à un rejet de toutes ces normes environnementales.
0: Et on a compris que c'était pas simple de déréguler tout en se protégeant, de simplifier sans reculer. Merci beaucoup à vous deux pour ce débat du jour. Thomas Gjebien, économiste et enseignant à Sciences Po. Caroline François-Marsal, responsable des politiques européennes au réseau Action Climat. Merci à Florence Pons, qui était à la préparation de ce débat du jour. Et Valentin Vaner, qui était à sa réalisation.
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0: Dans une minute, c'est le grand journal du soir. On va aller à Ankara. Le sommet de l'OTAN s'est achevé aujourd'hui. Puis 30 minutes plus tard, on parlera d'Afrique Soir. Sylvie Berruy, bonsoir.
7: Bonsoir Romain, bonsoir à tous.
0: Le programme ce soir, Sylvie.
7: L'interdiction de l'excision en Gambie est-elle légale? La Cour suprême du pays se penche sur cette question. Cette pratique de mutilation sexuelle pourrait faire son retour dans le pays où elle est pourtant officiellement interdite depuis 2015. Nous irons également en Afrique du Sud. Que se passe-t-il dans le pays arc-en-ciel? La vague de violence xénophobe a fait fuir des milliers de ressortissants africains. On parle même d'exode. Ce sera le dossier d'Afrique Soir. Le football, la Coupe du Monde qui fait une pause ce mercredi. Pas de match avant les quarts de finale qui débute demain avec bien sûr le très attendu France-Maroc. Et puis on parlera de musique. Pierre Vallée a ressuscité un artiste camerounais galais, Jojo, c'est son nom, qui a connu un certain succès dans les années 70 et qui revient avec un nouveau titre.
0: Ah bah on va écouter ça. Merci beaucoup. Rendez-vous dans 30 minutes sur RFI. Merci Sylvie.
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0: C'est l'heure du grand journal du soir. Bonsoir Candice Mazotomazic.
10: Bonsoir Romain et bonsoir à toutes et à tous.
0: À la une ce soir, la fin du sommet de l'OTAN à Ankara, en Turquie, sommet bousculé par la colère du président américain.
10: Oui, mais malgré des frustrations de Donald Trump, les pays de l'Alliance Atlantique ont joué la carte de l'unité. La déclaration finale de ces deux jours de réunion réaffirme l'engagement indéfectible envers la clause d'assistance mutuelle. C'est la pierre angulaire de l'organisation. Notre envoyé spécial nous dira ce qu'il faut retenir. Il signe notre dossier du soir.
0: Et cet événement est marquée par une annonce majeure de Donald Trump concernant l'Ukraine.
10: Les États-Unis vont autoriser Kiev à fabriquer des missiles Patriot, ces fameux missiles dont l'armée ukrainienne a tant besoin pour intercepter les missiles balistiques russes. Dans ce journal également, Marine Le Pen qui lance officiellement sa campagne pour l'élection présidentielle. La leader d'extrême droite en France était dans l'ouest du pays aujourd'hui, au lendemain de l'annonce de sa candidature. Et malgré, on le rappelle, sa condamnation en appel pour détournement de fonds publics.
0: Et après ce grand journal du soir, on va évoquer les perspectives politiques justement de Marine Le Pen qui reste évidemment intimement liée à des enjeux judiciaires. En tout cas, sa condamnation ne l'handicape pas dans sa course à la présidence de la République. C'est ce qui ressort d'un sondage IFOP que s'apprête à publier nos confrères du Figaro. Nous les appellerons. Autre titre ce soir, Candice, on va revenir sur les conclusions de la commission d'enquête sur les accords migratoires du Touquet.
10: Des accords franco-britanniques qui encadrent les contrôles frontaliers dans la Manche. Et d'après le rapport publié aujourd'hui, le drame humanitaire qui s'y déroule est intolérable.
0: Le sommet de l'OTAN à Ankara, il s'est achevé il y a seulement quelques heures.
10: Un sommet marqué par la reprise des bombardements sur l'Iran et les pays du Golfe. Donald Trump a acté la fin du cessez-le-feu avec Téhéran et assure que les nouveaux affrontements prendront fin très rapidement. Un rendez-vous diplomatique qui a aussi été l'occasion pour le président américain d'exprimer sa colère à l'égard des alliés de l'OTAN. Julien Chavannes, on vous retrouve en direct d'Ankara. Beaucoup de critiques, certes, mais finalement, tout s'est très bien passé.
11: Oui, voilà, Donald Trump a fait monter la température juste avant la réunion de travail avec ses partenaires de l'OTAN. Une mise sous tension qui est finalement vite retombée. Le communiqué final a été adopté comme prévu. Et l'article 5, le fameux article 5, celui qui prévoit la défense mutuelle au sein de l'Alliance, est bien mis en valeur. Il y a même deux lignes sur l'Iran pour faire plaisir au président américain. Donald Trump qui est passé de la colère à l'amour en quelques heures.
12: On vient d'avoir notre réunion de l'OTAN. C'était une excellente réunion. Vous avez probablement entendu dire que c'était une excellente réunion. Il y avait beaucoup d'amour dans cette salle, beaucoup d'unité. Difficile de faire mieux.
11: Pas de clash, donc. Le président français Emmanuel Macron l'assure. Dans la salle du Conseil, tout s'est bien.

0: terroristes américaines des pays soutenant le terrorisme. Mais il faut aussi parler de ce qui n'a pas été annoncé. L'administration Trump agitait la menace de nouveaux départs de troupes américaines d'Europe. Certains pays le craignaient ici. Eh bien, ce n'est finalement pas le cas.
1: Et les tensions que vous évoquez, Julien, c'est la nouvelle norme entre l'OTAN et Donald Trump ?
0: Ses partenaires l'ont en tout cas intégré maintenant. Quand Donald Trump attaque l'Espagne en parlant d'une cause perdue, Madrid réagit sans surenchérir. Pedro Sanchez, le Premier ministre, va jusqu'à louer des relations très positives avec les États-Unis. Pareil, quand le président américain se dit en colère contre l'État et menace encore le Groenland, aucune panique dans les délégations européennes. Sur l'Iran, tous se rangent derrière lui et ses dernières frappes en appelant au dialogue, alors que Donald Trump prévoit de nouveaux bombardements. En réalité, les dirigeants ici temporisent, ils évitent l'escalade et gardent le sourire. Ils gèrent Trump en un mot. La méthode fonctionne jusqu'à présent.
1: Julien Chavanne, envoyé spécial de RFI à Ankara pour suivre ce sommet. Merci beaucoup, vous venez de l'entendre. Plusieurs annonces donc à retenir des dirigeants de l'Alliance Atlantique, parmi lesquels une série de contrats d'armement représentant plusieurs dizaines de milliards de dollars. Objectif pour les Européens qui se sont déjà engagés à consacrer dans la prochaine décennie 5% de leur PIB à leur défense. Montrer leur volonté d'accroître leur capacité en la matière, Franck Alexandre.
2: À Ankara, le secrétaire de l'Alliance, le néerlandais Mark Rutte, s'est mué en un super VRP, égrenant la myriade de possibles contrats à venir, avec par exemple une lettre d'intention signée par la Norvège, la Finlande, l'Allemagne et le Danemark, pour acquérir auprès de l'Américain Northrop Grumman 5 drones de surveillance Triton. Les entreprises européennes n'ont pas été oubliées puisque l'OTAN a indiqué sa volonté de bâtir une flotte stratégique composée d'avions de transport A400M d'Airbus et d'avions radars assemblés par le suédois Saab. Initiative enclenchée également autour des munitions américaines avec un accord par exemple signé entre Lockheed Martin et plusieurs alliés pour l'entretien des missiles solaires Patriot. L'Allemand Rheinmetall, de son côté, a topé avec Washington pour produire sous licence des roquettes ATACMS. Parallèlement, le Canada a annoncé son intention de nouer un partenariat stratégique avec Berlin pour se doter de 12 sous-marins océaniques, un contrat qui illustre l'immense difficulté des industries américaines à produire de gros volumes d'armement à haute valeur ajoutée.
3: Franck Alexandre. Et alors qu'avait lieu ce sommet de l'OTAN, eh bien, la Russie a poursuivi ses frappes contre l'Ukraine.
1: 3 personnes tuées à Kiev, la capitale, 5 autres à Kherson et Odessa. Dans le sud, le bilan des bombardements lancés par Moscou. Aujourd'hui, un regain de violence également marqué par des attaques ukrainiennes contre des infrastructures énergétiques russes. Ce mercredi soir, l'armée dit avoir touché l'un des principaux relais électriques de la Crimée annexée. De quoi inquiéter la Russie qui, en l'espace de 10 jours, a rassemblé 2 fois une partie de son gouvernement et plusieurs gouverneurs de région. À l'origine de ces réunions, les pénuries de carburant à l'œuvre dans tout le pays. Correspondance à Moscou, Danis Al-Jabri.
4: File d'attente aux stations-service, moins de week-end à la datcha pour économiser du carburant. Difficulté dans les petites villes pour aller au travail. En Russie, on ne parle plus que des problèmes d'approvisionnement. Évidemment, le vice-premier ministre Alexandre Novak reconnaît qu'il y a un problème, même si l'on profite au passage pour juger qu'il y a aussi une panique de certains consommateurs.
5: Globalement, la situation reste difficile. La demande de carburant a également augmenté d'environ un tiers. Une hausse significative dépasse d'un tiers celle enregistrée à la même période l'an dernier. De toute évidence, la situation actuelle des stations-service inquiète les habitants. Le gouvernement continue de prendre des mesures supplémentaires pour relever ces défis et stabiliser la situation. Aujourd'hui, une interdiction des exportations de gazole a été instaurée, ce qui permettra d'accroître l'approvisionnement du marché intérieur.
4: Pour la première fois, des élus régionaux ont été invités, 2 représentants pour la Crimée même. Le chef de l'État russe affiche cette fois une attention spéciale en direction de la péninsule, mais comme la fois précédente, il fait porter la responsabilité à l'Ukraine.
6: Il est absolument clair que l'ennemi cherche à nuire à l'économie, mais surtout, il cherche à créer un climat de nervosité au sein de la société.
4: L'escalade du conflit en ce début d'été intervient alors que les pourparlers pour mettre fin à la guerre sont au point mort depuis des mois. Vladimir Poutine a parlé avec Donald Trump samedi en amont du sommet de l'OTAN. Il devrait à nouveau avoir une conversation dans la soirée. Anissa El-Jabri, Moscou, RFI.
1: Et la Russie, l'un des principaux producteurs mondiaux de pétrole, avait déjà interdit l'exportation de certaines catégories d'essence automobile, mais aussi de carburant d'aviation. Le ministre russe des Affaires étrangères

0: accueillant en visite à Niamey. Aujourd'hui, Sergueï Lavrov a rencontré ses homologues de l'AES, l'Alliance des États du Sahel, qui rassemble le Niger, le Burkina Faso et le Mali.
1: Et puis des images impressionnantes en Chine, hein, le sud du pays qui a été violemment frappé par un typhon.
0: Le typhon Maïsak qui a provoqué des inondations, tué au moins 17 personnes et déplacé plus de 130 000 habitants de la province de Guangxi. Nicolas Roca, sur les réseaux sociaux, les images montrent des dégâts impressionnants.
2: Les vidéos de soutien aux habitants du Guangxi se multiplient sur Xiaohongshu, l'un des réseaux sociaux les plus populaires de Chine. Des habitants emportés par les flots, des arbres déracinés se fracassant contre des ponts, des cochons tentant de nager dans la boue, des rues ensevelies et des maisons rayées de la carte en quelques secondes. Les images attestent de l'ampleur de ces inondations, une catastrophe qui n'arrive qu'une fois par siècle, commente une internaute. De nombreuses vidéos montrent la solidarité, la mise en place de secours venus d'autres provinces. Ici, des passants qui encouragent les pompiers. Mais l'inquiétude est palpable, notamment autour de la présence dans l'eau de nombreux serpents venimeux. Des cobras, notamment, ont été filmés dans les eaux boueuses. Près de 1000 serpents se sont échappés d'un élevage, alerte un internaute, des chiffres aussi rapportés par les médias locaux. Circulent également de nombreux contenus visant à rassurer la population des efforts mis en œuvre par les autorités. Nous avons des réserves d'antivenin largement suffisantes, explique par exemple dans cette vidéo un officiel de l'hôpital de Hangzhou. Un circuit d'urgence dédié aux morsures de serpents a été ouvert, assure-t-il. Les médias d'État communiquent également largement sur ces inondations, alors que les provinces côtières de la Chine se préparent à l'arrivée ce week-end d'un super typhon.
0: Nicolas Roca du service international de RFI.
1: 20h bientôt 11 minutes ici à Paris. C'est le grand journal du soir avec Candice Mazot-Tomazic. On en vient à l'actualité française et les conclusions rendues aujourd'hui par la commission d'enquête parlementaire sur les accords du Touquet.
0: Après 6 mois d'enquête, des dizaines d'auditions et des allers-retours sur le littoral nord, depuis 2003, ces accords régissent la frontière franco-britannique. Le Royaume-Uni reverse de l'argent à la France pour qu'elle empêche les personnes migrantes de traverser la Manche. Sauf que les chiffres n'ont jamais été aussi élevés depuis 2020. Rien que l'année dernière, près de 41 000 personnes ont rejoint le Royaume-Uni. Des politiques dangereuses et inefficaces. C'est ce qui ressort du rapport publié ce mercredi. Jeanne d'Anglejean.
3: Au total, plus d'une trentaine de recommandations sont avancées, comme par exemple mettre fin à la politique zéro point de fixation qui démantèle les camps, faciliter l'accès à des unités médico-judiciaires pour les femmes ou renforcer le suivi psychologique des sauveteurs en mer. Elsa Fossillon est la députée PCF et rapporteure de la commission. Elle attend maintenant un vrai changement.
4: Plus personne ne pourra dire qu'il ne savait pas, en tout cas pour celles et ceux qui doivent gérer la situation, qui ont la responsabilité de la situation, à quel point elle est grave. Il faut engager une discussion, même s'il faut qu'elle soit peut-être ferme et tendue avec le Royaume-Uni, mais faire en tout cas en sorte que la question des voies légales et sûres soit réouverte sur nos côtes.
3: Sur les côtes, il y a aussi les associations comme l'Auberge des migrants. Jade Lamalchi en est la représentante. Est-ce que les accords du Touquet financent ? Elle le constate chaque jour sur le terrain.
5: Dans cette enquête parlementaire, on a confirmé des chiffres que 81% des sous qui étaient alloués à la frontière franco-britannique étaient d'ordre sécuritaire et seulement 15% à des fins humanitaires. Quand on lit les ventes de barbelés dans les entreprises privées, c'est terrible. Il y a des barbelés où littéralement la description c'est celui-ci est tranchant, celui-ci il peut tuer. C'est les commandes publiques qu'on fait.
3: Et pour les députés de la commission d'enquête comme pour les associations, il est urgent que les candidats à la présidentielle s'emparent du sujet.
1: L'actualité politique en France, et elle veut proposer un référendum sur l'immigration si elle parvient à arriver au pouvoir.
0: Marine Le Pen a donné le coup d'envoi de sa campagne aujourd'hui. Pas de temps à perdre pour la patronne de l'extrême droite française qui est aussitôt déclarée candidate après sa condamnation par la cour d'appel et son pourvoi en cassation et de retour sur le terrain. Raphaël Delvolvé en compagnie de son dauphin Jordan Bardella, la chef de file du Rassemblement National, s'est rendue sur un marché de l'ouest de la France.
6: Il fallait se montrer de nouveau sur son cheval.
7: La cour m'a rendu mon éligibilité. Moi, ce que je souhaite, c'est que l'on parle maintenant de politique parce qu'il en va de l'avenir des Français.
6: Marine Le Pen se lance à la conquête de l'Ouest, où elle espère récolter de précieuses voix en 2027.
7: Ce territoire qui était une terre de mission est le symbole de notre engagement auprès des électeurs.
6: À la Flèche, cette ville de la Sarthe, prise de quelques voix à la gauche aux dernières municipales, une partie de la foule l'acclame.
8: Bien joué Marine, ce qu'elle a fait. Macron, rend-nous le pognon.
6: Une autre, drapeau de la France insoumise en main, lui rappelle ses ennuis judiciaires.
9: En prison.
6: Elle leur répond.
7: Je suis innocente. J'effectue un pourvoi en cassation pour démontrer mon innocence.
6: Comme aux attaques lancées dès hier soir par ses adversaires politiques.
7: Si mes adversaires politiques n'ont pas d'autre argument que ça, ça veut dire que sur le fond, ils n'ont strictement rien à proposer aux Français.
6: La décision de la cour d'appel aura évidemment occupé une grande partie de cette sortie, de surcroît écourtée en raison de la foule.
9: Reculez !
10: J'ai même pas pu la voir.
6: Elle aura aussi permis d'entendre pour la première fois depuis la décision de justice un Jordan Bardella plutôt en retrait.
11: Mais nous l'avons très bien vécu et je suis extrêmement heureux que nous puissions rentrer en campagne avec Marine.
6: Et s'il a fait quelques selfies, Marine Le Pen occupait pleinement la lumière.
10: Jusqu'à la victoire.
9: Hein. Ouais, cool.
0: Reportage signé Raphaël Delvolvé du service politique de RFI. La France, face à des feux de forêt d'une ampleur sans précédent pour la saison en 8 jours, près de 7800 hectares ont brûlé. C'est déjà plus que pour tout le mois de juillet de l'année précédente. Des incendies renforcés par les vents et la nouvelle vague de chaleur qui s'abat sur le pays avec des températures qui frôlent par endroits les 42 degrés. Demain, ce sont 72 départements qui seront placés en vigilance orange.
1: Et puis cela concerne également la France, cette première victoire historique pour la presse face au géant américain Meta.
0: Plusieurs centaines de médias avaient porté plainte l'an dernier contre le propriétaire de Facebook, WhatsApp et Instagram. Ils leur reprochaient depuis 2024 de ne plus leur verser de droits voisins. Et pourtant, une directive européenne oblige les géants du numérique à rémunérer les médias lorsqu'ils reprennent leur contenu. Et ce mercredi, donc, l'autorité de la concurrence leur a donné raison, Pauline Fragonin.
12: Le gendarme français de la concurrence accuse Meta de porter une atteinte grave à la presse française et de renforcer sa précarité. L'organisme indépendant juge même que les pratiques du géant américain constituent un abus de position dominante. Pourtant, Meta avait signé des accords avec l'Alliance de la presse d'information générale et la Société des droits voisins de la presse, deux organisations qui représentent des centaines de quotidiens locaux et nationaux, d'agences et de groupes de presse. Mais ces accords sont arrivés à échéance il y a 2 ans. Depuis, les deux organisations reprochent à Meta de continuer à diffuser leur contenu sur ces plateformes sans les rémunérer. L'autorité de la concurrence ordonne donc à Meta de reprendre immédiatement les discussions avec les éditeurs de presse. Le groupe devra aussi leur transmettre sous 15 jours toutes les informations utiles à ces négociations. Cette décision s'inscrit dans un bras de fer plus large entre les géants du numérique et les éditeurs de presse. En Australie, sous la pression de Meta notamment, le gouvernement a repoussé fin juin l'examen d'une loi qui s'inspire largement des droits voisins européens.
0: Et puis Booba renvoyé devant le tribunal correctionnel de Paris pour cyberharcèlement. Des juges d'instruction ont ordonné un procès contre le rappeur. L'audience doit se tenir le 25 mars 2027. Il sera jugé pour avoir harcelé en ligne pendant 3 ans l'agente d'influenceur Magali Berda. C'est la fin de ce journal. Merci à vous de l'avoir suivi. Je vous laisse en compagnie de Romain Ouzoui.
1: Merci beaucoup. Soir. Merci Candice Mazot-Automazic pour ce grand journal du soir.
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1: Dans les prochaines minutes avant Afrique Soir, dans moins de 15 minutes, on va évoquer les perspectives politiques de Marine Le Pen, ces perspectives qui restent intimement liées évidemment à des enjeux judiciaires. En tout cas, sa condamnation hier ne l'handicape pas dans sa course à la présidence de la République. C'est ce qui ressort d'un sondage IFOP que nos confrères du Figaro s'apprêtent à publier. Eh bien, nous les appellerons. Et puis nous irons en Cisjordanie occupée où des familles payent déjà le prix d'une barrière qu'Israël est en train de construire, une barrière longue de plus de 20 km et qui va couper plusieurs centaines de familles d'agriculteurs de leurs terres. Mais pour l'heure, ce sont les sports sur RFI. Avec Baptiste Leduc. Bonsoir Baptiste.
14: Bonsoir Romain.
1: On va pas commencer par la Coupe du Monde, il n'y en a pas aujourd'hui. On va commencer par le cyclisme. 5e étape du Tour de France, elle s'est terminée à Pau et elle s'est terminée par une explication entre sprinteurs.
14: Et c'est le néerlandais Olaf Kooi de l'équipe Decathlon CMA-CGM qui s'est imposé. Il remporte là sa première victoire sur la grande boucle, mais on va parler d'un autre néophyte sur les routes du Tour qui a animé l'étape d'aujourd'hui, Baptiste Weichtrofer. Pendant 3 heures, le sanglier, c'est son surnom, a ouvert la route, seul échappé du jour avant d'être repris à quelques kilomètres de l'arrivée par le peloton et son armada de sprinteurs. Le Français de 26 ans dispute son premier Tour de France au sein de l'équipe Lotto, une équipe qui, malgré toute considération stratégique, lui a permis de s'offrir une petite aventure en solo sur les routes du Gers et des Hautes-Pyrénées. Baptiste Weichtrofer en était ravi à l'arrivée. Il a d'ailleurs été récompensé par le prix du combatif du jour, ce qui l'a donc amené au micro de France Télévisions après l'étape.
15: Je me suis senti très chanceux toute la journée de pouvoir faire ça et d'avoir que mon équipe m'ait permis de faire ça. C'est vraiment une chance en tant que Français. J'en ai pris énormément de plaisir, j'ai le sourire toute la journée, les encouragements, le public, c'est vraiment, sur le tour, c'est vraiment quelque chose qu'on doit honorer. Et en plus, c'est dans mon registre et j'ai vraiment pris le pied à l'avant. Ouais, voilà, j'aime bien aussi tout donner. Maintenant, il n'y a plus grand chose au-dessus que le Tour de France. Donc, ouais, c'est vraiment une fierté et une chance d'être ici.
14: Le maillot jaune de leader de ce Tour de France, reste sur les épaules du Norvégien Torstein Traen.
1: Autre titre de l'actualité sportive de ce mercredi, le tennis, c'est l'incroyable conte de fées du franco-britannique Arthur Fieri qui continue à Wimbledon.
14: C'est l'immense sensation de ce tournoi du Grand Chelem sur le gazon londonien. Arthur Fieri semble intouchable. Il vient de battre l'Italien Flavio Cobolli en quart de finale, 6-4, 7-6 et 6-0 dans la troisième manche. Il sera donc en demi-finale de Wimbledon. Arthur Fieri, 114e mondial, dispute ce tournoi grâce à une invitation des organisateurs. C'est ce qu'on appelle une wild card. C'est seulement la deuxième fois dans l'histoire de Wimbledon qu'un invité atteint les demi-finales après le Croate Goran Ivanišević, qui avait même remporté le tournoi en 2001. Avant de limiter, Arthur Fieri doit donc d'abord se qualifier en finale. Pour cela, il devra battre vendredi l'épouvantail du moment sur le circuit du tennis, Alexander Zverev, numéro 3 mondial et vainqueur de Roland Garros il y a quelques semaines. L'Allemand non plus n'a pas fait dans le détail tout à l'heure en quart de finale. Zverev a facilement écarté Taylor Fritz, 6-4, 6-4, 6-2.
1: Et voilà pour le tennis. Le football, quand même, on va en parler. Le mondial prend une pause, donc demain, le début évidemment des quarts de finale. Mais déjà, les clubs qui préparent la nouvelle saison avec leurs recrues.
14: Et c'est le cas du club d'Orlando City en Floride qui vient de présenter officiellement sa nouvelle star, un ancien champion du monde, tiens, français qui plus est, Antoine Griezmann, qui a quitté l'Atlético Madrid, son club presque toujours cet été. Il s'apprête à découvrir la MLS, le championnat américain, où il retrouvera un ancien adversaire, mais aussi un ancien partenaire du temps où Griezmann évoluait au FC Barcelone. C'est l'Argentin Lionel Messi qui joue désormais pour le rival floridien de l'Inter Miami. Antoine Griezmann a évidemment été interrogé sur ses retrouvailles avec la Pulga et le Français s'enthousiasme déjà de recroiser Lionel Messi sur les pelouses.
9: Oui, on m'a mis déjà à la page concernant le derby face à l'Inter Miami. J'ai même regardé le dernier à distance. Ça se passait mal. Puis dans les dernières minutes, la situation s'est renversée en notre faveur. J'ai bien savouré ce scénario. Ça m'a rappelé mes matchs avec l'Atlético de Madrid. C'est avec joie que je vais affronter à nouveau Léo Messi ou Rodrigo De Paul, mon ex-partenaire avec qui j'ai une bonne relation. En attendant, à choisir, je veux bien que Messi prenne le ballon d'or si Mbappé remporte le mondial.
14: Et voilà, Antoine Griezmann qui va pouvoir continuer un petit peu de profiter de son été, de regarder les matchs du mondial évidemment, puisqu'il va devoir patienter encore un peu pour être lui de retour sur le terrain et faire ses débuts en violet avec Orlando City. Le prochain match des Floridiens en MLS n'aura lieu qu'après le mondial. Ce sera le 23 juillet contre San Jose.
1: Et on rappelle le début des quarts de finale de la Coupe du Monde à partir de demain.
14: À partir de demain, on commencera ce quart de finale par France-Maroc. Ce sera évidemment à vivre en intégralité, en direct, sur les antennes africaines de RFI.
1: Eh bien, merci beaucoup, Baptiste Leduc. Il est 20h22 ici à Paris. En France, ce mercredi, Marine Le Pen a fait son entrée dans la campagne présidentielle avec un premier déplacement dans la Sarthe, dans l'ouest du pays. Et cela au lendemain d'une journée qui fera date dans l'histoire politique du pays. Journée marquée par la condamnation par la Cour d'appel de Paris de la chef de file de l'extrême droite française. Et le soir, l'annonce de sa candidature au scrutin de l'an prochain. Bonsoir Yves Tréhard.
16: Bonsoir Romain, bonsoir tout le monde.
1: Depuis la rédaction du Figaro, alors ce jeudi, vous allez consacrer votre une à cette actualité politique, avec d'abord un sondage IFOP que vous vous apprêtez à publier, qui indique que la condamnation de Marine Le Pen ne la plombe absolument pas.
16: Oui, effectivement, c'est un sondage qui lui est plutôt assez favorable et qui montre que cette annonce de sa candidature l'a dopée. Elle efface son retard sur Jordan Bardella. Elle a 36% d'intention de vote, donc 4 points de plus qu'il y a 15 jours. Et l'annonce de sa candidature a clarifié en fait la situation vis-à-vis de son électorat. Et probablement aussi que ce sont panache qui est salué autant que le fait qu'elle refuse sa culpabilité et qu'elle soit en conformité avec ses discours sur la justice et la délinquance, qui évidemment rendait difficile qu'elle se présente au peuple avec une peine de culpabilité donc sur elle. Donc là, c'est un sondage qui est plutôt assez positif et qui montre que quoi qu'il arrive, elle domine largement à droite. Elle fait reculer Éric Zemmour, elle fait reculer Bruno Retailleau, et dans tous les cas de figure au deuxième tour, elle écrase son adversaire 70% contre 30% à Mélenchon, 55% contre 45% à Gabriel Attal et 54% contre 46% à Édouard Philippe. C'est dire que cette condamnation n'a pas intimidé, l'électorat, en tous les cas celui qui lui est largement acquis.
1: Alors, les ennuis judiciaires de Marine Le Pen, il faut le préciser, sont pas terminés. Hier, elle a annoncé son pourvoi en cassation, et c'est un pourvoi qui pourrait aboutir début avril 2027, donc on serait alors à quelques semaines du premier tour de l'élection présidentielle. On peut parler de pari judiciaire de la part de Marine Le Pen?
16: Ah oui, c'est un pari judiciaire et un pari risqué, parce qu'effectivement, si jamais la décision tombe avant le premier tour de l'élection présidentielle et qu'elle est condamnée et que ce pourvoi est rejeté, eh bien, ça veut dire qu'elle sera obligée de porter un bracelet électronique, ce qui va la contraindre. Et puis, il y a un effet, évidemment, sur l'électorat. Est-ce que l'électorat va recevoir sans la critiquer et avec des conditions morales qui peut-être remettront en cause la probité de la candidate et en tous les cas le regard qu'on porte sur elle.
1: Surtout que Marine Le Pen a toujours répété qu'elle ne ferait pas campagne avec un bracelet électronique.
16: Alors c'est ça, c'est qu'elle a répété deux choses. Elle a répété qu'elle ne ferait pas campagne avec un bracelet électronique, et puis elle a répété aussi. Il y a eu il y avait ce slogan il y a quelques années au Front National, avant le Rassemblement National, tête haute, main propre. C'est-à-dire que le Rassemblement National a toujours lutté contre tout ce qui était corruption, détournement de fonds. Et évidemment, là, ça ferait un peu désordre que la candidate du Rassemblement National se présente avec une condamnation qui soit confirmée en cassation.
1: Bataille politique, pari judiciaire. Le titre à retrouver ce jeudi à la une du Figaro. Merci beaucoup, Yves Tréhard.
16: Merci beaucoup.
1: Et rendez-vous également, évidemment, sur le site internet du Quotidien français. 18h25 en temps universel, on va prendre à présent la direction de la Cisjordanie occupée pour cette nouvelle illustration de la colonisation israélienne. L'État hébreu, en effet, en train de construire une barrière de 22 km de long, bordée d'une tranchée de 4 mètres de profondeur et d'un haut remblai de terre. Barrière qui va couper des centaines de familles d'agriculteurs palestiniens de leurs terres. Et pour certains, cette perspective est déjà une réalité, comme a pu s'en rendre compte notre reporter Alice Moreno.
17: Des champs d'oliviers, des serres agricoles s'étirent jusqu'au fleuve Jourdain. Dans la vallée, des bulldozers israéliens retournent la terre fertile.
18: Ils construisent soi-disant une simple route, mais c'est faux, ils veulent voler nos terres.
17: Taher est un berger de 35 ans, il décrit les travaux en cours.
18: Sur place, il y a certes une route, mais tout le long, il y a une tranchée profonde de 4 mètres et un remblai haut de 2 mètres. Je ne veux plus y retourner au risque de me faire arrêter ou attaquer.
17: Ce projet, ce n'est rien d'autre qu'une nouvelle barrière de séparation, dénonce-t-il. Inquiet, il observe son troupeau de 90 moutons.
18: Avec les travaux, ils m'ont coupé l'eau. On doit aller chercher de l'eau à 2 km de nuit, comme des voleurs.
17: Dans le village voisin d'Atouf, un agriculteur a quant à lui déjà perdu tout accès à ses terres.
19: J'ai perdu toutes mes cultures. Je ne peux pas aller récolter mes légumes. J'ai déjà perdu beaucoup d'argent, comme beaucoup d'autres agriculteurs. Avec cette construction, je n'ai tout simplement plus accès à rien.
17: Dolran pose une main sur l'épaule de son fils, qui l'écoute attentivement.
19: Sur mon exploitation, j'emploie quotidiennement une trentaine de salariés pour travailler la terre. Tous ont perdu leur emploi, faute d'accès aux champs. Ça veut dire 30 familles, chacune de 7 ou 8 personnes. L'agriculture est ici la première source de revenus.
17: Sur le tracé de la route militaire, toutes les infrastructures, granges, silos, entrepôts seront aussi détruits. Abdallah Bacharat est le gouverneur des localités d'Atouf et Ras Al Ahmar.
20: Il y a environ 300 familles qui sont concernées par des ordres d'expulsion ou de démolition de leurs infrastructures. Je me suis rendu à la Cour de justice pour réclamer l'arrêt du projet, mais l'armée continue sa construction.
17: L'armée israélienne assure de son côté opérer dans le respect de la loi et évoque des mesures de sécurité pour justifier la construction en cours. Alice Moreno, de retour de la vallée du Jourdain, RFI.
1: Il est 18h28 en temps universel. Afrique Soir dans une minute. C'est la session soirée de l'info sur RFI qui se poursuit pendant encore 1h30. Et après, Afrique Soir, je vous donne déjà le programme à suivre. Il y aura le journal de 19h, temps universel, dans un peu plus de 30 minutes. Dans 40 minutes, le grand entretien du soir. Sachez-le, ce sera avec Amida Aman, fondatrice de médias qui permettent d'instruire des femmes afghanes qui sont aujourd'hui privées d'éducation par les talibans. De retour de Kaboul, elle s'arrêtera au micro de Frédéric Jeuneau. Ce sera donc le grand entretien du soir, 19h10, temps universel, dans, allez, précisément 42 minutes sur Radio France Internationale.
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1: 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L'heure d'Afrique Soir, première édition de ce mercredi. Bonsoir Sylvie Berruet.
23: Bonsoir Romain, bonsoir à tous. L'interdiction de l'excision en Gambie est-elle légale? La Cour suprême du pays se penche sur cette question. Cette pratique de mutilation sexuelle pourrait faire son retour dans le pays où elle est officiellement interdite depuis 2015. En Guinée-Bissau, le président du PAIGC, Domingos Simoes Pereira, entendu par le tribunal militaire à Bissau, il est en résidence surveillée depuis le coup d'État de novembre dernier. L'Est de la RDC n'en a pas fini avec les violences sexuelles. Elles continuent d'être utilisées comme une arme de guerre, selon le bureau conjoint de l'ONU aux droits de l'homme. Que se passe-t-il dans le pays arc-en-ciel? La vague de violences xénophobes en Afrique du Sud a fait fuir des milliers de ressortissants africains. On parle même d'exode. Beaucoup sont rentrés chez eux, pour la plupart rapatriés. Qui est derrière cette campagne de haine raciste? Ce sera le dossier d'Afrique Soir. Le football, la Coupe du Monde fait une pause ce mercredi. Pas de match avant les quarts de finale qui débutent demain avec le très attendu, on le sait, France-Maroc. Et puis musique, le label Celluloid Records réédite le premier album d'un musicien vintage, le Camerounais Galé Jojo, une pépite, nous dira Pierre Vallée. L'excision, bientôt de retour en Gambie. La Cour suprême gambienne a commencé aujourd'hui l'examen de la loi interdisant cette pratique. Elle doit dire si elle est conforme à la Constitution ou pas. La Gambie avait voté l'interdiction des mutilations génitales féminines en 2015, ce qui n'a pas mis fin à la pratique. En août, une polémique a éclaté dans le pays lorsqu'un bébé d'un mois est mort d'une hémorragie après avoir été mutilé. La Cour suprême gambienne doit désormais décider si cette loi interdisant cette pratique sera maintenue ou pas. Wely Diallo.
24: Assise sur les bancs du tribunal, Fatoumata Sané écoute l'audience pleine d'angoisse. Pour cette militante des droits humains, revenir sur cette loi, c'est la pire chose qu'il puisse arriver aux femmes de ce pays. À l'issue de l'audience, les juges devront répondre à la question suivante. Est-ce que la loi de 2015 porte atteinte au droit à la religion et à la pratique culturelle, comme le prétendent ses opposants? Ou bien, est-ce que c'est une mesure légale nécessaire pour protéger le droit des enfants à la santé? Selon l'Organisation mondiale de la santé, il n'existe aucune justification médicale à l'excision génitale féminine. Mais dans le pays, la pratique est courante. 73% des femmes et des filles de 15 à 49 ans ont subi cette pratique, selon les chiffres de 2024. La même année où l'interdiction avait été remise en question devant le Parlement, le texte présenté par le député Almamej Jiba affirmait que l'excision est une pratique culturelle et religieuse profondément ancrée. Il est soutenu dans sa démarche par des responsables religieux, avec qui il a déposé ce recours devant la Cour suprême gambienne. À l'issue des deux jours d'audience, la Cour suprême devra donc décider si oui ou non l'excision redevient légale dans le pays.
23: Wely Diallo. Cela fait 8 mois qu'il est en résidence surveillée chez lui à Bissau. L'opposant bissau-guinéen Domingos Simoes Pereira avait été emprisonné par les militaires. C'était au lendemain du putsch du 26 novembre dernier. Que lui reprochent les putschistes au pouvoir? Eh bien, d'être impliqué dans une tentative de coup d'État. Bonsoir, Evan Assi.
3: Bonsoir.
23: Il a été entendu cet après-midi par le tribunal militaire. Et à la fin de l'audience, il a pu rentrer chez lui. Il attend maintenant de connaître son sort.
3: Dans l'ordonnance qui le convoquait ce matin à une nouvelle audience, les juges rappellent qu'il est accusé d'avoir financé la préparation logistique à hauteur de 300 millions de francs CFA, environ 450 000 euros, et d'avoir organisé chez lui des réunions pour préparer le putsch. À ce titre, le ministère public demande qu'il soit mis en détention provisoire. Mais au terme de l'audience, Domingo Simões Pereira a pu rentrer chez lui dans l'attente d'une décision. Le juge d'instruction a fait savoir que son sort sera connu rapidement dans les prochaines heures ou les prochains jours. À la sortie de l'audience, les avocats du président du PAIGC dans l'opposition ont dénoncé le manque d'impartialité des magistrats militaires. Ils dénoncent d'ailleurs que l'affaire soit encadrée par la justice militaire et non civile. Pour rappel, Domingo Simões Pereira avait été empêché de participer aux élections de novembre 2025 alors que l'ex-président Umaro Sissoko Embalo était encore au pouvoir. Il avait été emprisonné dans la foulée au lendemain du coup d'État par les militaires putschistes, ceux-là même qu'il accuse aujourd'hui de participation à une tentative de putsch.
23: Merci Eva Massi. Vous écoutez RFI, c'est Afrique Soir, il est 18h34 en temps universel. En bref, au Sénégal, les députés PASTEF de la majorité parlementaire s'insurgent de la saisine par le président Bassirou Diomaye Faye du Conseil constitutionnel sur la réforme de la Constitution. Il l'accuse dans un communiqué de revenir sur son engagement initial qui consistait, rappelons-le, à soumettre le texte à référendum. Dans l'actualité également, le Mali, où un imposant convoi militaire a quitté Gao la nuit dernière pour apporter du renfort à Hanéfis dans le nord du pays, dans la région de Kidal. Les djihadistes du JNIM qui sont affiliés à Al-Qaïda et les indépendantistes du FLA se sont emparés samedi de cette ville. Ils assiègent depuis son camp militaire. C'est là que sont retranchés les soldats maliens et leurs partenaires russes de l'Africa Corps. La mission de ce convoi de l'armée est aussi importante que risquée, David Bachy.
4: Le convoi est composé d'une soixantaine de véhicules, blindés, camions-citernes, motos. Des drones protègent sa progression. Une escorte aérienne que peuvent à tout moment renforcer des hélicoptères ou des avions stationnés à Gao. Les militaires maliens et leurs partenaires russes de l'Africa Corps sont partis pendant la nuit. Ils avaient, dans l'après-midi, parcouru plus de la moitié du chemin et atteint la zone d'Al-Moustarat, à une centaine de kilomètres d'Hanéfis. Des informations transmises par les indépendantistes du FLA qui scrutent l'avancée du convoi. L'armée malienne n'a pas donné suite aux sollicitations de RFI. Après les combats du week-end, ce début de semaine, la bataille d'Hanéfis s'est jouée dans les airs. L'armée malienne a bombardé les combattants du FLA et du JNIM dans les alentours du camp d'Hanéfis, tandis que l'alliance djihadiste indépendantiste pilonnait le camp à coups de drones kamikazes et d'obus. Le convoi en route pour Hanéfis doit apporter aux militaires assiégés des renforts en hommes, en armement, en carburant et en vie. Mais la mission est à haut risque et les soldats maliens et leurs partenaires russes savent à quoi s'attendre. Une précédente tentative dimanche avait échoué. Le convoi avait dû faire demi-tour après être tombé dans une embuscade.
23: Et l'armée malienne, dans un communiqué aujourd'hui, évoque les frappes aériennes menées hier dans la zone d'Hanéfis. L'armée revendique également des frappes dans plusieurs localités du centre et du sud du pays, revendiquant plus d'une centaine de terroristes neutralisés. Un bilan invérifiable de sources indépendantes. Près de 78 000 ressortissants du Zimbabwe, près de 78 000, vous avez bien entendu ce chiffre, ont quitté l'Afrique du Sud en raison des violences xénophobes, mais aussi sous la pression des manifestants anti-immigration illégale. Beaucoup sont rentrés par leurs propres moyens, d'autres ont été rapatriés par le gouvernement du Zimbabwe, mais des milliers d'autres étrangers africains ont également fui ces violences qui entachent la renommée du pays arc-en-ciel. Lisa Fabian.
5: Le Zimbabwe dit avoir pris en charge l'évacuation de près de 21 300 de ses ressortissants en un peu plus de 5 semaines, quand 56 830 sont rentrés au pays de manière indépendante sur la même période. À ce stade, le Malawi dit avoir rapatrié 22 000 personnes. Le Ghana a fait rentrer 900 de ses citoyens, comme le Nigeria, alors que l'Ouganda annonce en avoir rapatrié environ 560. Les autorités sud-africaines estiment que quelque 45 000 immigrés ont quitté l'Afrique du Sud
17: Sud par le poste de Bainbridge à la frontière avec le Zimbabwe depuis le 7 juin. Ces derniers jours, des milliers de personnes cherchant à fuir se sont retrouvées bloquées à ce point de passage, faute de documents en règle ou en raison de longues files d'attente. Cette situation crée de vives tensions diplomatiques. Le Ghana a notamment décidé de repousser une visite du président sud-africain Cyril Ramaphosa, prévue la première semaine d'août, en raison du climat actuel et du risque de manifestations à Accra si cette réunion bilatérale était maintenue.
23: L'Afrique du Sud a connu ces dernières années de nombreuses flambées de violence xénophobe ou afrophobe. Mais le mouvement qui a débuté en mars semble beaucoup plus intense, mieux structuré aussi. Écoutons Paul Simon Andy, directeur régional et représentant auprès de l'Union africaine pour l'Institut des études de sécurité de Pretoria. Il répond à Nicolas Sûr.
6: Cette vague est différente des précédentes. Elle est beaucoup plus structurée, elle est nationale et elle a conduit à un exode massif. Donc franchement, cette vague est une vraie entorse à l'image de l'Afrique du Sud, l'image que l'Afrique du Sud a voulu projeter au reste du continent comme un leader de l'intégration africaine.
7: Ces violences sont organisées, nous rappelez-vous, elles sont financées par qui ?
6: Alors c'est la grande énigme. Tout ce qu'on sait, c'est que les organisateurs ne semblent pas manquer de moyens financiers. Ils semblent avoir une profondeur financière importante. Donc, ils doivent bien recevoir ces ressources de quelque part. Est-ce à l'intérieur de l'Afrique du Sud ? Si oui, quel groupe ? Est-ce de l'extérieur ? Mais c'est très peu connu. Il n'y a pas, si vous voulez, une preuve irréfutable de soutien dont on soupçonne l'existence.
7: On soupçonne toutefois des politiques sud-africains de tirer les ficelles ?
6: On soupçonne des politiques, on soupçonne des réseaux d'affaires, mais on soupçonne aussi des acteurs extérieurs de souffler sur les braises. C'est qu'il y a dans certains pays, aux États-Unis, des réseaux d'affaires qui sont proches, par exemple, de quelqu'un comme Elon Musk, qui aurait tout à fait intérêt à ce que l'Afrique du Sud apparaisse comme un pays mal dirigé. On sait qu'un pays comme Israël a très mal supporté la plainte déposée par le gouvernement sud-africain à la Cour internationale de justice contre Israël. Donc, il y a comme ça des acteurs externes qui auraient intérêt à financer de telles dynamiques en Afrique du Sud.
7: L'Afrique du Sud revendique un rôle de leader africain. Est-elle encore crédible pour porter ce discours lorsque des ressortissants africains sont pris pour cible sur son propre territoire?
6: Ces vagues sont justement un gros coup à l'image de porte-voix de l'Afrique et même du Sud global que l'Afrique du Sud a toujours voulu être. Elle n'arrive même plus à être le porte-voix de l'Afrique. Et beaucoup de pays africains, le Nigeria, le Ghana, et peut-être même au niveau de l'Afrique australe, des pays comme le Zimbabwe, le Malawi, vont ouvertement remettre en question cette ambition de l'Afrique du Sud de représenter l'Afrique. Ce qui est dommage, c'est que le gouvernement sud-africain est plus ou moins victime aussi de ces mouvements. Le pays tout entier est pris otage par des actions assez bien organisées d'une minorité, mais une minorité très visible et très vocale.
23: Voilà, Paul Simon Andy, directeur régional et représentant auprès de l'Union africaine avec Nicolas Sûr. Et les États-Unis ont expulsé ce mercredi une douzaine de personnes vers l'Eswatini, ex-Swaziland. C'est la quatrième vague d'expulsion vers ce pays d'Afrique australe. Les personnes expulsées ne venait pas d'Eswatini conformément à l'accord de renvoi vers un pays tiers, accord inédit conclu par Washington. Il a conduit à y envoyer des personnes originaires du monde entier. 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
23: L'Est de la RDC n'en a pas fini avec les violences sexuelles. Elles continuent d'être utilisées comme une arme de guerre. Selon le Bureau conjoint de l'ONU aux droits de l'homme, elles sont devenues un moyen de représailles contre les civils lors des pillages, des enlèvements ou des déplacements forcés. Patient Nicodie.
8: Dans son analyse mensuelle publiée aujourd'hui, le Bureau conjoint de Nations Unies aux droits de l'homme, les BCNUDH, indique que les violences sexuelles continuent de constituer un moyen de représailles par les parties au conflit, y compris au cours des opérations militaires. En un seul mois, 37 incidents ont été documentés. Ils comprennent principalement des viols collectifs et des viols souvent accompagnés de pillages, d'enlèvements ou de grossesses forcées. Selon les BCNUDH, ces violences visent à punir les victimes et leurs communautés et aggravent leurs conditions socio-économiques. Les femmes sont souvent ciblées alors qu'elles travaillent dans les champs, fréquentent les marchés ou se trouvent à leur domicile. Les 37 cas de violences sexuelles liées au conflit documentés ont fait 52 victimes, dont 36 femmes et 16 filles. Le Nord-Kivu concentre à lui seul 60% des victimes devant l'Ituri et le Sud-Kivu. Les auteurs sont multiples. Les FRDC sont mis en cause pour 15 victimes, des forces armées étrangères pour 6 victimes, tandis que parmi les groupes armés, le M23 arrive en tête avec 12 victimes devant les ADF et les Mai Mai.
23: Direction à présent la Côte d'Ivoire, réunie à Abidjan dans le cadre du groupe consultatif. Les bailleurs de fonds et les investisseurs privés annoncent des engagements à hauteur de 80 milliards de dollars, c'est-à-dire plus de 45 000 milliards de francs CFA. C'est bien au-delà des besoins de financement recherchés pour le programme national de développement 2026-2030 en Côte d'Ivoire. Nous sommes en ligne avec notre correspondant Abdoul Aziz Diallo. Abdoul Aziz, qu'avez-vous retenu de cette rencontre ?
0: Une trentaine de partenaires techniques et financiers ainsi que des investisseurs privés ont à tour de rôle annoncé leur engagement en faveur du nouveau programme national de développement de la Côte d'Ivoire. Les bailleurs ont été convaincus par les performances économiques du pays, la stabilité du cadre macroéconomique ainsi que les réformes engagées pour améliorer le climat des affaires. Au terme de cette première journée du groupe consultatif, les promesses de financement atteignent, vous l'avez dit, 80 milliards de francs de dollars, soit environ 45 820 milliards de francs CFA, un montant qui représente près de 4 fois l'objectif fixé par les autorités ivoiriennes. Le principal contributeur est le groupe de la Banque mondiale qui s'est engagé à hauteur de 17 milliards de dollars. Pour le vice-président ivoirien Thiemoko Meile Kone, ces annonces témoignent de la confiance des partenaires dans les perspectives économiques du pays. Avant d'ajouter, je cite, « Notre responsabilité commune sera désormais de traduire ces annonces en engagement effectif et en projet concrètement mis en œuvre. » Fin de citation. Les ressources mobilisées serviront notamment à financer des projets dans les infrastructures, l'énergie, l'agriculture, l'industrialisation, le numérique, mais aussi l'éducation et la santé.
23: Si Abdoul Aziz Diallo en direct d'Abidjan. Le football, pas de match aujourd'hui à la Coupe du Monde. C'est une première depuis le coup d'envoi de cette compétition. Il ne reste plus que 8 équipes. Elles sont en lice pour les quarts de finale qui démarrent demain, jeudi. Les deux derniers vainqueurs, la France et l'Argentine, restent encore en lice. Mais il y a aussi des surprises, Baba Kardiara.
10: Il y a les habitués, les rêveurs et la surprise du chef. Parmi ceux qui font partie des meubles, la France et l'Argentine ont des parcours différents. Jusqu'à présent, les Bleus n'ont pas tremblé dans leur reconquête d'un titre laissé en 2022 à une Argentine sortie du gouffre par deux fois par son métronome et meilleur buteur du mondial, Lionel Messi. L'Angleterre peut aussi être citée au rayon des favoris au rendez-vous, même si elle a tendance à chuter avant la marche finale. Tandis que l'Espagne assure sans impressionner, à l'image de sa jeune star Lamine Yamal, pas encore décisive. Trois équipes peuvent se positionner comme des outsiders prêts à tout casser. Le Maroc, à l'heure de la confirmation après sa demi-finale au Qatar, le jeu des Lions de l'Atlas apparaît même plus léché sous les ordres du nouveau sélectionneur Mohamed Ouarbi. Difficile d'en dire autant de la Belgique avec ses cadres en fin de cycle ou de la Suisse de retour en quart pour la première fois depuis 1954. Mais les deux sélections européennes jouent crânement leur chance. L'invité surprise vient d'encore plus au nord, c'est la Norvège avec en chef de meute son attaquant aux 7 buts, Erling Haaland.
23: Et le premier quart de finale opposera la France au Maroc, donc demain 19h, temps universel. Notez bien l'horaire, c'est à suivre en direct et en intégralité sur les antennes africaines de RFI. Et puis, la Fédération égyptienne de football demande à la FIFA d'exclure l'arbitre français François Le Texier pour le reste du mondial. La Fédération égyptienne dénonce des erreurs, je cite, d'arbitrage flagrantes lors du 8e de finale perdu mardi par l'Égypte face à l'Argentine, 3-2, qui est l'Argentine qui a effectué une remontée spectaculaire. 20h47 ici à Paris, les titres de l'actualité, c'est avec vous Romain Ouzoui.
1: La fin du sommet de l'OTAN, comme on pouvait s'y attendre, rythmée par les fluctuations de Donald Trump, le président américain, a alterné attaques virulentes et un ton extraordinairement conciliant. Dans leur déclaration finale, en tout cas, les pays de l'Alliance réaffirment leur engagement envers la clause d'assistance mutuelle, à savoir une attaque contre un allié, c'est une attaque contre tous, qui constitue la pierre angulaire de l'organisation, et puis un soutien sans faille qui a été également apporté à l'Ukraine. Concernant justement la guerre en Ukraine, Donald Trump a annoncé qu'il allait autoriser autorisé Kiev à fabriquer des missiles Patriot. Alors c'est important parce que ces armes sont indispensables pour intercepter les missiles balistiques russes. Washington donnerait donc une licence à l'Ukraine. Et puis en France, c'était une première journée de campagne présidentielle ce mercredi pour Marine Le Pen, la chef de file de l'extrême droite, au lendemain de sa condamnation dans l'affaire des assistants parlementaires des eurodéputés du Front National. Marine Le Pen était dans la Sarthe, département de l'ouest de la France, aux côtés de Jordan Bardella, le président du Rassemblement National, qui a longtemps été présenté comme le potentiel remplaçant de Marine Le Pen si elle avait été déclarée inéligible. Marine Le Pen qui n'en a pas fini avec ses ennuis judiciaires, puisque elle a annoncé hier soir son pourvoi en cassation, et ce pourvoi pourrait aboutir en avril 2027, donc soit à quelques semaines du premier tour de l'élection présidentielle française. 18h48 en temps universel. Sylvie Berruet, c'est la suite de cette première édition d'Afrique Soir qui, à présent, on va parler football, hein. On nous emmène au Maroc.
9: Foot golf, plus précisément, Romain. Écoutez bien ça, c'est un sport qui mêle puissance et précision. Et les Marocains excellent dans cette discipline. Ils se sont même qualifiés pour la Coupe du Monde au Mexique. Pourtant, l'équipe nationale existe depuis moins d'un an. C'est un reportage de François Humfer-Kataji.
11: Une dernière coupe de cheveux pour un client avant de s'envoler pour la Coupe du Monde au Mexique.
12: Je m'appelle Badr Armash, je suis vice-président de l'Association marocaine de football. De foot golf. C'est le lapsus, c'est vrai qu'on est très liés, mais pas du tout les mêmes règles qu'au football.
11: Même principe que le golf, mais une jambe et un ballon en lieu et place du club et de la petite balle blanche. C'est un sport très technique.
12: Un foot golfeur n'est pas forcément un très bon footeux. Ça peut être un golfeur, parce qu'au jour d'aujourd'hui, on joue sur un parcours de golfeur. Donc vous avez des dénivelés, des bosses, des trous, des bunkers dans le sable. Alors dans le sable, on n'a pas le droit à l'élan. Il y a des endroits où on est dans les roughs, c'est un peu plus compliqué. On joue avec le vent, on joue souvent avec des aléas comme les arbres. Et j'en ai tapé quelques-uns aussi dans ma carrière. Mais il y a plein de choses qui rentrent en compte qu'on n'a pas au football. Au football, c'est délimité. On n'a pas forcément besoin de doser au football comme on dose au foot-golf.
11: L'homme reçoit dans son salon de coiffure. Il a davantage le physique d'un deuxième ligne au rugby, mais c'est bien un des membres de l'équipe nationale du Maroc de foot-golf, qualifié pour le mondial dans un scénario ubuesque. Invité à un match de barrage au Zimbabwe par l'Afrique du Sud, pourtant déjà qualifié.
12: On a accepté l'invitation. On est parti avec 7 joueurs. Ça s'est joué sur les derniers trous, mais on s'est qualifié aux dépens de l'Afrique du Sud, qui était déjà qualifiée, quoi. Donc, fair play, et voilà, on est content d'y être, et on va essayer de représenter le continent africain au Mexique, à Acapulco.
11: 3 jours avant son départ, Badr Armash reste détendu, déjà très content de participer à ce rendez-vous mondial. Dans ses valises, le maillot de l'équipe nationale, un tee, des crampons et son ballon, dont il ne se sépare jamais.
12: La première chose, c'est le ballon. C'est un taille 5.
11: Ah, vous l'avez là.
12: Voilà, c'est celui-là. Ça, c'est mon compagnon de parcours, parce que en fait, chacun joue avec un ballon personnel. Ça, c'est un Spitzel. C'est des ballons très rares et qui coûtent très cher, mais qui ont une flottabilité et un roulage extraordinaire. Donc, le matériel aussi est important.
11: L'objectif de l'association désormais, enchaîner les bons résultats sportifs, mais aussi convaincre les 44 clubs de golf marocains d'ouvrir leur parcours aux foot-golfeurs. François Mferkataji, de retour de Mohamedia, RFI.
9: Et de la musique à présent dans Afrique Soir. C'est avec vous, Pierre Vallée. Bonsoir, Pierre.
14: Bonsoir, Sylvie. Bonsoir à tous.
9: Vous allez nous parler d'un musicien camerounais, galais, Jojo, dont le label Celluloid Records réédite le premier album, Nabo Ndedi.
14: Oui, Joseph Ngalé, de son vrai nom, un musicien de Douala qui a contribué à faire découvrir le Makossa au monde entier. Comme beaucoup d'autres musiciens de cette époque, là, je parle des années 70-80, il se distingue en mélangeant les rythmes traditionnels à des arrangements modernes, et notamment en utilisant des synthétiseurs, ce qui se faisait un petit peu partout à l'époque.
9: Alors racontez-nous, comment a-t-il commencé ?
14: Eh bien, il a commencé comme beaucoup d'autres enfants tout jeunes, à l'école, mais plus tard, à l'adolescence, il se produit dans ce qu'on appelle le circuit des cabarets, où il a affaire à un public un peu difficile, mais qui est certainement la meilleure école pour la scène. Et puis, il sort un premier disque en 1977, un 45 tours, il n'a que 18 ans, la chanson s'appelle Alliance, et c'est un immense succès, ce qui surprend tout le monde, Ngalé Jojo lui-même, mais aussi son label Sonodisc.

0: c'est vraiment un son particulier, ces années 70. Et Pierre Sonodisc, c'est un label français.
1: Oui, qui a été monté à Paris au début des années 70 et qui est spécialisé dans la production et la distribution de musique africaine et caribéenne, ce qui est extrêmement rare à l'époque. Et ce morceau-là qu'on entend, Alliance, pour le label aussi, c'est leur premier disque d'or. Donc tout naturellement, eh bien, ils prolongent le contrat et font venir à Paris Ngaale Jojo pour enregistrer son premier album, Nabondedi, celui-là même qui est réédité aujourd'hui.
0: Et à Paris, il va rencontrer la diaspora africaine.
1: Oui, parce que s'il joue du Makossa, les musiciens qui l'accompagnent sur ce disque ne sont pas forcément camerounais. Il y a François Correa, un guitariste sénégalais, Patrick Francfort, un batteur martiniquais, un bassiste gabonais, Jean-Yves Messan, et ils croisent même le chemin de Jacob Desvarieux et Jocelyne Berroir, qui inventeront le zouk un peu plus tard avec le groupe Kassav. Ngaale Jojo affirme même, lui, de son côté, que les Antillais se seraient largement inspirés du Makossa pour créer le zouk.
0: Et malheureusement, l'aventure sonodisque va s'arrêter.
1: Oui, parce que le label connaît quelques revers commerciaux, et puis il est victime d'un nouveau phénomène, c'est l'arrivée de la cassette dans les années 80, et le public, plutôt que d'acheter des disques, fait des copies sur cassette et se les échange, ce qui achève de terminer le label. Et Ngaale Jojo, comme beaucoup d'autres artistes africains, se retrouve orphelin.
0: Il décide alors, à ce moment-là, de se reconvertir.
1: Oui, et à l'image des stars de la soul américaine que sont Solomon Burke et Al Green, il devient pasteur dans l'Oise, au nord de Paris, où il exerce toujours son ministère à l'heure à laquelle nous parlons aujourd'hui. Alors, je vous propose qu'on écoute le morceau Nabondedi. C'est un peu le tube de son premier album qui est sorti en 78.

0: Et j'en profite pour saluer nos auditeurs du Cameroun, de Douala particulièrement, d'où est originaire Joseph Gallet, de son nom de scène. C'était Gallet Jojo, c'était le coup de cœur de Pierre Vallée. Et ça sonne bien, hein, les années 70.
1: Ouais, sympa, ça rappelle des souvenirs.
0: Ça craque un peu, hein.
1: C'est joli.
0: Pas les os, hein. Je parle du disque sur la platine.
1: Ouais. Le petit bruit du vinyle.
0: Voilà, c'est ça. Il faut changer la face, Romain.
1: Ouais, attendez. Ah, on peut le laisser encore un peu. On changera après la face.

0: Merci à Raphaël Azizi au mixage de cette émission. Je vous passe la parole pour la suite des festivités et des réjouissances sur RFI Romain.
1: C'est vraiment un beau passage de relais.
0: Vous
1: me passez la balle. Vous regarderez France-Maroc demain?
0: Bien sûr.
1: Ouais, on va suivre ça sur RFI, ça va être intéressant. Merci beaucoup Sylvie Berruet pour cette première édition d'Afrique Soir. On vous retrouve dans 30 minutes. D'ici là, le journal de 19h temps universel, ça c'est dans un peu moins de 2 minutes. Dans 10 minutes, le grand entretien du soir avec Amida Aman, fondatrice de médias qui permettent d'instruire des femmes afghanes qui sont aujourd'hui privées d'éducation par les talibans. De retour de Kaboul, elle s'arrêtera au micro de Frédéric Jeannot. Et puis, dernier rendez-vous de cette session soirée de l'info sur RFI, ce sera dans 40 minutes, Accent d'Europe, qui sera ce soir en Finlande. On va évoquer une technique vertueuse de recyclage qui a été mise en place dans le secteur de la construction. Il faut savoir que le secteur de la construction est responsable de plus d'un tiers des gaz à effet de serre. Il y a un reportage également, toujours dans Accent d'Europe, en Hongrie. Un vent de réforme qui souffle dans l'audiovisuel public depuis la défaite du Premier ministre Viktor Orban, qui avait complètement muselé les médias. Tout ça, donc, ce sera à 19h40, temps universel sur RFI dans 40 minutes. Donc, restez à l'écoute de cette session soirée de l'info sur la Radio Mondiale.
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1: 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Dans 10 minutes, le grand entretien du soir, ce sera avec vous Frédéric Jeannot, mais d'abord c'est votre journal. Bonsoir Frédéric.
10: Bonsoir Romain, bonsoir à tous. La fin du sommet de l'OTAN à Ankara avec des accords, des tensions, parfois au sein de l'Alliance, sans oublier les changements d'humeur de Donald Trump. L'audiovisuel public hongrois a été habitué à servir la soupe à Viktor Orban pendant 15 ans. Depuis hier, la télévision s'excuse pour les mensonges passés et se prépare à l'indépendance et la crédibilité. Et puis les incendies, toujours actifs en France en 8 jours. La surface brûlée correspond presque au double de ce qui avait été détruit par les flammes en un mois l'an dernier. Jusqu'à la fin du sommet de l'OTAN à Ankara, Donald Trump aura exprimé sa mauvaise humeur ou une version très personnelle de la rencontre, comme lorsqu'il a salué un sommet très réussi et une formidable unité. Le président états-unien a également annoncé que son pays cessait tous les échanges commerciaux avec l'Espagne. Il a dit être très en colère contre l'Alliance Atlantique qui ne voulait pas le laisser s'emparer du Groenland. Il a également déclaré qu'il envisageait de retirer la Syrie de la liste américaine des États désignés comme soutenant le terrorisme. C'était après une rencontre avec le président syrien Ahmed el-Shara. Autre sujet abordé, la défense de l'Ukraine. Kiev pourrait être bientôt autorisé à fabriquer des missiles patriotes. C'est en tout cas la promesse qui a été faite à Volodymyr Zelensky, même si cette annonce reste encore très floue. À Kiev, les explications de Lucas Lazo.
11: Pour Volodymyr Zelensky, c'est une annonce très attendue. Depuis des mois, Kiev réclame davantage de munitions pour ses systèmes patriotes, les seuls réellement efficaces dont dispose l'Ukraine pour intercepter les missiles balistiques russes. Donald Trump promet désormais d'aller plus loin, non plus seulement livrer des missiles, mais autoriser l'Ukraine à les fabriquer elle-même sous licence américaine. Faites-les vous-même, a lancé le président américain à son homologue ukrainien en marge du sommet de l'OTAN à Ankara. Sur le papier, c'est une évolution majeure. L'Ukraine espère ainsi réduire sa dépendance aux stocks occidentaux occidentaux alors que les livraisons restent lentes et insuffisantes. Ces derniers jours encore, plusieurs missiles balistiques russes ont frappé Kiev sans être interceptés, faute de munitions disponibles. Mais à ce stade, l'annonce reste surtout politique. Monter une ligne de production prendra des mois, peut-être davantage. Et Washington n'a pas encore précisé jusqu'où ira le transfert de technologie. L'Ukraine y voit donc une avancée importante, mais pas une réponse immédiate à l'urgence dans son ciel. En parallèle, la société ukrainienne Firepoint développe son propre modèle d'intercepteur, toujours au stade de prototype. Kiev, Luc Alazo, RFI.
10: C'est pendant la conférence de presse aux côtés de Volodymyr Zelensky que Donald Trump a confondu les présidents ukrainiens et russes, demandant si les journalistes avaient une question pour le président Poutine. Un peu plus tôt, il avait mentionné la République islamique du Japon. À noter qu'en ce qui concerne les menaces de nouveaux bombardements de l'Iran, plusieurs voix ont tenté de calmer le jeu, notamment ce soir encore le médiateur qatarien. En Australie, la police fédérale s'intéresse à un ressortissant enrôlé dans l'armée israélienne. Ce sont les actes qu'il a pu commettre dans les rangs de cette armée qui font l'objet de plaintes. À Sydney, les précisions de notre correspondant Grégory Pless.
12: Ciblage délibéré et destruction de bâtiments résidentiels et civils, participation à une attaque de grande ampleur dirigée contre des civils à Gaza, ce sont les accusations portées contre un citoyen australien engagé dans l'armée israélienne sur lesquelles va enquêter la police fédérale australienne. Pour Rawan

0: ont de nombreux devoirs. Non seulement ils doivent respecter le droit international humanitaire, mais aussi empêcher et punir le crime de génocide, par exemple. Et nous pensons qu'en la matière, le gouvernement australien est loin d'en avoir suffisamment fait.
1: À l'image de la personne accusée dans cette plainte, plus de 600 Australiens sont engagés dans l'armée israélienne, ainsi que plus de 6000 Français. Grégory Pless, Sydney, RFI.
2: 16 ans de prison pour un employeur italien qui avait abandonné un ouvrier agricole indien après un grave accident. Ce travailleur clandestin avait un bras arraché et les jambes écrasées. Il était mort 2 jours plus tard. Ce drame a eu un large écho médiatique en Italie. Il a relancé le débat sur les conditions de travail des sans-papiers dans la péninsule. Combien de temps faut-il pour reconstruire un audiovisuel public lorsqu'il a été un organe de propagande du pouvoir pendant plus de 15 ans? En Hongrie, en tout cas, Peter Madiar a nommé un directeur des médias d'État. Il est chargé de restaurer l'indépendance du service public. Hier, la télévision et la radio publique ont cessé de diffuser des journaux d'information. Il n'y a que des films, des programmes culturels ou sportifs comme la Coupe du Monde de football. À Budapest, Florence Labruyère.
3: C'est une véritable bombe qui est tombée sur la télévision d'État. Hier, la première chaîne hongroise, la chaîne Tout Info du service public, a cessé d'émettre. Un écran noir s'est affiché avec ce message « Nous vous demandons pardon d'avoir menti pendant des années ». Le Premier ministre Peter Madiar avait promis de fermer ce qu'il appelle la fabrique des mensonges. Car pendant les 16 ans où Viktor Orban est resté au pouvoir, l'audiovisuel public est devenu une machine de propagande. Ce sont les ministres qui décidaient du contenu des journaux télévisés, comme le raconte ce journaliste.
4: Tous les jours, on recevait des instructions par email avec les sujets à couvrir et les mots à utiliser. Par exemple, il fallait dire que l'opposition était payée par des étrangers ou par George Soros.
3: C'est la fin de la propagande, s'est félicité Peter Madiar. En réalité, la propagande a disparu dès le lendemain des élections, car au sein du parti de Viktor Orban, plus personne ne pensait à donner des ordres. Mais les directeurs de l'information étaient toujours en place. Ils ont été limogés et une nouvelle loi devrait être présentée prochainement au Parlement afin de jeter les bases d'un service public crédible et indépendant. Florence Labruyère, Budapest, RFI.
2: Le retour de l'eau courante à Bamako. Depuis plusieurs jours, les habitants de la capitale malienne devaient s'approvisionner au forage. C'est un acte de sabotage sur une ligne électrique alimentant la capitale qui avait entraîné l'interruption de la fourniture d'eau. En France, 7800 hectares de forêt ont brûlé depuis le 1er juillet. 7800 hectares en 8 jours. L'année dernière, sur l'ensemble du mois, 4400 hectares seulement avaient brûlé. La situation est comparable en Espagne et au Portugal. C'est le rendez-vous de l'été pour tous les amateurs d'images. La 57e édition des Rencontres d'art l'ouvre ses portes avec un monde, un mot d'ordre, des mondes à relire. Une ambition forte qui coïncide avec le bicentenaire de l'invention de la photographie. Zoom cette année donc sur des récits puissants qui bousculent nos regards et mettent le continent africain à l'honneur. Elisabeth Le Quéré.
5: À l'heure où les images jetables saturent nos écrans, le plus grand festival de photos du monde choisit de ralentir pour redonner une voix et une histoire au continent africain. Le voyage commence en 57 quand le Ghana devient le premier pays d'Afrique subsaharienne à accéder à l'indépendance. L'exposition que lui consacre Damaris Amao retrace ce moment fondateur et la commissaire en dévoile aussi la dimension intime.
6: Étant fille d'une immigrée ghanéenne en France, j'entendais très peu parler de ce pays. C'est peut-être une exposition qu'en effet j'aurais voulu voir petite ou adolescente. Et donc voilà, pour moi c'est aussi une manière de me retrouver dans cet état du monde qui est fait bien sûr d'arrachement, mais aussi voilà, c'est une manière aussi de retrouver un peu de sens dans tout ça.
5: Cette quête de sens traverse aussi d'autres expositions, celle consacrée à l'ivoirien Paul Kodjo, qui a capté l'effervescence post-indépendance de la Côte d'Ivoire. En RDC, Sami Balogi confronte l'histoire de sa famille à celle de sa terre natale, marquée par l'extractivisme minier. En Algérie, enfin, Katia Kameli poursuit son roman algérien, une relecture par l'image de l'histoire nationale. En Arles, cette année, la photographie ne se contente pas de montrer l'Afrique, elle lui rend une part de son histoire. Elisabeth Le Quéré, Arles, RFI.
2: Et puis une image qui n'est pas à Arles, c'est celle de Marine Le Pen, quelques heures après avoir annoncé qu'elle serait candidate à

0: La présidentielle, malgré sa condamnation en justice, elle a présenté sa première affiche sur un fond bleu marine. Elle apparaît bras en croix, le regard au loin, avec ce slogan pour la France, la Renaissance. La Renaissance et non pas Renaissance, qui est le nom du parti d'Emmanuel Macron, dont le secrétaire général est actuellement Gabriel Attal. 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
0: Amida Aman est la fondatrice et directrice de BOW, Big Home Organization for Women. Elle est notamment à la tête d'une radio lancée à Kaboul quelques mois après l'arrivée des talibans il y a 5 ans et d'une télévision qui émet de Paris par satellite. Des médias conçus pour les femmes afghanes qui leur parlent et qui les instruisent parce qu'une fille privée d'éducation perd ses rêves de construire un avenir. Amida Aman revient de Kaboul. Elle est notre invitée ce soir. Amida Aman, bonsoir.
2: Bonsoir.
0: Et je précise que cet entretien a été enregistré quelques heures avant sa diffusion. Vous étiez à Kaboul, donc il y a un peu plus de 2 semaines. À quoi ressemble la ville 5 ans après l'arrivée des talibans ?
2: Chaque voyage à Kaboul, je suis surprise par l'état de la ville, les constructions, les nouvelles constructions, la situation comme ça. À l'extérieur est très calme, la ville est calme, les rues sont, il y a des travaux partout, il y a beaucoup de constructions. Donc on nous donne vraiment, on a l'image d'une ville qui fonctionne avec des marchés achalandés, etc. Des gens qui vaquent à leur occupation. Donc on a pas tout a l'air d'être normal et plutôt tranquille.
0: Et même une certaine prospérité économique.
2: Et même une certaine prospérité. Donc, alors que lorsqu'on parle aux gens, les 3/4 des gens se plaignent d'être au chômage, de ne pas d'avoir une vie compliquée, etc. Mais en apparence, tout paraît calme et plutôt prospère. On voit plus de mendiants dans les rues. Mais après, en observant de plus près, on se rend quand même compte qu'il y a un truc bizarre. C'est qu'il y a beaucoup d'hommes et quasiment pas de femmes. Donc oui,
0: il y en a un petit peu quand même.
2: Il y en a un peu, mais voilà, là moi j'étais pas retournée pendant 1 an et demi et je constate beaucoup moins de femmes dans les rues. Il faut aussi dire que j'étais sur une période où il y avait des tensions à l'ouest de l'Afghanistan, dans la ville de Herat, où peut-être vous avez peut-être entendu parler qu'il y a eu des rafles de la part du ministère des Vices et Vertus contre des femmes qui étaient soi-disant pas suffisamment convenablement habillées, donc ne respectaient pas les codes vestimentaires, alors que ce n'était pas le cas pour la plupart d'entre elles. Donc il y avait ces événements-là à l'ouest, qui impactait énormément ce qui se passait à Kaboul et sur le, là, il y avait, on sentait une tension quand même.
0: C'est devenu un pays d'hommes parce qu'en 5 ans, il y a eu une succession de lois restreignant les libertés des femmes.
2: Oui, totalement. Les femmes ont vu petit à petit tous leurs droits, tout ce qu'on avait acquis difficilement ces 20 dernières années, être détricotés les unes après les autres. Leur droit fondamental, le premier qui leur a été retiré, c'est de travailler dans la fonction publique. Donc plus de femmes fonctionnaires, toutes renvoyées à la maison. Ensuite, on a interdit l'école aux filles au-delà de 12 ans. Ensuite, c'était autour des universités, des femmes des étudiantes qui passaient même leurs examens. On les a même pas laissé terminer les examens semestriels. C'était en décembre 2023. C'était autour des universitaires. Et ensuite, petit à petit, ça a été tout. L'espace public leur a été de plus en plus hostile parce qu'elles n'ont plus le droit d'aller dans des parcs. Elles n'ont plus le droit de se rendre dans un hammam, dans un bain public, ou encore d'aller se faire coiffer ou aller chez l'esthéticienne, qui étaient des lieux prisés par les femmes. Et comme il y a une crise économique sans précédent et très très grave, donc la plupart des gens sont extrêmement pauvres, on n'a même plus de pouvoir d'achat, donc pour aller juste faire son shopping, ses courses, etc. Donc finalement, l'univers des femmes, maintenant, elles se cantonnent dans les maisons, entre les quatre murs, à s'occuper des tâches domestiques, des tâches ménagères, parce que c'est là qu'on les veut, c'est là qu'on leur fait, ça fait 5 ans qu'on leur sorine, que c'est là leur place.
0: Vous avez pu éventuellement en parler avec certaines d'entre elles, quelle est leur réaction à cela ?
2: Ah non, mais j'ai parlé avec beaucoup de femmes, avec des femmes qui me disent leur état psychologique, leur déprime, leur dépression, de pas avoir de perspective d'avenir pour elles-mêmes ou pour leurs filles. Elles-mêmes, elles ont plus d'inquiétude ou d'espoir, mais elles avaient quand même un peu d'espoir pour leurs filles, et même ça, ça leur a été retiré. Et c'est moi, j'ai été très très inquiète par rapport à la situation de l'état d'esprit des femmes, qui est vraiment au plus bas.
0: Vous avez vraiment senti le vent du boulet il y a 5 ans, Hamida Hamann, hein, en décidant d'ouvrir Begum Radio, une radio pour les femmes dans laquelle ne travaillent que des femmes. Elle fonctionne bien, cette radio ?
2: Oui, je l'ai lancé 6 mois avant l'arrivée des talibans, parce qu'on sentait que le vent allait changer, que là, une situation exceptionnelle allait nous tomber dessus, et c'était en perspective de ça que j'ai lancé cette radio, parce que on a déjà expérimenté les talibans une première fois, et on a vu de quoi ils étaient capables, et il y avait aucune raison, malgré ce que les occidentaux nous faisaient croire, qu'ils avaient changé, mais non, ils avaient pas changé. Et pour répondre à votre question, comment va cette radio? Eh bien, on a passé beaucoup de moments difficiles entre son lancement, l'arrivée des talibans et cette période que j'appellerais, qui a duré à peu près 3 ans, où il fallait comprendre qui était l'un et l'autre, ces autorités de facto qu'on nous a imposées et la société civile. Il fallait apprendre à se connaître leurs règles, leurs attentes, et nous savoir comment on pouvait naviguer dans toutes ces situations. Donc maintenant ça va, mais on a passé des moments difficiles parce qu'on a été contraints de faire plein de changements, plus de musique sur notre radio, plus de programmes de divertissement, beaucoup de sujets tabous. La sexualité, bien sûr, mais aussi la contraception, par exemple, qui sont quand même des sujets importants. On ne peut pas encourager les femmes, on ne peut pas parler des droits des femmes clairement, donc nous le faisons, mais dans un programme religieux où on met en perspective que dit l'islam sur les droits des femmes. Donc, dans la perspective de l'islam, c'est la seule manière de pouvoir parler des droits des femmes. Mais j'ai une équipe de 30 personnes qui gèrent non seulement cette radio, mais aussi nos programmes éducatifs, parce que cette radio, avant tout, c'est un outil éducatif. C'est que très rapidement, on a mis notre radio à disposition des élèves, parce qu'il n'y avait plus d'école. Donc, on a commencé à diffuser des cours radiophoniques pour pouvoir pallier à ce manque d'école. Donc, certes, l'école était interdite, mais nous, on ne serait pas contentés de cela. On a décidé, si l'école est interdite, mais l'éducation ne l'est pas, donc on va apporter l'éducation à la maison. Et c'est ce qu'on a été pionniers là-dedans. On a été les premiers médias à nous être aventurés à, quelque part, enfreindre la loi, la règle.
0: Mais l'enfreindre sans l'enfreindre, quoi. C'est-à-dire
2: en jouant sur les termes aussi, parce que c'est vrai qu'en 2022, je suis allée voir le responsable média à l'époque des autorités en disant, nous n'enfreignons pas de règles parce que les écoles sont fermées, nous n'encourageons personne à sortir. Parce que c'est ça, la crainte des talibans, c'est de voir les petites filles, les jeunes filles sortir pour aller à l'école. C'était ça leur argument massue pour dire on ferme les écoles parce qu'on ne peut pas assurer la sécurité des élèves entre la maison et le chemin de l'école. Certes, mais nous, on va meubler le temps et leur apporter ce qu'il leur faut à la maison. Et on l'a fait, on a été encore un pas plus loin, c'est qu'on a commencé avec la radio, ensuite on a décidé de passer à l'image, parce que la radio, l'audio, c'est pas suffisant pour enseigner les maths et les sciences. Donc on a produit tout le programme scolaire de la 6e à la terminale en vidéo, ce qui représente plus de 9000 vidéos en 2 langues, des vidéos de 15 minutes chacune, imaginez-vous, et c'est la base de notre Begum Academy. Donc on a mis tous ces contenus en ligne sur une application, mais aussi ces vidéos servent de base à ce qui est devenu la Begum TV. En 2024, on a lancé une chaîne de télé par satellite depuis Paris pour pouvoir continuer notre combat pour l'éducation, mais à distance, parce que à ce moment-là, on pouvait être arrêté n'importe comment. D'ailleurs, maintenant aussi, en Afghanistan, notre radio est tout à fait légale. On a une licence de fréquence, mais ils peuvent nous la retirer à n'importe quel moment. Donc, pour plus de précautions, pour ne pas subir, nous avons lancé cette chaîne par satellite depuis Paris pour permettre justement aux femmes, aux filles, de rester connectées et aussi d'avoir une autre voix. Et cette chaîne de télé, elle est faite par des femmes afghanes, par la diaspora qui a trouvé refuge des journalistes afghanes qui ont dû fuir.
0: Je vous propose justement d'en écouter une qui avait dit quelques mots à Baptiste Coulon il y a 2 ans.
3: En Afghanistan, j'étais en danger car j'ai souvent critiqué les talibans. Quand j'ai quitté le pays, j'ai eu la sensation d'avoir tout perdu. Mon métier, ma vie, mon avenir là-bas. Mais une fois en France, quand j'ai intégré la télévision Begum, c'est comme si je renaissais. J'ai récupéré ma vie et surtout mon travail. J'exerçais à nouveau le métier que j'aime.
0: Diba qui travaille à Begum TV. Vous pensez que les talibans ne sont pas tous d'accord au sujet de l'éducation des filles?
2: C'est ce qu'il semblerait, en tout cas c'est ce qu'il ressort, que le sujet de l'éducation est un sujet controversé. C'est un peu le seul sujet controversé, en tout cas qui apparaît au public, c'est que effectivement il y a eu plusieurs représentants talibans, des gros responsables, des gens qui étaient quand même en haut de la pyramide, qui ont émis des doutes et ont contesté cette décision, bon, qui ont été bien sûr assez gentiment écartés, mais on a entendu, c'est le seul sujet sur lequel on a entendu des voix discordantes, et donc ça me laisse croire que il y a peut-être un peu d'espoir. C'est aussi pour ça que on a peut-être laissé aussi un petit peu proliférer toutes ces solutions alternatives qui sont, que ce soit l'éducation à distance en ligne, comme nous faisons via les médias, mais aussi des groupes WhatsApp ou des écoles clandestines qui se formaient, donc des petits par groupe, des filles allaient pour suivre des cours en présentiel 2-3 heures par jour. Et ça, bon, on les appelle écoles secrètes, mais rien n'est secret en Afghanistan. Et simplement, sûrement, que les autorités ferment un peu les yeux parce qu'on ne peut pas complètement tout brimer. Mais bien sûr, toutes ces solutions, j'aimerais être claire là-dessus, ne vont jamais, jamais remplacer une vraie école avec des profs, avec un programme clair, avec des examens. C'est ça que les élèves nous demandent, c'est qu'on veut exister en tant qu'élève, on veut avoir un avenir, on veut avoir des examens. Là, en ce moment, avec la Begum Academy, on fait passer des examens, et là, on a eu des messages qui... absolument bouleversant de filles de 14 ans qui disent oh, j'ai stressé pour après 5 ans, c'est la première fois que je stresse pour un examen et je suis tellement contente parce que c'est une impression que j'avais l'impression que je n'allais plus avoir ce sentiment là. Vous imaginez une fille de 14-15 ans qui vous dit je suis contente d'avoir stressé pour un examen, tout à coup le stress de l'examen c'est plus un problème, au contraire tout à coup on se sent vivre. Elles se sentent vivre.
0: Il reste des bons professeurs en Afghanistan ou est-ce qu'ils ont quitté le pays en partie?
2: C'est ça le drame de la situation. Je vous l'ai dit au début de l'émission que tout paraît... En fait, il n'y a plus de conflit direct. Il n'y a plus de groupes armés. Heureusement, il n'y a plus d'attentats. Tout ce qu'on a vécu ces 20 dernières années où c'était la guérilla entre le gouvernement et les talibans qui étaient dans la guérilla et créaient des problèmes. Maintenant, ils ont pris le pouvoir. Donc, bien sûr, ces problèmes ne sont plus là. Ils prétendent avoir amené la paix. Bon, c'est quand même eux qui créent quelque part le trouble aussi. Mais en même temps, certes, c'est une paix, mais à quel prix ? Est-ce que les gens vivent dans la dignité ? Est-ce que les gens vivent dans un état de droit ? Ce qui n'est pas le cas. C'est ça qui fait que dans un pays où il n'y a plus de place pour les filles, pour aller à l'école, les femmes, pour travailler ou simplement même se déplacer, bien sûr, les gens qualifiés n'ont pas envie de rester dans ce pays-là. Et c'est ça le gros problème, c'est que on ne va pas pouvoir attirer les talents, on ne va pas pouvoir garder les talents. Et c'est ça, chaque fois, le drame de l'Afghanistan, parce qu'à chaque drame, on perd justement notre force vive, et chaque fois, tout est à recommencer. Et c'est pour ça que c'est beaucoup très difficile de sortir de l'engrenage de la guerre, de la violence et de l'exil.
0: Fin juin, des responsables talibans sont venus à Bruxelles pour discuter avec l'Union européenne du renvoi d'exilés afghans vers leur pays d'origine. Avant d'entendre votre réponse, Amida Aman, je vous propose d'écouter ce que disait le porte-parole de la Commission européenne.
4: L'Union européenne a reçu du Conseil le mandat de maintenir un dialogue opérationnel avec les autorités de facto en Afghanistan. Il s'agit donc de contacts techniques dans le cadre de cet engagement opérationnel. En aucun cas, cela ne signifie une reconnaissance de ces autorités.
0: Une justification du porte-parole de la Commission, donc parce que cette visite a choqué beaucoup de gens. Hamida Aman, fallait-il recevoir ces 5 responsables talibans ?
2: Non, parce que ce genre de rencontre les renforce. Ce genre de privilège, même si la Commission européenne nous le présente comme des discussions techniques, très secs, très carrées, etc. Mais eux, c'est pas ce genre de communication qu'ils vont avoir. Ils vont au contraire le faire mousser sur les réseaux sociaux. Ils vont en parler. Ils vont montrer qu'ils ont été reçus par des Occidentaux, par des Européens. Et ça fait leur communication. Et pourquoi une délégation ne va pas à Kaboul leur parler? La Commission européenne a une énorme représentation sur place où ils peuvent recevoir. Et moi, j'aimerais bien savoir quel était l'échange aussi, quel était le deal, finalement, des pourparlers techniques pour qu'ils acceptent les ressortissants afghans délinquants qui ont été déboutés d'Europe. Mais OK, ils vont peut-être les recevoir. Mais qu'est-ce qu'ils vont avoir en échange ? Moi, j'aimerais bien savoir.
0: J'ai cru comprendre que l'une des pistes, c'était qu'en échange de leur coopération sur les expulsions, les talibans voulaient reprendre la main sur les consulats en Europe.
2: Voilà, ça veut dire que dans ce cas-là, les talibans vont vouloir mettre leurs représentants diplomatiques, des nouveaux représentants diplomatiques, parce qu'il faut savoir que, par exemple, l'ambassade d'Afghanistan à Paris, par exemple, c'est toujours le personnel qui avait été appointé lors par le régime précédent. Ils n'ont pas été changés parce que le gouvernement français n'a pas voulu accepter ce changement. Ils vont peut-être être autorisés par l'Europe de changer ces personnels. Et donc ça veut dire que c'est un personnel rallié au régime qui va être sur place, que des hommes, aucune femme par exemple, aucune femme diplomate ne va être présente. Et donc ça va être des personnes qui sont proches du régime. Et donc quelque part, c'est un début d'acceptation et de reconnaissance.
0: Est-ce que ça vous inquiète aussi ? Parce que dans le même temps, d'autres actualités ont fait passer la situation des femmes afghanes au second plan. On en parle moins.
2: Bien sûr, parce qu'un conflit en chasse d'autres, et depuis en 5 ans, il y en a eu pléthore. Il y a tout d'abord l'Ukraine, et là, les situations en Iran, et avec la situation de l'Iran et les États-Unis. Donc effectivement, l'Afghanistan passe au énième plan, et ça, le régime en place, on a bien conscience, et aussi se rend compte qu'il y a aussi le piège où on oublie ce qui se passe, où le sujet passe en énième plan, et on a l'impression qu'en fait, tout va bien. Et là, en venant à votre émission, je parle à un chauffeur de taxi, et il était absolument pas au courant de la situation des femmes, alors que j'ai l'impression qu'on en a parlé en 5 ans énormément. Donc je me dis, waouh, ça veut dire que c'est déjà oublié.
0: Toutes les associations, toutes les ONG constatent une baisse de leurs moyens, de leurs ressources. C'est aussi le cas pour Begum Organization for Women.
2: Oui, effectivement, on aura tenu bon jusqu'à maintenant contre les talibans, malgré les obstacles, malgré les embûches, les arrestations qu'on a subies, etc. Et peut-être, finalement, c'est des questions financières qui vont peut-être nous mettre le plus à mal. Et c'est terrible à dire, mais oui, parce que comme vous l'avez dit, l'Afghanistan est en train d'être oublié, donc le budget qu'on veut allouer pour le développement ou pour l'aide va être réduite aussi. Et nous, on est durement impactés. Là, par exemple, on devait renouveler notre soutien avec le gouvernement français, et ben tout a été gelé du jour au lendemain, la veille de la signature, presque. Donc on est un peu sous le choc, et je ne sais pas, et notre avenir est vraiment...
0: Les très nombreux prix que vous avez reçus récemment, ça peut vous aider éventuellement ?
2: Les prix, bien sûr, nous donnent une visibilité énorme. Tous les prix ne viennent pas avec un avantage financier. On en a eu, effectivement, il y a une association qui s'appelle les Sœurs Optimistes qui donne tous les 4 ans le prix de la paix des Sœurs Optimistes, et j'ai été l'heureuse élue l'année dernière du prix de la paix des Sœurs Optimistes qui apporte un peu de baume au cœur aussi au niveau financier et puis aussi surtout, c'est je tiens à dire que c'est une des seules organisations féministes féminines qui continue à nous soutenir, qui continue à faire des levées de fonds pour nous.
5: Un dernier mot très court pour les talibans. L'éducation maintenant, ça passe par les madrassas, les écoles. Coranique, est-ce que ça vous inquiète?
2: Bien sûr que ça m'inquiète, parce que ça veut dire quel type d'éducation on va donner à nos enfants. Il faut pas oublier que de ces madrassas-là, de ces madrassas que sortent ces talibans, la racine de ce mouvement vient des madrassas qui étaient au Pakistan. Donc là, on crée des madrassas à travers le pays. Donc quel genre d'élèves vont sortir de ces madrassas? Ça, c'est la question.
5: Amida Aman, merci. Merci à Sigrid Azawale et Léonore Krenik qui m'ont aidé à préparer cette émission. Mise en onde, Olivier Roux. Afrique Soir, juste après la pause.
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8: Merci de nous rejoindre 19h30 en temps universel, 21h30 à Paris.
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8: Environ 78 000 ressortissants du Zimbabwe sont rentrés chez eux. Ils se joignent aux milliers d'Africains qui ont fui la vague de violence xénophobe en Afrique du Sud, un fléau qui écorne l'image de la nation arc-en-ciel. En Guinée-Bissau, le président du PAIGC, Domingos Simões Pereira, entendu par le tribunal militaire à Bissau, il est en résidence, surveillé depuis le coup d'État de novembre dernier. Nous y reviendrons avec Eva Massi. L'interdiction de l'excision en Gambie est-elle légale? La Cour suprême du pays se penche sur la question. Cette pratique de mutilation sexuelle pourrait faire son retour dans le pays où elle est officiellement interdite depuis 2015. Et puis pas de match aujourd'hui à la Coupe du Monde de football. Pas de match donc avant les quarts de finale qui débutent demain avec le très attendu France-Maroc. Près de 78 000 ressortissants du Zimbabwe ont quitté l'Afrique du Sud précipitamment en raison des violences xénophobes et sous la pression des manifestants anti-immigration illégale. Beaucoup sont rentrés par leurs propres moyens, d'autres ont été rapatriés par le gouvernement du Zimbabwe et des milliers d'autres étrangers africains ont également fui ces violences racistes qui entachent la renommée de l'Afrique du Sud. Lisa Fabian.
9: Le Zimbabwe dit avoir pris en charge l'évacuation de près de 21 300 de ses ressortissants en un peu plus de 5 semaines, quand 56 830 sont rentrés au pays de manière indépendante sur la même période. À ce stade, le Malawi dit avoir rapatrié 22 000 personnes. Le Ghana a fait rentrer 900 de ses citoyens, comme le Nigeria, alors que l'Ouganda annonce en avoir rapatrié environ 560. Les autorités sud-africaines estiment que quelques 45 000 immigrés ont quitté l'Afrique du Sud par le poste de Bait Bridge à la frontière avec le Zimbabwe depuis le 7 juin. Ces derniers jours, des milliers de personnes cherchant à fuir se sont retrouvées bloquées à ce point de passage, faute de documents en règle ou en raison de longues files d'attente. Cette situation crée de vives tensions diplomatiques. Le Ghana a notamment décidé de repousser une visite du président sud-africain Cyril Ramaphosa prévue la première semaine d'août en raison du climat actuel et du risque de manifestations à Accra si cette réunion bilatérale était maintenue.
8: Et les États-Unis, de leur côté, ont expulsé aujourd'hui une douzaine de personnes vers l'Eswatini. Quatrième vague d'expulsion vers ce pays d'Afrique australe qui s'appelait autrefois le Swaziland. Les personnes expulsées ne venaient pas de ce pays, conformément à cet accord inédit de Washington qui consiste à chasser des États-Unis des immigrés illégaux et de les envoyer dans un pays tiers. Cela fait 8 mois qu'il est en résidence surveillée chez lui à Bissau. L'opposant Domingos Simões Pereira avait été emprisonné par les militaires au lendemain du putsch du 26 novembre dernier. Que lui reprochent les putschistes au pouvoir en Guinée-Bissau? Eh bien, d'être impliqué dans une tentative de coup d'État Bonsoir Eva Massi.
10: Bonsoir.
8: Il a été entendu dans l'après-midi par le tribunal militaire et à la fin de l'audience, il est rentré chez lui. Il attend à présent de connaître son sort.
10: Oui, dans l'ordonnance de convocation, les juges rappellent que Domingo Simões Pereira est accusé d'avoir financé la préparation logistique à hauteur de 300 millions de francs CFA et d'avoir organisé chez lui des réunions pour préparer le putsch. À ce titre, le ministère public demande qu'il soit mis en détention provisoire, mais au terme de l'audience, Domingo Simões Pereira a pu rentrer chez lui dans l'attente d'une décision qu'il devrait connaître dans les prochaines heures ou les prochains jours. À la sortie de l'audience, les avocats du président du PAIGC ont dénoncé le manque d'impartialité des magistrats militaires. Pour rappel, Domingo Simões Pereira avait été empêché de participer aux élections de novembre 2025, alors que l'ex-président Omar Sissoko Embalo était encore au pouvoir. Il avait été emprisonné dans la foulée au lendemain du coup d'État par les militaires putschistes, ceux-là même qui l'accusent aujourd'hui de participation à une tentative de putsch.
8: Au Sénégal, les députés pastels de la majorité parlementaire s'insurgent de la saisine par le président Bassirou Diomaye Faye du Conseil constitutionnel sur la réforme de la Constitution. Dans un communiqué, il l'accuse de revenir sur son engagement initial qui consistait à soumettre le texte à référendum. Au Mali, un imposant convoi militaire a quitté Gao la nuit dernière. Il vient apporter du renfort à Anéfis dans la région de Kidal. Les djihadistes du Jnim et les indépendants du FLA se sont emparés samedi de cette ville. Ils assiègent depuis son camp militaire où sont retranchés les soldats maliens et leurs partenaires russes de l'Afrique Corps. La mission de ce convoi de l'armée est importante, mais aussi plutôt risqué, David Bachet.
11: Le convoi est composé d'une soixantaine de véhicules, blindés, camions-citernes, motos. Des drones protègent sa progression. Une escorte aérienne que peuvent à tout moment renforcer des hélicoptères ou des avions stationnés à Gao. Les militaires maliens et leurs partenaires russes de l'Afrika Korps sont partis pendant la nuit. Ils avaient, dans l'après-midi, parcouru plus de la moitié du chemin et atteint la zone d'Al-Moustarat, à une centaine de kilomètres d'Anéfis. Des informations transmises par les indépendantistes du FLA qui scrutent l'avancée du convoi. L'armée malienne n'a pas donné suite aux sollicitations de RFI. Après les combats du week-end, ce début de semaine, la bataille d'Anéfis s'est jouée dans les airs. L'armée malienne a bombardé les combattants du FLA et du Jnim dans les alentours du camp d'Anéfis, tandis que l'alliance djihadiste indépendantiste pilonnait le camp à coups de drones kamikazes et d'obus. Le convoi en route pour Anéfis doit apporter aux militaires assiégés des renforts en hommes, en armement, en carburant et en vivres, mais la mission est à haut risque et les soldats maliens et leurs partenaires russes savent à quoi s'attendre. Une précédente tentative dimanche avait échoué. Le convoi avait dû faire demi-tour après être tombé dans une embuscade.
8: L'excision est-elle bientôt de retour en Gambie ? La Cour suprême gambienne a commencé aujourd'hui l'examen de cette loi interdisant cette pratique. La Gambie avait voté l'interdiction des mutilations génitales féminines en 2015, ce qui n'a pas mis fin à la pratique. Et la Cour suprême doit désormais décider si la loi interdisant cette pratique sera maintenue ou pas. Wely Diallo.
12: Assise sur les bancs du tribunal, Fatoumata Sané écoute l'audience pleine d'angoisse. Pour cette militante des droits humains, revenir sur cette loi, c'est la pire chose qu'il puisse arriver aux femmes de ce pays. À l'issue de l'audience, les juges devront répondre à la question suivante. Est-ce que la loi de 2015 porte atteinte au droit à la religion et à la pratique culturelle, comme le prétendent ses opposants? Ou bien est-ce que c'est une mesure légale nécessaire pour protéger le droit des enfants à la santé? Selon l'Organisation mondiale de la santé, il n'existe aucune justification médicale à l'excision génitale féminine, mais dans le pays, la pratique est courante. 73% des femmes et des filles de 15 à 49 ans ont subi cette pratique, selon les chiffres de 2024. La même année où l'interdiction avait été remise en question devant le Parlement, le texte présenté par le député Almamé Jiba affirmait que l'excision est une pratique culturelle et religieuse profondément ancrée. Il est soutenu dans sa démarche par des responsables religieux, avec qui il a déposé ce recours devant la Cour suprême gambienne. À l'issue des deux jours d'audience, la Cour suprême devra donc décider si oui ou non l'excision redevient légale dans le pays.
8: Et l'année dernière, une polémique avait éclaté en Gambie après la mort d'un bébé d'un mois décédé d'une hémorragie après avoir été mutilé sexuellement. On en vient à la Coupe du Monde de football. Pas de match aujourd'hui. Hein. C'est une première depuis le coup d'envoi de cette compétition, de ce mondial de football hors norme. Il ne reste plus que 8 équipes en lice pour les quarts qui se profilent. Et ça va démarrer dès demain, jeudi. Les deux derniers vainqueurs, la France et l'Argentine, restent encore en lice. Mais il y a également des surprises, Babacar Diarra.
13: Il y a les habitués, les rêveurs et la surprise du chef. Parmi ceux qui font partie des meubles, la France et l'Argentine ont des parcours sports différents. Jusqu'à présent, les Bleus n'ont pas tremblé dans leur reconquête d'un titre laissé en 2022 à une Argentine sortie du gouffre par deux fois par son métronome et meilleur buteur du mondial, Lionel Messi. L'Angleterre peut aussi être citée au rayon des favoris au rendez-vous, même si elle a tendance à chuter avant la marche finale, tandis que l'Espagne assure sans impressionner, à l'image de sa jeune star Lamine Yamal, pas encore décisive. Trois équipes peuvent se positionner comme des outsiders prêts à tout casser. Le Maroc, à l'heure de la confirmation après sa demi-finale au Qatar, le jeu des Lions de l'Atlas apparaît même plus léché sous les ordres du nouveau sélectionneur Mohamed Ouarbi. Difficile d'en dire autant de la Belgique, avec ses cadres en fin de cycle, ou de la Suisse, de retour en quart pour la première fois depuis 1954. Mais les deux sélections européennes jouent crânement leur chance. L'invité surprise vient d'encore plus au nord, c'est la Norvège, avec en chef de meute son attaquant aux 7 buts, Erling Haaland.
8: Alors le premier quart de finale de cette Coupe du Monde opposera la France au Maroc. C'est donc demain jeudi à 19h temps universel, 21h heure de Paris. Un match à suivre en direct et en intégralité sur les antennes africaines de RFI. Et puis c'est décidément la Coupe du Monde des polémiques. La Fédération égyptienne de foot demande à la FIFA d'exclure l'arbitre français François Le Texier pour le reste du Mondial 2026. Elle dénonce des erreurs d'arbitrage flagrante, à tout entre guillemets, lors du huitième de finale perdu hier par l'Égypte face à l'Argentine, 3-2. L'Argentine qui a été longtemps menée 2-0 avant d'effectuer une remontada. C'est la fin de cette édition. Merci de l'avoir suivi. Les 21h40 ici à Paris. Bonne soirée.

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1: Bonjour. En pleine canicule européenne, la Finlande montre l'exemple dans le secteur du bâtiment. Construire mieux en polluant moins. Et puis la tentation de museler l'audiovisuel public. La Lituanie vient d'y échapper de peu. La Hongrie en sort tout juste. Bienvenue dans Accent d'Europe.

0: Comment faire vraiment baisser la température? Alors que la canicule revient, on s'intéresse aux vraies bonnes solutions, celles qui permettent de lutter contre le réchauffement climatique. Et dans ce domaine, la Finlande est une vraie source d'inspiration. L'économie circulaire est devenue une priorité nationale. L'idée est de recycler, retraiter les ressources pour plus de durabilité. Dans le secteur du bâtiment, qui génère 35% des gaz à effet de serre, construction et usage inclus, l'idée a fait son chemin. Il faut repenser entièrement tout le processus, mais à la clé, les coûts et l'empreinte carbone sont au plus bas. C'est le reportage à Helsinki de Juliette Garbrand.
1: À une vingtaine de minutes du centre-ville, Mustikama est l'une des plus de 300 îles qui composent l'archipel d'Helsinki, prisée des habitants pour ses installations de loisirs. C'est ici qu'à l'écart d'une petite route se dresse le Closing Loop, un hangar qui abrite des installations sportives et outils d'entretien. Santeri Paronen, un jeune architecte du studio Spolia Design qui a piloté le projet, fait visiter les lieux à une équipe de la municipalité chargée du climat. Les charpentes du bâtiment ont été récupérées à Tampere, à près de 200 km d'ici. Elles ont dû être un peu raccourcies.
2: Ça, c'est intéressant aussi. Les fenêtres qu'on voit ici, elles viennent du siège de la poste d'Helsinki. Ils les changeaient et elles étaient encore en bon état.
1: Comment vous faites pour savoir que on est en train de rénover la poste et qu'il va y avoir des fenêtres disponibles?
2: C'est notre boulot de coordonner tout le processus, d'aller à la source. Et on est plutôt bien connecté dans l'univers du bâtiment.
1: Après le hangar, les salles réservées au personnel qui travaillent sur les bases de loisirs de l'île.
2: Cette cuisine était dans un commissariat. Ces portes en verre dans une usine de peinture. On les a prises parce qu'elles étaient coupe-feu. Ces vestiaires étaient dans une banque.
1: Apprendre à gérer le casse-tête des délais, ça a été la grande leçon de ce projet.
2: Il faut maîtriser le calendrier pour relier les deux bouts de la chaîne entre le site de démolition et le nouveau chantier. On passe beaucoup de coups de fil. Sur ce projet, on a eu beaucoup de chance. Les délais, la coordination et une prise de décision rapide, tout s'est bien passé.
1: À l'extérieur, Santeri Paronen montre le toit, recouvert de tuiles de béton, recyclées aussi, bien sûr. La directrice de l'environnement à la municipalité d'Helsinki, Hanna Veslin, est conquise.
3: C'est un exemple concret et très inspirant de ce qu'on peut faire si on en a la volonté.
1: La Finlande a des objectifs ambitieux. Elle vise la neutralité climatique pour 2035. Contre 2050 pour l'Union européenne ou la France. Et à Helsinki, la volonté ne manque pas. Depuis 2023, pour obtenir un permis de construire résidentiel, il ne faut pas, par exemple, dépasser une certaine empreinte carbone. Et pour inciter les promoteurs à faire encore mieux, la ville a lancé ce concours pour une construction à très faible impact.
3: C'est un exemple concret et très inspirant de ce qu'on peut faire si on a la volonté. C'est au bout du grand pont là-bas, sur le terrain de la ville. Il y a trois critères, l'empreinte carbone, le potentiel de séquestration du carbone et le recours à l'économie circulaire. Il faut aussi que ça reste abordable, car si on construit que des logements géniaux mais extrêmement coûteux, seules les personnes les plus riches pourront vivre en ville et ce n'est pas le type de ville que nous voulons.
1: Dans le centre de la capitale se dresse une vague de bois clair et de verre, la médiathèque Audi. C'est ici que Heikki Sorasahi, conseiller au ministère de l'économie, a donné rendez-vous, car c'est un endroit qui illustre bien, selon lui, l'esprit de recyclage et de communauté.
4: C'est plus qu'une bibliothèque, c'est un lieu d'atelier partagé avec des machines à coudre, des imprimantes 3D et même des presses à chaud ou encore des instruments de musique ou des salles de jeux vidéo.
1: Heikki Sorasahi se félicite de la dynamique populaire sur les enjeux climatiques, même s'il reste lucide sur les défis qui restent à relever.
4: Plus de 60% des Finlandais soutiennent les mesures prises pour atteindre la neutralité carbone. Depuis 2005, on a réduit nos émissions de 44%, en dehors des activités liées à l'agriculture et à la forêt. Mais pour être neutre en 2035, il faudra encore des mesures majeures. On a une industrie forestière intensive et c'est une question délicate d'un point de vue politique.
1: Pour atteindre ces objectifs, le gouvernement finlandais a lancé en 2024 un Green Deal de l'économie circulaire qui réunit des collectivités locales, des entreprises et des organisations professionnelles.
4: C'est important de montrer les avantages. Il ne suffit pas de dire on en a besoin parce que l'environnement est en danger, car ça permet aussi de faire des économies, d'avoir une vie plus saine, de construire une société plus forte. Bref, ça apporte d'autres bénéfices. Gains or
1: benefits. Sur la planète, la Finlande joue un rôle moteur dans la promotion de cette économie respectueuse des ressources naturelles. C'est d'ailleurs un organisme public, Sitra, qui organise en septembre le Forum mondial de l'économie circulaire. À l'écart des chantiers qui ne manquent pas dans la capitale, Kari Herlevi, directeur de programme, explique comment, par le biais d'un centre de recherche européen, le CERC, il travaille avec les autres continents.
5: Cette structure vise à mettre à disposition du Sud global les meilleures connaissances et expertises et à stimuler les investissements, le commerce et la prospérité économique entre l'Europe et les pays partenaires. Bien entendu, ça s'inscrit aussi dans l'intérêt européen. La sécurisation des matières premières critiques, par exemple, est devenue une question géopolitique et l'économie circulaire est un des outils pour en garantir la disponibilité.
1: Les États européens, qui ne sont pas tous aussi avancés que la Finlande, seront, eux, bientôt dotés d'une loi sur l'économie circulaire. La Commission européenne devrait présenter son texte avant la fin de l'année. Une bonne nouvelle, a priori, pour l'environnement. Hiring.
6: Dès la formation de notre gouvernement, nous mettrons fin à la propagande, nous fermerons cette usine à mensonges. Ce qui se passe ici depuis 2010 ferait pâlir d'envie Goebbels et le dictateur nord-coréen.
0: Il l'avait annoncé dans des termes très forts lors de sa campagne. Le nouveau Premier ministre hongrois, Peter Madiar, veut réformer l'audiovisuel public qui était devenu une machine à propagande. Le processus est désormais lancé. Hier, la radio et la télévision publique ont cessé d'émettre pendant plusieurs heures. Écran noir avec un seul message. Les médias publics n'ont pas le droit de mentir. Nous vous demandons pardon de l'avoir fait pendant des années. Un directeur intérimaire a été nommé pour lancer toute la transformation des antennes qui ont déjà commencé à changer. C'est ce qu'a constaté notre correspondante à Budapest, Florence Labruyère, lors de son reportage réalisé il y a quelques jours.
7: Pendant des années, la télévision et la radio publique hongroise ont diffusé de fausses nouvelles, racontant par exemple que Bruxelles voulait forcer la Hongrie à baisser le montant des retraites. La télévision hongroise relayait aussi la propagande pro-russe. Elle répétait que l'Ukraine était responsable de la guerre. Mais en avril dernier, le parti de Viktor Orban est largement battu aux élections législatives. À la télévision d'État, l'atmosphère change du jour au lendemain, comme le raconte ce journaliste. Nous l'appellerons Tibor. Ce n'est pas son vrai nom, il souhaite rester anonyme.
8: Quand je suis allé travailler le 13 avril, le lendemain des élections, j'ai réalisé qu'on ne recevait plus d'emails ni de coups de téléphone du gouvernement. On était livrés à nous-mêmes. C'était une surprise et un soulagement. Je ne pensais pas que ça arriverait. Je croyais que le régime sortant se battrait pour garder le pouvoir. Je ne peux pas vous dire à quel point on est heureux, moi et mes collègues.
7: Les chefs de l'information mis en place par Viktor Orban ont démissionné et le nouveau gouvernement a nommé un président intérimaire à la tête des médias d'État. Le Premier ministre a promis une réforme complète du service public, mais cela prendra plusieurs mois. En attendant, la propagande a disparu. Sur les ondes publiques, on s'efforce de produire des nouvelles équilibrées et non partisanes. Cette période de transition, Tibor, reporter à la télévision d'État, la vit comme une libération. Il raconte, et c'est un témoignage rare, comment fonctionnait le service public sous le gouvernement de Viktor Orban.
8: Tous les matins, on recevait des instructions par mail. Il y avait une liste de sujets à couvrir et des expressions à utiliser obligatoirement. Par exemple, on devait dire que l'opposition était manipulée par Bruxelles ou payée par des étrangers, par George Soros. Si quelqu'un critiquait la politique du Fidesz, il fallait dire que cette personne servait des intérêts étrangers.
9: That was a common buzzword.
7: Bien que les antennes publiques aient changé de ton et que l'ancienne direction soit partie, cela ne suffit pas, estime Joseph Laszlo, l'un des dirigeants du MUOS, le principal syndicat des journalistes.
10: The people are the same. The reporters are the same.
11: Les reporters, les rédacteurs en chef n'ont pas changé. Ce sont toujours les mêmes. Je ne crois pas qu'ils puissent vraiment être objectifs dans leur travail. Ils ont accepté de faire de la propagande pour le Fidesz, pour Viktor Orban. Pour moi, ils ont perdu toute crédibilité.
7: Alors, faut-il limoger tous les employés du service public, comme le pense ce syndicaliste? La question fait débat en Hongrie. Tibor, le journaliste de la télévision d'État, ressent une part de responsabilité. Mais il explique que le glissement vers un régime autoritaire s'est fait petit à petit.
9: Ça s'est
11: mis en place très progressivement. Et c'est difficile de lutter contre quelque chose d'insidieux. À chaque fois, c'était un tout petit pas. Mes collègues et moi, on finissait par mettre de côté notre sens de l'éthique. On se disait, c'est la dernière fois que je fais ça, mais on finit toujours par faire un pas de plus, parce que c'est la vie, parce qu'on a besoin de garder son job. Est-ce que tous ces employés du service public doivent être punis? Est-ce qu'il faut les considérer comme des collaborateurs? C'est ça le débat aujourd'hui.
9: So this is an ongoing debate.
7: Comme Tibor, beaucoup de journalistes ont renoncé à quitter la télévision publique, car il était difficile de retrouver un emploi dans un paysage médiatique contrôlé à 80% par le clan de Viktor Orban. Un paysage aujourd'hui en plein bouleversement. Quel statut donner aux médias publics? Comment garantir leur indépendance vis-à-vis de l'exécutif? Pour Eva Bognar, chercheuse au Centre d'études démocratiques de l'Université d'Europe centrale, l'enjeu est crucial.
12: La vraie question est de savoir si le nouveau gouvernement, qui peut modifier la Constitution et les lois comme bon lui semble grâce à sa super majorité, va mettre en place des médias publics qui limiteraient le pouvoir de l'exécutif, qui serait un garde-fou en quelque sorte. Ou bien est-ce que le gouvernement va occuper l'espace défini par le régime précédent? C'est ça l'enjeu.
7: En tout cas, le gouvernement de Peter Madiar veut se donner le temps de la réflexion. Il veut mener des consultations approfondies avec tous les professionnels avant de proposer un projet de loi sur le fonctionnement de l'audiovisuel public.
13: Contrôler l'audiovisuel public avec l'idée de pouvoir l'utiliser comme outil de communication, la tendance est grande chez de nombreux gouvernements. Bonjour Marielle Vitureau.
14: Oui, bonjour Frédéric.
13: Vous êtes notre correspondante à Vilnius, en Lituanie. C'est ce qu'a tenté de faire le gouvernement de coalition, dominé par les sociaux-démocrates, mais la mobilisation populaire a eu raison de ce projet de loi.
14: Oui, tout à fait. Des milliers de personnes sont descendues dans la rue pour défendre LRT, le média public lituanien, à Vilnius, la capitale, mais aussi dans d'autres villes de Lituanie. C'est quasiment du jamais vu dans l'histoire du pays. Il y a eu plusieurs soirées de protestation sous les fenêtres du Parlement et la mobilisation n'a jamais faibli car les intentions des sociaux-démocrates étaient particulièrement menaçantes, Frédéric. Alors, tout d'abord, le projet de loi voulait faciliter le limogeage du directeur en abaissant le nombre de voix nécessaires. Autre point controversé, le projet de loi prévoyait que le média public passe un contrat avec le gouvernement qui aurait eu un droit de regard sur le contenu des émissions. Et puis, les journalistes extérieurs à la chaîne publique n'auraient pas eu non plus le droit d'intervenir sur l'antenne de LRT.
13: Et les opposants à cette loi ont-ils eu gain de cause ?
14: Oui, les débats ont été enflammés au Parlement. Ils ont duré plusieurs mois en comité et en séance plénière et la loi a été adoptée début juin alors que la coalition gouvernementale aurait voulu régler cette affaire en quelques jours. Les dispositions les plus controversées ont été retirées, mais les journalistes ne sont quand même pas satisfaits, Frédéric. L'administration de LRT est devenue plus complexe, le conseil d'administration reste politisé et le budget de LRT est gelé pour les 3 prochaines années. La directrice espère que cette loi sera contestée devant la Cour constitutionnelle.
13: Et on peut dire que si le gouvernement a voulu contrôler davantage ces chaînes, c'est bien parce qu'elles faisaient très bien leur travail, des enquêtes parfois gênantes pour le pouvoir.
14: Oui, tout à fait. C'est l'enquête menée par LRT qui a fait tomber le premier ministre lituanien il y a tout juste un an. Les journalistes avaient révélé l'existence de financements opaques dans des sociétés liées à ses proches. Le service d'investigation de LRT a aussi rendu public les malversations du parti populiste Hope sur le Niemen qui lui ont fait perdre sa dotation publique pour les 6 prochains mois. Un parti qui ne fait plus aujourd'hui partie de la coalition.
13: Merci Marielle Vitureau en Lituanie.
14: Merci, au revoir.

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1: Et on termine en musique avec vous, Vincent Théval, bonjour.
2: Bonjour Frédéric, bonjour à tous.
1: Vous nous faites découvrir un groupe phare de la scène pop espagnole.
2: Et oui, si la popularité du quatuor La La Love You n'a pas franchi les Pyrénées, le groupe madrilène compte parmi les plus populaires en Espagne et connaît aussi un beau succès en Amérique du Sud. Avec son nom emprunté à une chanson du groupe américain Pixies, La La Love You s'engage dès 2007 sur la voie d'une pop à guitare bondissante et joyeuse. Mais il lui faut quelques années pour véritablement percer et c'est un prix MTV du meilleur artiste espagnol qui le lance en orbite en 2020.
1: Et le succès, depuis, ne s'est pas démenti.
2: Tournée à guichet fermé, stream par dizaines de millions, La La Love You déroule tranquillement et vient de publier un quatrième album super vitaminé, des chansons faciles et entraînantes, à la saveur très 90s, qui devrait faire mouche lors de la tournée des festivals espagnols que le groupe vient d'entamer.

0: Le groupe espagnol Lala Love You dans Accent d'Europe. L'émission a été réalisée aujourd'hui par Tiffany Manta. Tout de suite, le journal et à nouveau la musique avec l'émission Fais ton boucan.
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1: Candice Mazot-Tomazic.
3: Clap de fin du sommet de l'OTAN à Ankara, message d'unité envoyé par les pays de l'Alliance Atlantique malgré les frustrations de Donald Trump. La déclaration finale de ces deux jours de réunion réaffirme l'engagement indéfectible envers la clause d'assistance mutuelle. C'est la pierre angulaire de l'organisation. Les États-Unis pourraient frapper fort l'Iran ce soir. Avertissement du président américain qui assure que cette nouvelle escalade prendra fin rapidement. Téhéran, de son côté, accuse Washington de violer le protocole d'accord conclu il y a un mois. De quoi remettre en scène les médiateurs, vous allez l'entendre. Mieux se préparer aux incendies de l'été et apporter une réponse politique à la hauteur. Au Parlement européen, certains députés appellent à un sursaut alors que des feux de forêt d'une ampleur inédite ravagent en ce moment le vieux continent. Et puis nous reviendrons enfin sur ces images impressionnantes venues de Chine frappées ces derniers jours par un violent typhon. Ils se sont donné rendez-vous en Albanie après deux jours de sommet à Ankara. Les dirigeants de l'OTAN se retrouveront dans le pays du Sud-Est, mais peut-être pas l'an prochain, a assuré le secrétaire général de l'Alliance Atlantique, Mark Rutte. Et contexte géopolitique explosif oblige, la capitale turque a en tout cas eu son lot de rencontres de haut niveau. Des réunions diplomatiques qui ont aussi été l'occasion pour Donald Trump d'exprimer sa colère à l'égard de ses alliés. Beaucoup de critiques certes, mais finalement, tout s'est bien terminé, Julien Chavanne.
4: En quelques heures, Donald Trump sera passé de la colère à l'amour.
5: On vient d'avoir notre réunion de l'OTAN. C'était une excellente réunion. Vous avez probablement entendu dire que c'était une excellente réunion. Il y avait beaucoup d'amour dans cette salle, beaucoup d'unité. Difficile de faire mieux.
4: Le président américain a fait monter la température avant de finalement redescendre. Le communiqué final est adopté comme prévu. L'article 5, celui qui prévoit la défense mutuelle au sein de l'Alliance, est bien mis en valeur. L'Iran est évoqué dans les dernières lignes pour faire plaisir à Donald Trump. L'Ukrainien Volodymyr Zelensky repart avec la promesse de fabriquer des missiles américains Patriot, cruciaux pour sa défense aérienne, quand la Turquie, elle, va pouvoir acheter des avions de chasse américains. Mais il faut aussi parler de ce qui n'a pas été annoncé. Donald Trump n'a pas prévu de nouveau départ de troupes américaines d'Europe, comme certains le craignaient ici. À défaut de le contrôler, les alliés du président américain ont appris à le gérer, encaisser sans broncher ses colères, éviter à tout prix l'escalade, et tout ça en gardant le sourire. Julien Chavanne, Ankara, RFI.
3: Le sommet de l'OTAN où plusieurs chefs d'État ont mis en garde contre une nouvelle escalade au Moyen-Orient, à l'instar du président turc, du chancelier allemand ou encore du premier ministre britannique. Les États-Unis ont menacé l'Iran de nouvelles frappes ce soir au lendemain d'attaques américaines sur la République islamique. Une offensive qui a tué 8 militaires iraniens, présentée comme une réponse aux tirs imputés à Téhéran contre des navires du détroit d'Ormuz. Mais pour le chef de la diplomatie iranienne, c'est bien Washington qui a violé le protocole d'accord conclu le mois dernier. Pour le directeur du Centre d'études et de recherche sur le monde arabe et méditerranéen, Hassan Abidi, l'espoir des négociations n'est pas terminé. On l'écoute.
6: Il y a toujours un temps pour la guerre et un temps pour la diplomatie. On n'est pas encore revenu au point de départ, c'est-à-dire la guerre, mais on est quand même face à une situation très difficile, je dirais même cruciale. Les médiateurs peuvent reprendre du service du côté américain avec les deux émissaires, Witkoff et Kouchner, et du côté pakistanais, du côté du Qatar, je pense qu'il y a encore une opportunité pour essayer de sauver ce qui reste à sauver de ce protocole d'accord. Et surtout, le plus important, c'est garder ce cessez-le-feu et entamer tout de suite les négociations, puisque les Iraniens ont demandé une pause d'une semaine pour s'occuper donc de cérémonies funéraires du guide suprême, mais ceci n'a pas empêché finalement les Iraniens à attaquer deux navires appartenant au pays du Golfe.
3: Le chercheur Asni Abidi au micro.

0: cessez-le-feu en vigueur, l'État hébreu a frappé la région de Nabatieh au sud. Deux personnes ont été tuées d'après les autorités locales. Des feux plus tôt dans la saison, plus violents aussi, et déjà des milliers d'hectares brûlés en Europe. En France, en Espagne, au Portugal, les pompiers sont de nouveau en première ligne alors que l'été ne fait que commencer. Cette année, l'Union européenne a déjà prévu un dispositif renforcé, 22 avions, 5 hélicoptères et près de 800 pompiers positionnés dans les zones les plus exposées. Mais au Parlement européen, certains estiment qu'il faut changer la manière dont les secours travaillent à travers l'UE. À Strasbourg, les détails de Sofia Katsenkova.
1: Face aux incendies, l'Union européenne veut passer d'une logique de réaction à une logique d'anticipation. C'est l'idée défendue au Parlement européen à Strasbourg lors d'un débat ce mercredi. Pour Grégory Allion, eurodéputé du groupe centre libéral Renew et sapeur-pompier volontaire, il faut surtout mieux faire travailler les secours européens pour que les renforts envoyés d'un pays à l'autre puissent intervenir plus facilement.
2: Ça veut dire harmoniser la doctrine, harmoniser les pratiques, harmoniser les outils, les matériels pour pouvoir avoir les mêmes tuyaux, ne serait-ce qu'en Europe, nous n'avons pas les mêmes tuyaux entre sapeurs-pompiers.
1: Mais le débat est aussi politique. Pour l'eurodéputé, impossible de parler de feux de forêt sans parler d'adaptation au changement climatique et sans s'opposer à ceux qui minimisent encore le problème.
2: On a toujours un pan de notre Parlement européen, ce sont les climato-sceptiques, l'extrême droite, qui pensent que finalement les choses ne peuvent se régler qu'avec un peu de technologie. Non, il n'y a pas que la technologie, il y a l'ensemble de la prise de conscience de nos concitoyens.
1: Au Parlement européen, les pistes sont donc multiples. Renforcer la coopération entre pompiers à travers l'Europe, mieux reconnaître le statut des volontaires, mais aussi investir toute l'année dans la prévention. Car en ce début juillet, le constat est déjà là, l'Europe entre dans un été à haut risque. Sofia Katsenkova, Strasbourg, RFI.
0: Et en France, un sapeur-pompier volontaire de 22 ans est mort ce mercredi lors d'une intervention sur un feu de végétation. En 8 jours, près de 7800 hectares ont brûlé à l'échelle du pays. C'est déjà plus que pour tout le mois de juillet de l'année dernière. Des incendies renforcés par les vents et la nouvelle vague de chaleur qui s'abat à travers le territoire avec des températures qui frôlent les 42 degrés par endroit. Demain, ce sont 72 départements qui seront placés en vigilance orange. Un mot à présent sur ces images impressionnantes en Chine, le sud du pays violemment frappé par un typhon, le typhon Maïsak, qui a provoqué des inondations, tué au moins 17 personnes et déplacé plus de 130 000 habitants de la province de Jiangxi. Nicolas Roca sur les réseaux sociaux, les images montrent des dégâts impressionnants.
3: Les vidéos de soutien aux habitants du Guangxi se multiplient sur Xiaohongshu, l'un des réseaux sociaux les plus populaires de Chine. Des habitants emportés par les flots, des arbres déracinés se fracassant contre des ponts, des cochons tentant de nager dans la boue, des rues ensevelies et des maisons rayées de la carte en quelques secondes. Les images attestent de l'ampleur de ces inondations, une catastrophe qui n'arrive qu'une fois par siècle, commente une internaute. De nombreuses vidéos montrent la solidarité, la mise en place de secours venus d'autres provinces. Ici, des passants qui encouragent les pompiers. Mais l'inquiétude est palpable, notamment autour de la présence dans l'eau de nombreux serpents venimeux. Des cobras, notamment, ont été filmés dans les eaux boueuses. Près de 1000 serpents se sont échappés d'un élevage, alerte un internaute, des chiffres aussi rapportés par les médias locaux. Circulent également de nombreux contenus visant à rassurer la population des efforts mis en œuvre par les autorités. Nous avons des réserves d'antivenin largement suffisantes, explique par exemple dans cette vidéo un officiel de l'hôpital de Hangzhou. Un circuit d'urgence dédié aux morsures de serpents a été ouvert, assure-t-il. Les médias d'État communiquent également largement sur ces inondations, alors que les provinces côtières de la Chine se préparent à l'arrivée ce week-end d'un super typhon.
0: Un mot de football en bref pour vous donner le programme de la suite de la Coupe du Monde France-Maroc. C'est ce jeudi, le lendemain ça sera au tour de l'Espagne d'affronter la Belgique. Le choc Norvège-Angleterre à suivre samedi. Et puis dimanche, les champions en titre, les Argentins, se retrouveront face à la Suisse. Des quarts de finale qui seront tout à suivre en intégralité sur nos antennes africaines. Bientôt 22h10 ici à Paris, l'heure de retrouver Delia Colline et James Woka pour Fais pas ton boucan. Bonsoir à vous deux.
4: Bonsoir Clarisse.
0: Alors quel est le programme ce soir? Faites-nous rêver.
4: Alors dans quelques minutes, on accueillera les Negmarons pour leur nouvel album et on leur a réservé une jolie surprise. Et puis beaucoup, beaucoup de musique au programme. À tout à l'heure, 23h.
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0: tous et bienvenue sur RFI.
1: Dans l'émission Fais ton boucan.
0: Uniquement dans la joie et dans la bonne humeur.
1: Et ici, je vous rappelle, on ne fait pas de bruit.
0: Que du boucan.
1: On est ensemble avec toute la team. Il y a Mathieu aux manettes.
0: Le gars qui connaît son karaté.
1: Léa aussi, normalement, est là, je la vois pas.
0: Ah oui, le Portugal a perdu.
1: Oh, la pauvre. Hein. Je vois Élise aussi, le sommet de son crâne.
0: La meilleure des keyboardistes.
1: Eh oui, vous allez entendre pourquoi on le dit ça. Allez, on y va. On commence avec un titre qui nous donne de la force. Hein. Ça vient de la Guadeloupe. Chat, Cat et Terrat, Jacob Desvarieux, Admiralty.

0: Varieux dans Fais ton boucan. Et ce qu'on vient d'entendre, c'est une reprise parce que ce titre, à la base, a été créé par l'un des grands maîtres du gros cas guadeloupéen, Robert Loison.
1: Ok, le gros cas, le tambour traditionnel de la Guadeloupe.
0: Exactement. Mon James, aujourd'hui, qu'est-ce qu'on a au programme?
1: Et pas de la bonne musique, ouais, il va falloir s'y habituer dans cette émission. Des titres qui font plaisir, des nouveautés et des artistes qui sont là depuis longtemps, depuis un petit moment. Au micro de Fais ton boucan aujourd'hui, on aura les Nègres Marrons.
0: Passé,
1: beaucoup de choses ont changé. Vous avez sûrement reconnu, Jackie et Benji seront avec nous à l'occasion de la sortie de leur nouvel album, sorti la semaine dernière. Ils nous en parleront. On réservera aussi une petite surprise aux deux artistes.
0: J'en dis pas plus. Et mon Dieu.

0: Ça. Tu m'as réservé une petite surprise apparemment.
1: Pas à toi.
0: À qui?
1: Au Neg Marron.
0: Bah, t'es sûr que c'est eux?
1: Ouais, moi j'ai une surprise.
0: Mais enfin, si tu m'avais dit que moi aussi j'avais une surprise.
1: Non.
0: Des fleurs?
1: Non, non.
0: Une petite voiture?
1: Non, tiens, j'ai Yemi à la dé pour toi.
0: Ah, c'est ça la surprise.
1: La reine de la Provence. On écoute tout le monde.

0: balader le péché, le péché mignon de Mathieu, hein, à la réelle. Il faut le dire. Peut-être votre péché mignon aussi, si vous nous écoutez. La reine de la Phobis avec la chanson Toum Boum.
1: Et on poursuit, mon James, avec une artiste qui fait du bruit en ce moment.
0: Elle fait du boucan.
1: Eh oui, elle fait du boucan. Elle n'a pas peur de prendre des risques artistiques. Elle sait mélanger les genres. C'est Théodora.

0: un petit zouk qui fait du bien. Delia, t'es d'accord? Delia, t'aimes le zouk, je sais. Est-ce que t'aimes le compas?
1: Mais j'aime les deux.
0: Ah,
1: James.
0: Mais oui, antillais oblige.
1: Oui, totalement.
0: C'est un petit indice pour la surprise de tout à l'heure.
1: Ok.
0: T'en dis pas plus?
1: J'ai hâte.
0: Il va se passer des choses dans cette émission.
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0: La chanson Go 243 du chanteur Inos B, hein, ce titre qui servait à soutenir la RDC pendant la Coupe du Monde.
1: D'ailleurs, Inos B, retenez bien cette date, ce sera le lundi 13 juillet, il sera avec nous dans les studios et pour ne rien louper, branchez-vous à partir de 22h10, heure de Paris, sur RFI les amis.
0: On espère que vous serez là. Hein. Mais restez avec nous parce qu'aujourd'hui, les invités, c'est les Nègres Marrons, le groupe emblématique du rap français. Jackie et Benji viendront faire leur boucan, 4 boucantiers dans le studio, ça va faire beaucoup d'éliens. Bon, promis, on va rester sage, hein. On essaye. Mais tout de suite, une nouveauté, Georgia Smith et Wizkid se sont réunis pour le titre Alive.

0: titre Alive, Georgia Smith et Wizkid sur RFI.
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0: Et ça y est, c'est parti, c'est l'heure d'accueillir nos invités et Boucantier.
3: C'est ça.
0: Ce groupe emblématique du rap français qui nous a fait danser depuis plus de 30 ans aujourd'hui. Hein, plusieurs classiques, 6 albums, dont le dernier qui est sorti il y a seulement quelques jours, en 2026. Et ils sont toujours pas fatigués, les gars. Delia, pour exemple.
3: Ah, ça va.
0: On accueille les Negmarons. Yeah, yeah.
3: Bonjour,
0: les
3: garçons.
4: Bonsoir,
0: les gars. On a dit qu'on allait essayer d'être sage.
4: Qui a dit ça?
0: C'est moi, mais vas-y.
4: Laisse ça.
3: On est ravis de vous avoir dans cette émission. Yes. C'est la première fois. Vous êtes aux premiers invités aujourd'hui pour cette nouvelle émission Fait en Boucan. Donc on est heureux.
0: Merci,
3: et j'espère
0: les gars,
3: que vous allez nous porter chance.
4: Mais vous commencez fort.
0: C'est
4: ceux qui ont la puissance qui ouvrent la danse.
3: En tout cas, quand on évoque le nom Negmaron, et ben on pense à ça.
4: Yeah, t'entends pas ou quoi?
3: Eh oui, ce gimmick, t'entends pas ou quoi?
0: Voilà.
3: Comment est né ce gimmick?
4: Il est né spontanément lors d'un concert. C'est vrai que vu que nous on a toujours fait de la scène et il y a beaucoup de gimmicks ou d'improvisations comme ça qui naissent lors de concerts. Et je m'en souviens plus exactement, précisément, mais ça a vraiment dû naître lors de nos concerts.
3: Ça, c'est fait au feeling. Quoi.
4: Au feeling, just the vibes.
3: Ah, ok.
4: En plein boucan, c'est né comme ça.
3: On sait que vous n'êtes pas juste venu pour nos beaux yeux, on va se dire les choses.
4: Pourquoi pas? Si,
3: vous êtes venu aussi pour faire votre promo, non?
4: Non. Qui, non. Pour vrai, on a sorti quelque chose?
3: Ah, j'ai pas,
0: c'est
3: du
0: des
3: tout.
0: Mots,
4: on a vu de la lumière, on s'est dit qu'est-ce qui se passe là-haut.
3: D'accord. Je vous propose qu'on écoute un de vos titres, Diaspora.

0: nouvel album, hein, les Nègres Marrons, titre éponyme, hein, d'ailleurs, hein, l'album.
1: C'est ça.
2: Ouais. Ça fait 30 ans, James le disait tout à l'heure, que vos voix résonnent dans la tête et dans le cœur des gens. Vous venez tous les deux de Garches-lès-Gonesse, dans 95, et vous avez grandi à l'avenue de la commune de Paris. Vous avez rebaptisé cette rue la rue Casnègre, et il y a une forte communauté haïtienne, antillaise, et puis afro-descendante.
1: Africaine.
2: Et africaine. Mmh. Avec le recul, qu'est-ce que ce quartier vous a donné de plus précieux, humainement et artistiquement?
1: Je pense que ce quartier nous a transmis des valeurs qui sont essentielles, comme l'entraide, la solidarité, le fait d'aller vers les autres, l'altruisme, et puis cet amour de la culture et des arts aussi, tout simplement, parce qu'on y a découvert la culture du hip-hop, par exemple. On y a découvert aussi le reggae music, la dancehall. Voilà, c'est un quartier très chaleureux, très convivial, très festif, avec la musique quasiment H24, tu vois, et beaucoup de célébrations, beaucoup de fêtes, les baptêmes, les anniversaires, tu vois, toutes ces
2: fêtes. Grande famille.
1: Voilà, et donc on y a, ça a été une vraie école, ce quartier, une vraie école de la vie.
0: Un environnement très riche, finalement.
1: Ouais.
3: Très riche, et ça nous a aussi permis de découvrir de nombreuses cultures, tu vois. Moi je suis originaire des îles du Cap-Vert, Benji originaire du Congo. On a grandi avec des Haïtiens, comme tu le disais, avec avec des Guadeloupéens, des Martiniquais,
1: des Camerounais,
3: tu vois. Donc c'est vrai que à ce niveau-là, sans à cette époque on voyageait pas encore, mais sans beaucoup voyager, on apprenait beaucoup des autres. Et c'est vrai que c'est ça la puissance de grandir dans des quartiers comme celui où on a grandi à Garches-Charcelles. C'est un multiculturel.
1: Et c'est l'essence même de ce qu'on appelle aussi la diaspora.
2: Totalement. Ça fait écho avec votre titre, justement.
1: Exactement.
2: Vous avez commencé la musique par le rap dans un premier groupe qui s'appelle SMC. Vous pouvez me dire ce que ça veut dire?
3: Mais tu es bien enseigné.
2: Merci beaucoup, cher ami.
3: SMC, c'est à l'époque, ça voulait dire la section musicale du crime. Mais quand on parle de crime, on parle de crime lyrical, tu vois. Nous, c'est toujours lié, bien sûr, aux lyrics, à la joute verbale. Et voilà, parce que des jeunes, même quand on s'est mis à écrire, on était déjà dans le côté challenge. Il fallait se challenger. Et voilà, c'est pour ça qu'on a appelé ce groupe-là, les SMC.
2: Ok. Et musicalement, vous êtes nourri de plusieurs sonorités, notamment Rudy MC,

0: Je suis des artistes. Ouais, exactement. Nigga with Attitude, Fuck the Police, ah, pour le titre.
1: C'est... Ouais, c'est... on a grandi avec ça. T'sais, pour tous les gens qui connaissent un petit peu la... notre banlieue, Garges, Sarcelles, on était très très inspirés West Coast.
0: Ouais.
1: Et donc NWA, c'est la base, c'est le groupe phare de la côte ouest de Los Angeles. Donc on a été aussi très très inspirés par ce qu'on appelait à l'époque le gangsta rap.
0: Ouais.
1: Et on faisait un parallèle avec, avec notre vie de quartier aussi.
2: Mm-hmm.
1: Parce qu'on a connu, comme on le dit dans le bilan, l'époque des gangs, des bandes, etc. Et donc on s'identifiait vraiment au vécu de ces artistes voilà, qui nous inspiraient beaucoup.
2: NWA. Et encore aujourd'hui, il y a les têtes qui bougent toutes seules. Hein.
3: Et tu sais, paradoxalement, enfin je sais pas si c'est un hasard ou quoi, tout à l'heure on écoutait un titre aussi de NWA qui s'appelle Always Into Something, okay. Et on l'écoutait tout à l'heure. Et,
2: ah ouais,
3: et c'est vrai que comme le disait Benji, c'est une musique qui nous parlait, dans laquelle on se ressentait l'attitude. Et puis le titre, le nom de leur groupe, Niggas with Attitude.
2: Ouais, bah ouais,
0: exactement.
3: Et quand tu grandis dans un quartier à Garges où justement t'es entouré de la communauté noire, eh ben ouais, on s'identifiait beaucoup à un groupe comme NWA, Public Enemy, Run-DMC. Ouais, ça a été très inspirant pour nous.
0: Côté français, vous avez écouté des sons rap durs, purs et conscients, mais aussi vous avez écouté beaucoup cette émission. Écoutez.

0: ancienne Joystar.
1: Ok, on est là.
2: Et Regina Style.
0: Exactement.
2: Ah ouais.
0: Vous étiez branchés comme tout le monde.
2: On connaît nos classiques ici. Attends. Ah ouais. Non, mais c'est, écoute, c'était l'émission de référence à l'époque qui passait le dimanche soir sur une radio parisienne. Radio Nova, on peut le dire, à cette époque-là. On peut les citer avec Lionel D, Dynasty au platine. Et ce qui est intéressant aussi, c'est qu'à cette époque, il y a eu tous les rappeurs donc, de la première génération, les Solar, les Ministère Hammer, New Generation MC, EJM, que je big up aussi.
3: Ministère Hammer.
2: Ministère Hammer que j'ai cité.
3: Okay.
2: Mais il y avait aussi Rico. Je les ai cités, bien évidemment. Et non, mais il y avait aussi ce côté reggae aussi, tu vois. Dance Ragamuffin, on disait à l'époque, tu vois. Avec Rico, avec Saxo, avec Pupa Dani, avec Pupa Leslie, tu vois, toute une vague aussi. Donc, ce qui fait que le hip-hop et le ragamuffin, ça évolue en même temps, tu vois, ça allait de pair, quoi. Donc, c'est ce qui nous a aussi inspiré, bien évidemment.
3: Quelle époque.
0: C'était votre époque. Vous avez aussi co-créé un label qui s'appelle Première Classe, dont le but était de réunir des artistes rappeurs sur le même titre.
3: Ouais, Première Classe, c'est un label qu'on a créé avec Benji, Pete Bacardi, Stéphane et Patou. Pour ceux qui connaissent, Stéphane qui travaille chez Because Music et Patou qui est indépendant et qui travaille beaucoup du côté de l'Afrique. Et c'est vrai qu'au départ, c'était une idée qui est partie d'un titre, d'un maxi.
0: Ouais.
3: Donc, où on pouvait retrouver dans ce maxi le morceau On fait les choses.
0: Et bah, on va l'écouter. Ah, on...

0: Il y a vous, Mystique, Pete Bacardi et Rof. Mais là, les gens disent que c'était pas Rof qui devait poser à la base sur ce titre. Mais Kerry James, tu confirmes?
1: Ouais, je confirme. C'est vrai qu'à la base, nous, on connaissait plus Kerry James parce qu'on s'était déjà rencontrés à plusieurs reprises. Notamment, on avait participé à une même compilation qui était la compilation de la BO du film Rai. Et quand on l'a appelé, bah, lui était super OK. Et malheureusement, le jour de l'enregistrement, il a eu un contretemps. Par contre, il a été très gentleman, il nous a pas planté, il nous a appelé en nous disant « Bon, désolé les gars, moi je peux pas venir, mais par contre, je vous envoie un frère à moi, vous inquiétez pas, il va tout déchirer.
2: Okay. »
1: Sauf que nous, on connaissait déjà Rof parce qu'on l'avait déjà entendu dans le projet Guet-apens,
0: ouais.
1: Le projet d'expression directe, où d'ailleurs, il nous faisait déjà une dédicace, où il avait cité La Monnaie en disant « C'est La Monnaie qui dirige le monde », comme le dit la chanson. Donc, on connaissait déjà l'artiste, Rof, et effectivement, quand il est venu en studio, il s'est assis tranquillement, il a écouté l'instru, et puis bah, ça a donné ce couplet légendaire que tout le monde connaît. Quoi.
0: Tu parlais de La Monnaie, justement, qu'on retrouve dans votre album Rue Casse-Nègre, qui vous a porté chance, hein, au final. Hein.
1: Mm-hmm. Ah ouais, grave, grave. C'est vrai que La Monnaie, ça a été pour nous, ça a été le déclencheur.
0: Ouais.
1: Ça a été le déclencheur de notre carrière.
2: Ça a été surtout le titre qui nous a permis de prendre notre premier chèque.
1: c'est important de le préciser.
0: Et ça, c'est tout, hein.
2: Mais oui, l'argent de la musique, c'est grâce à ce titre qu'on a découvert l'argent de la musique.
0: Exactement.
2: Eh oui,
0: dans cet album, il n'y a que des pépites, hein, Rue Casse-Nègre. Il y a Lève-toi, bat-toi, que j'écoute en boucle, Ménage à 4 également.
2: Ouais,
0: et pour ma part, celui que j'ai saigné durant cette époque, l'été, c'était celui.

0: J'adore, parce que ça, c'est des titres et des rêves qui, désolé, hein, j'ai pas envie de vous blesser, mais moi, je suis né en 98.
1: Ouais.
0: Donc, tout ça, là, j'étais même pas encore né. Mais c'est vrai que c'est important de connaître ces classiques aussi.
1: T'as vu ce qui se passait quand t'étais dans un autre monde.
0: Ouais, c'est ça, même.
1: C'était chaud.
0: Non, je sais pas ce que mes parents, ils faisaient, là, mais moi, je suis en retard. Je sais pas ce qui s'est passé. Il y a un titre dans votre dernier album qu'on va écouter dans cette émission que j'ai grave kiffé. C'est celui avec Booba. Là, c'est les rêves que je connais.
2: Ouais.
0: On en parlera, mais on parlera aussi d'autres choses. Mais moi, je suis obligé d'écouter ce futur classique, il faut le dire.

0: titre, il est bon, hein. Bitume en featuring avec Booba. Yes. C'est un peu. Il y a des sonorités reggae, mais c'est très actuel. Et franchement, surtout ça, c'est cool.
1: Non, il est pas bon. Le titre, il déchire. Il est bon.
0: Il est incroyable.
1: Ça, c'est quand on parle d'un sandwich. Ce sandwich, il est bon. Là, tu as bien commencé. Tu as dit un futur classique. Maintenant, tu dis, il est bon.
2: C'est la suite.
0: Le classique Bitume. Désolé.
1: La boucherie.
0: Le titre est lourd.

0: c'était 2000.
1: Deux ans. Tu avais deux ans.
2: J'avais deux ans. Hein. Mais t'inquiète, je me souviens, moi. Ah ouais, deux ans, je me souviens. Okay. Non, c'est pas vrai, j'en suis désolé. On l'a entendu mille fois, ce classique. Et des albums, après le bilan, bah, il y en a eu. Hein. On pense à Héritage, Lien Sacré, Valeurs Sûres, sorti en 2016. Et aujourd'hui, dix ans après le précédent, bah, vous sortez Neg Marron, le dernier album. Vous restez fidèle à vous-même, même sonorité, reggae, dancehall, du rap, aussi du bouillon, il y a du chata, même de l'afrobeat. Mais les gars, vous m'avez un peu déçu. Il n'y a pas de compas.
0: Ah, le compas, on s'y est pas aventuré.
2: Le compas est en pétard aujourd'hui.
0: Ouais, mais nous, on suit pas la tendance, tu vois. Ouais. Au contraire, non, nous, c'est nous qui donnons la tendance, on la suit pas. Tu vois ce que je veux dire? Là, quand on vient avec un morceau comme Bitume aux sonorités reggae, Booba de base, un artiste trap, on aurait pu aller sur de la trap, on aurait pu s'adapter, ben non. Okay. Tu vois, on a choisi de faire un reggae, et pourtant, le reggae, c'est pas particulièrement tendance en ce moment. Donc, nous, on ne suit pas les tendances.
2: Bah, vous savez quoi?
3: Voilà.
2: Moi, je les suis un petit peu.
0: Okay.
2: Désolé, je suis peut-être un petit mouton, mais on s'est occupé de ça, un remix compas du bilan. Vous êtes prêts ou pas?
0: Ah,
2: super. Si vous voulez chanter, allez-y, les gars.

0: Attention, ça arrive.
1: Benji, que quand on était gamin, on avait le même itinéraire, mais pas le même destin. Et le temps passé, passé, passé, beaucoup de choses ont changé. Tu m'es plus imaginé que la tempestivité coulait.
2: On fait le bilan,
3: c'est bon, ça.
0: Mais qui a fait ça?

0: c'est comment? Vous voyez?
1: Ah, j'adore.
0: Très très lourd. Les gars, on rappelle, hein, Elise qui est en régie, c'est elle qui a fait le synthé. Hein.
1: Magnifique. Okay,
0: on peut applaudir.
2: Bravo!
1: Ah, ça, on va repartir avec ce morceau. Ah,
0: il faut le sortir. Ah,
1: on va étudier ça, j'adore.
0: On va discuter des contrats aussi. Peut-être y aura une réédition, on va mettre ça dans la réédition.
1: Non, c'est fort, franchement, magnifique.
0: Bon, pour l'instant, il n'y a pas de compas dans le projet. Comme j'ai dit, vous êtes sur la continuité avec ces sonorités afro et afro-descendantes avec du rap. Est-ce que c'est quelque chose qu'on a pu vous reprocher, ça, le fait de ne pas être 100% rap et de ramener ces sonorités qui viennent des Caraïbes ou de l'Afrique?
3: Reprocher, non, parce que comme je le disais tout à l'heure, en fait, c'est le hip-hop, le rap,
0: ouais,
3: et le reggae, le raga, comme on disait à l'époque, c'est vraiment des musiques qui évoluaient parallèlement. Et nous, on n'a jamais prétendu être des rappeurs, en fait.
0: Okay. Tu vois,
3: on est toujours resté dans notre couloir. Au contraire, on a été très très très sollicité par les rappeurs pour aller poser des refrains, pour aller faire des featurings, parce que justement, on a porté une touche originale.
2: Ouais.
3: Donc, ça nous a pas été reproché. Au contraire, ça a porté une plus-value par rapport à tout ce qui existait, ce qui se faisait déjà dans le paysage rap français, tu vois.
0: Mais c'est vrai qu'on a tendance à oublier le fait que, bah, en fait, le rap aussi puise ses sources dans le reggae.
3: Et clairement.
0: Les MC qui kickaient, etc. C'est de là que ça vient.
3: Ben, DJ Kool Herc, qui est l'un des précurseurs du hip-hop aux États-Unis, qui a vraiment lancé ce mouvement, ben, il était d'origine jamaïcaine.
0: Voilà.
3: Il y a énormément de Jamaïcains à New York qui ont contribué à faire émerger le mouvement hip-hop.
0: Ouais.
3: Donc, forcément, ça se conjugue. Des artistes comme Busta Rhymes sont d'origine jamaïcaine.
0: Ouais.
3: Plus un peu avant ça, des artistes comme KRS-One du groupe Boogie Down Production, BDP, qui est vraiment un des groupes fondateurs aussi du hip-hop, il était d'origine jamaïcaine, donc il y a plein de Jamaïcains. Tout ça, ouais, ça va ensemble.
1: Mais en fait, ces deux courants musicaux, ils ont toujours évolué ensemble.
0: Ensemble, ouais.
1: Et c'est depuis quelques années que effectivement, il y a eu une scission et que il y a eu le rap d'un côté et le reggae dancehall d'un autre côté. Mais nous, à notre époque, on allait dans des soirées hip-hop, reggae, dancehall.
0: Ouais, okay. Ouais.
1: Tu pouvais aller dans des concerts où t'allais avoir des artistes de reggae et des artistes de rap, tout était mélangé. Mmh. Et c'est vrai qu'à un moment, malheureusement, la jeune génération n'a pas suivi ce mouvement reggae. Donc, moins d'artistes pour reprendre le flambeau. Et c'est ce qui a créé un petit peu ce grand écart entre le rap et le reggae.
0: Ça, c'est la culture, l'héritage qu'il faut pas oublier. On en parlera. Dans le titre Diaspora qu'on a écouté tout à l'heure, on a une intro avec une phrase en anglais qui dit la vie est vide sans le noir. Je pense que vous avez mis ça exprès. On a le refrain qui dit Diaspora, où es-tu? Et bien sûr, l'air de la chanson du chanteur ivoirien Alpha Blondy avec Brigadier Sabari. Vous avez toujours été à l'aise, vous, avec votre identité en tant que jeune de la diaspora qui ont grandi en France?
1: Surtout à l'aise, et on a toujours, nous, assumé, on l'a toujours revendiqué.
0: Ouais.
1: Nous, on a toujours été fiers de nos racines, fiers de nos origines. Comme je le disais tout à l'heure, Benji est originaire du Congo, moi du Cap-Vert, et c'est quelque chose qu'on a toujours voulu mettre en avant. On a toujours été fiers du parcours que nos parents ont fait. Tu vois, nos parents viennent de loin, ils sont arrivés dans un pays qu'ils ne connaissent pas, qu'ils ne connaissaient pas, qu'ils ne maîtrisaient pas. Ils ont dû apprendre la langue, ils ont dû à la fois aller travailler, à la fois nous élever, faire en sorte que tu vois, nous mettre dans les meilleures conditions. Donc pour nous, ça a toujours été une fierté de représenter nos origines, nos racines.
2: C'est ça.
1: Et c'est très important.
3: Et cette communauté-là, d'une manière générale, tu vois.
1: Tout à fait.
3: Et quelque part aussi de réussir à incarner à notre façon aussi cette espèce de black excellence, tu vois.
2: Okay.
3: Parce que oui, l'excellence noire existe. Et que nous, on a grandi aussi là-dedans avec des références, avec des icônes, avec des gens qui se sont battus pour obtenir certaines choses, certains droits, tu vois, que ce soit en Afrique du Sud avec Nelson Mandela, que ce soit des Martin Luther King ou même des Amilcar Cabral, tu vois, enfin voilà, il y a plein de figures qui se sont battues pour obtenir certaines choses. Et donc nous, on a grandi avec cette fibre-là et cette notion de tout ce qu'on appelle un peu black excellence. Donc au-delà de c'est vraiment, voilà, être fier de d'appartenir à cette communauté.
1: Et ne pas oublier, parce que pour qu'aujourd'hui on puisse mettre les pieds sur la table, il y a des gens qui ont posé la table avant,
0: bien sûr.
1: Donc il faut pas oublier.
2: C'est
0: l'héritage, hein, comme on le disait tout à l'heure. Hein.
3: Mmh.

0: la chanson Tupac Shakur. Hein, dans cette chanson, vous dites je n'ai pas écouté Mozart, mais Tupac Shakur. Mais c'est vrai que moi, je l'ai dit tout à l'heure, hein, je suis à 98. Aujourd'hui, il y a des gens qui n'ont pas écouté Tupac Shakur, mais qui ont écouté, je sais pas, Young Thug ou d'autres. Je vais dire Caris, j'en sais rien. Mais c'est vrai que quand on est les Nègres Marrons et qu'on sort un album en 2026, à qui on veut parler? Qui on vise? Quel public on vise? Quelle génération?
1: C'est une très très bonne question. En fait, on peut pas dire qu'on s'adresse à un public en particulier, parce que ou à une tranche d'âge, ouais, ou à une génération. Parce que si on doit rentrer dans ce qu'on appelle les data, je vais les être data, un peu technique, ouais. Mais quand moi je vais regarder un petit peu notre audience et les gens qui nous écoutent, je me rends compte que c'est notre plus grosse audience, c'est ceux qui ont entre 25 et 35 ans.
0: Ok.
1: D'accord. Ça veut dire que ce sont les gens qui ont en réalité quasiment 15 ans de moins que nous qui nous écoutent.
0: Ok, c'est fort.
1: Tu vois ce que je veux dire? Donc nous on s'adresse à l'humain. Tu vois, nous on veut toucher le cœur de l'être humain, quel que soit son âge.
0: Okay.
1: C'est un partage d'expérience. On partage notre vécu. On partage des sujets pour lesquels on s'indigne. On partage nos combats. On partage nos joies.
0: Voilà, ça, c'est universel.
1: Voilà, nous on s'inscrit un petit peu là-dedans. Et puis on le voit aujourd'hui. Si je te dis que j'ai envie de parler aux gens de ma génération. Bien sûr que j'ai envie que ça ait une résonance chez les gens qui ont mon expérience et mon vécu. Mais quand je vais à mes concerts, c'est pas ce que je vois en face.
0: Ouais.
1: Moi, je vois des gens qui ont 16 ans, qui ont 12 piges, qui chantent le bilan de A à Z.
0: Ouais.
1: Et qui, tu vois ce que je veux dire? Qui étaient même pas nés quand ce titre est sorti. Donc finalement, t'as beau vouloir cibler un public en particulier, à un moment donné, la musique, elle fait son chemin.
2: Il n'y a pas de frontière.
1: Voilà, soit elle touche les gens, soit elle les touche pas, soit la vibration passe, soit elle passe pas. Jackie, je te laisse compléter.
3: Ouais, non, en fait, c'est une question qu'on s'est même pas posée quand on est en studio. C'est-à-dire qu'effectivement, notre dernier album remonte à 10 ans et c'est un album qui est sorti. On était accompagné de maisons de disques, etc. Et à ce moment-là, il y a eu ces questionnements qui sont venus. Mais cet album, c'est un album qu'on a sorti nous en indépendant. Et le mot d'ordre, c'était faisons-nous plaisir.
0: Ok.
3: Faisons ce que nous aimons. Faisons ce que nous savons faire. Soyons dans l'air du temps.
0: Ouais.
3: Amenons un projet qui nous ressemble aujourd'hui. Et c'est la seule question qu'on s'est posée.
0: Ouais.
3: Et ça parlera à qui ça devra parler. Normalement, si c'est de la bonne musique, ça va s'adresser à tout le monde. Si t'écoutes maintenant la musique avec tes pieds, désolé, nous on a fait de la musique qui s'écoute avec les bonnes oreilles.
0: Ouais, c'est ça, même.
2: Merci les garçons pour ces belles paroles. Maintenant, on va jouer. C'est pas fini,
0: restez là, les gars.
2: Okay. On va jouer. On sait, ça fait déjà 30 ans que vous connaissez. Vous connaissez même par cœur, hein, j'ai envie de dire.
1: Oui.
2: Alors, on va jouer à qui de vous deux?
1: Mais il ne me dit pas tout, Jackie.
2: Ah, il te cache des choses.
1: Oui. On ne me dit pas tout.
2: Alors, qui de vous deux est le plus mauvais perdant?
1: Oh, Benji.
3: Ah, moi.
2: Benji,
1: il a cassé trop de raquettes quand il était petit. Trop de raquettes de ping-pong. Raquettes de tennis. Il en a cassé à foison. C'est vrai.
2: Ouais.
1: Moi, je suis un winner. Je supporte pas la défaite.
0: Ah,
1: moi,
0: ouais, je suis qui est le plus mauvais perdant du coup?
1: C'est moi.
0: C'est toi.
1: C'est moi. Ouais, je l'admets.
0: Et le plus en retard?
1: Ah, ça dépend. Ouais,
0: ça dépend.
1: Ah. Bon. Je peux prendre cette casquette à mon compte parce qu'aujourd'hui, Jackie, il habite à South Fork.
2: Okay,
1: pour ceux qui ont regardé Dallas, voilà, il habite dans un domaine un peu reculé. Okay,
3: ça va dépendre. On va dire mi fig mi raisin, un peu les deux.
2: Okay, okay,
0: semaine A, semaine B. Hein.
2: Okay.
3: En fonction de qui garde les enfants.
2: Okay. Qui de vous deux est le plus têtu?
1: Ah, je pense que c'est moi, hein, je pense. Hein,
2: okay.
1: Putain, mais j'ai tous les défauts du monde, c'est pas possible. Merde.
0: Qui est le plus chambreur?
3: Benji aussi, j'aime bien chambrer. Après, en vrai, t'as vu, nous on a grandi dans un quartier où on aime chambrer. Ça fait partie du truc. Hein, la vanne, c'est.
0: Si tu te fais pas, tu
3: meurs. Si t'aimes pas vanner, si t'aimes pas te faire vanner, vraiment, on change de quartier.
0: Je vais finir en dépression.
2: Qui est le plus bordélique?
1: Bordélique. Je pense que là c'est pas forcément bordélique, mais je dirais plus minutieux, c'est Jackie quand même.
2: Donc maniaque, il est maniaque.
1: Si, quand on voyage, si on ouvre les deux valises, tu verras que la valise de Jackie,
0: tu t'es bien plié.
1: C'est autre chose.
3: Non mais je tiens à faire une spéciale dédicace à ma maman qui m'a tout appris à bien plier mes affaires, à repasser, même à coudre. C'est mon petit côté féminin, quoi. Merci maman.
0: Une belle éducation.
2: On embrasse.
0: Qui est le plus à l'aise entre vous deux pour faire votre promo?
3: Bon, Benji, il aime bien, parler. Benji.
0: Ok, bah, tu sais quoi, Benji, je vais me tourner vers toi.
1: Dis-moi tout.
0: T'as une minute pour faire votre promo. Pas une seconde de plus, pas une seconde de moins. C'est parti.
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1: La promo commence. 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On retrouve de la dancehall, du reggae, du chata, du bouillon, de l'afrobeat. 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Un Benji hors pair, avec sa voix originale, digitale, métallique. 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Oui, et n'oublions pas, bien évidemment, ce grand rendez-vous qui arrive le 2 octobre. Un concert extraordinaire. Les 30 ans du bilan au Zénith de Paris. Oui, j'ai bien dit au Zénith de Paris le 2 octobre. Donc venez nombreux, venez nombreuses. Ça va être immortel. Oh,
2: yes.
0: On a reçu le rendez-vous le 2 octobre. Merci, Jackie et Benji, d'avoir
3: été avec nous.
0: Et bien, qu'est-ce qu'on fait, Delia? On se retrouve demain.
2: Et demain, on se bat. Ouais, la battle. La bagarre.
0: Une autre battle. Le thème, ce sera le goum. Soyez avec nous demain, même heure.
2: Le goum.
1: Ah oui, je viens. Je suis concerné.
2: Ah, pardon. L'émission n'est pas terminée.

0: bientôt fini ce boucan.
1: 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Faites un boucan.
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3: Gilda est née à la fin du XVIIIe siècle, mais elle ne fait pas son âge. Ainsi se présente cette artiste franco-brésilienne dont le premier album éponyme vient de sortir. 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
7: Et c'est l'heure du journal avec vous, Candice Pazotomazic. Bonsoir Candice.
8: Bonsoir Delia et bonsoir à toutes et à tous. À la une de cette nouvelle édition, un soutien indéfectible à l'Ukraine. Les 32 pays de l'OTAN à l'unisson dans la déclaration finale du sommet d'Ankara. Un changement de ton par rapport à la réunion de l'an dernier qui marque surtout l'appui des États-Unis. Donald Trump a même annoncé vouloir autoriser à Kiev la fabrication de missiles Patriot, moyen de défense le plus efficace pour affronter les bombardements russes. L'actualité, c'est aussi le Moyen-Orient et cette nouvelle escalade entre l'Iran et les États-Unis. La Cisjordanie aussi face à une colonisation israélienne qui s'accélère. Selon un rapport publié par deux ONG, elle représenterait aujourd'hui 20% du territoire occupé. Nous serons aussi en Italie dans ce journal pour vous parler de la condamnation d'un employeur agricole à 16 ans de prison. Il avait laissé agoniser son ouvrier après un accident de travail. Et puis l'Europe, frappée par une canicule historique, une vague de chaleur éprouvante pour les animaux aussi, vous l'entendrez. L'OTAN affirme son soutien indéfectible à l'Ukraine qui contribue à la sécurité transatlantique. Voilà ce qu'on pouvait lire dans la déclaration finale du sommet d'Ankara qui s'est refermé tout à l'heure. Un appui bien plus marqué que l'année dernière à La Haye où les 32 pays de l'Alliance Atlantique s'étaient contentés d'évoquer un soutien dans la durée. Un changement de ton donc dans la capitale turque et peut-être un tournant dans la guerre en Ukraine. Donald Trump en a fait la promesse à Volodymyr Zelensky. Les États-Unis autorisent l'Ukraine a fabriqué des missiles Patriot. Le président américain dit vouloir accorder à Kiev une licence pour produire ses intercepteurs, essentiels face aux missiles balistiques russes. Mais cette annonce reste encore floue à Kiev. Les explications de Lucas Lazo.
9: Pour Volodymyr Zelensky, c'est une annonce très attendue. Depuis des mois, Kiev réclame davantage de munitions pour ses systèmes Patriot, les seuls réellement efficaces dont dispose l'Ukraine pour intercepter les missiles balistiques russes. Donald Trump promet désormais d'aller plus loin, non plus seulement livrer des missiles, mais autoriser l'Ukraine à les fabriquer elle-même sous licence américaine. Faites-les vous-même, a lancé le président américain à son homologue ukrainien en marge du sommet de l'OTAN à Ankara. Sur le papier, c'est une évolution majeure. L'Ukraine espère ainsi réduire sa dépendance aux stocks occidentaux alors que les livraisons restent lentes et insuffisantes. Ces derniers jours encore, plusieurs missiles balistiques russes ont frappé Kiev sans être interceptés, faute de munitions disponibles. Mais à ce stade, l'annonce reste surtout politique. Monter une ligne de production prendra des mois, peut-être davantage, et Washington n'a pas encore précisé jusqu'où ira le transfert de technologie. L'Ukraine y voit donc une avancée importante, mais pas une réponse immédiate à l'urgence dans son ciel. En parallèle, la société ukrainienne Firepoint développe son propre modèle d'intercepteur, toujours au stade de prototype. Kiev, Lucas Lazo, RFI.
8: Et le Kremlin n'a pas tardé à réagir, fustigeant, je cite, les décisions irresponsables de l'OTAN en faveur de l'Ukraine sur le terrain. Les violences, elles, se poursuivent. 3 personnes tuées à Kiev, la capitale aujourd'hui, 5 autres à Kherson et Odessa, au sud, le bilan des bombardements lancés par Moscou ce mercredi. L'armée américaine annonce avoir lancé de nouvelles frappes contre l'Iran sur X. L'état-major dit vouloir affaiblir la capacité de Téhéran à entraver la liberté de navigation dans le détroit d'Ormuz, ajoutant tenir pour responsable la République islamique des récentes attaques contre des navires dans le corridor maritime. Un peu plus tôt dans la journée, Donald Trump lui-même avait menacé de frapper fort l'Iran cette nuit. La diplomatie iranienne avait réagi dans la foulée, accusant les États-Unis d'être à l'origine de cette nouvelle escalade. Nous y reviendrons dans nos prochaines éditions, la guerre au Moyen-Orient, à suivre minute par minute sur notre site RFI.fr. L'actualité au Moyen-Orient, c'est aussi cette alerte lancée par deux ONG israéliennes sur la colonisation de l'État hébreu dans les territoires palestiniens. Illégal aux yeux du droit international, le phénomène ne cesse de s'étendre et il connaît même une accélération sans précédent avec le soutien actif du gouvernement israélien, au point que désormais les avant-postes de colons contrôleraient près de 20% de la Cisjordanie occupée. Les détails avec Abla Jounaïdi.
0: Le phénomène n'a jamais cessé depuis des décennies, mais les ONG israéliennes Kerem Navot et La Paix Maintenant pointent une accélération sans précédent de la prise de contrôle du territoire depuis fin 2022, avec la création de plus de 130 nouveaux avant-postes, souvent présentés comme des fermes d'élevage. Au total, plus d'un million de kilomètres carrés, soit environ 18% de la Cisjordanie occupée, sont passés sous contrôle israélien. Ces implantations illégales permettent de s'approprier

0: La bande de Gaza, des tirs et bombardements israéliens ont tué 9 personnes ce mercredi, bilan transmis par la défense civile sur place. L'État hébreu a confirmé avoir mené une frappe aérienne sur la ville de Gaza au nord, mais dit ne pas être au courant d'une frappe dans l'ouest de la localité depuis l'entrée en vigueur du cessez-le-feu en octobre dernier. Israël et le Hamas s'accusent quasi quotidiennement de le violer. Plus d'un millier de Palestiniens sont morts dans des attaques israéliennes ces 9 derniers mois. Le ministre russe des Affaires étrangères en visite à Niamey aujourd'hui, Sergueï Lavrov, a rencontré ses homologues de l'AES, l'Alliance des États du Sahel, qui rassemble le Niger, le Burkina Faso et le Mali. Il a assuré que la Russie poursuivra son soutien militaire aux 3 pays. Direction l'Europe. À présent, c'était une affaire qui avait bouleversé l'Italie il y a 2 ans. La mort d'un ouvrier agricole indien, Satman Singh. Il avait succombé à de graves blessures au travail. Son employeur vient d'être condamné par le tribunal de Latina, près de Rome. Il écope de 16 ans de réclusion. Correspondance d'Anne Lenir.
1: Ce jour-là, Satnam Singh, 31 ans, se retrouve mutilé par la lame d'une machine de conditionnement. Au lieu de le secourir, son employeur, Antonello Lovato, 38 ans, le conduit devant son domicile, les jambes fracturées et un bras sectionné grossièrement placé dans une caisse à fruits. Satnam décède après 2 jours d'agonie dans un hôpital à Rome. Cet événement horrifiant déclenche une série de manifestations organisées par la communauté indienne et les syndicats pour dénoncer les conditions de vie inhumaines des travailleurs immigrés et le caporalato, un système d'exploitation mafieux. Le tribunal de Latina vient de condamner Antonello Lovato à 16 ans de réclusion pour homicide volontaire en première instance. Mais d'après le syndicat CGIL, qui s'est constitué partie civile depuis ces 2 dernières années, la situation des ouvriers agricoles immigrés n'a guère changé. Selon un récent rapport, sur 1 million de travailleurs agricoles, 25% continuent de subir une forme d'esclavage moderne, faute d'application des lois en vigueur. Anne Lenir, Rome, RFI.
0: 72 départements français en vigilance orange. Ce jeudi, les autorités élèvent leur niveau d'alerte pour de nouveaux territoires alors que le pays connaît en ce moment sa 3e canicule en moins de 2 mois. Des températures qui frôlent les 42 degrés par endroits aussi suffocants pour les humains que pour la faune sauvage. Le nombre d'animaux sauvages en état de choc amenés dans les centres de soins spécialisés a explosé ces dernières semaines. Axel Favreau s'est rendu à Fonalfort, le centre de référence en région parisienne.
2: Aujourd'hui, ils sont plus de 250 martinets dans cet espace aménagé des écuries de l'école vétérinaire. Noémie, vétérinaire, est en train de nourrir un de ces oiseaux qui niche sur les toits.
3: C'est un oiseau qui se pose jamais, mais qu'au moment où ils font les nids. Et malheureusement, les nids cuisent. Et en fait, les petits, pour pas cuire dans le nid, ils sautent du nid, ou ils se retrouvent par terre. Alors, en plus, en tombant, ils se font mal. Et cette année, ça a été particulièrement le cas. On fait des roulements. Et même en faisant ces roulements-là, on finit très très tard. Surtout les premières journées où ça a été très compliqué, on finissait à 3-4 heures du matin.
2: Mais l'affluence ne s'arrête pas aux martinets. Au plus fort de la canicule de juin, le centre a reçu plus de 233 animaux en un seul jour. Un record dramatique qui arrive en pleine période de reproduction. Céline Grisot, directrice de l'association Fonalfort.
4: Dans tous nos animaux, c'est 70% de juvéniles qu'il faut élever jusqu'à leur émancipation pour ensuite les relâcher dans leur milieu naturel. Donc c'est vraiment la période la plus intense et qui devient encore plus intense avec les effets de canicule et de sécheresse. C'est-à-dire que là, on a des animaux qui sont à bout de souffle.
2: Face à la crise, Fonalfort a dû presque tripler son nombre de soigneurs, déjà renforcé en période estivale. Ailleurs en France, plusieurs centres ont été obligés de fermer leurs portes, faute de moyens suffisants pour s'occuper de nouveaux pensionnaires.
0: Le reportage d'Axel Favreau pour refermer cette édition. Merci d'être avec nous sur RFI, bientôt 23h10, ici à Paris, à suivre Radio Foot International.
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0: Gasnier.
1: Bonjour à tous et merci de nous rejoindre dans Radio Foot International dans notre émission unique aujourd'hui. Et oui, il n'y a aucun match à la Coupe du Monde. Et donc, nous sommes là. Hein. Ça permet de se reposer, Philippe Doucet, bonjour.
2: Absolument, Madame Annie, on est ravis qu'il n'y ait pas de match.
1: On se remet sur le fuseau horaire
2: on est ravis d'en parler.
1: Local, mais évidemment. Bonjour, David Lortolari.
3: Bonjour, Annie, on va pouvoir dire les choses réfléchies, du coup, avec un peu de recul. Hein,
1: on dormira mieux la nuit prochaine pour se remettre en jambes pour le reste de la compétition. Alors, Suisse-Argentine, c'est la dernière affiche définie à l'issue des huitièmes de finale cette nuit. La Nati défiera samedi à Kansas City l'Albi Celeste de Messi, qui sur ses deux derniers matchs, eh bien, cet Albi Celeste a réussi à se sortir d'une situation compliquée, voire adverse. Éliminés, les Égyptiens ne décollèrent pas. Les pharaons ont-ils vraiment été victimes d'injustice ? Les huit qualifiés en quart sont donc connus. Six équipes européennes, une seule africaine, le Maroc, et une seule sud-américaine, l'Argentine, championne en titre, rappelons-le. Ou faut-il le rappeler, d'ailleurs ? De grandes nations ont tôt disparu, comme le Brésil. Assiste-t-on au déclassement de cette nation aux 5 étoiles ? Éric Frozio nous attend du côté de Rio. Les Bleus concentrés sur leur prochain match face au Maroc, les Lions de l'Atlas, que l'on avait déjà rencontrés au Qatar. Et peut-être sont-ils revanchards ? C'est la question que l'on pourra se poser. En tout cas, les hommes de Didier Deschamps se préparent. Sont-ils sereins ? Eh bien, Frédéric Suteau est à Boston pour RFI et nous le rejoindrons au cours de cette émission. Pierre Guérin m'a aidé à préparer cette émission avec David Finzel et Laurent Salerno est à la réalisation. Radio Foot, c'est parti.
4: Suïssa.
1: Eh oui, pas de neutralité là, hein. on est content. La redoutée séance de tirs au but a donc fini par départager la Suisse et la Colombie. C'était une rencontre plutôt équilibrée, on en a parlé hier soir dans notre émission nocturne. Personne ne réussissait véritablement à dominer l'adversaire et surtout à marquer. Alors, verdict cruel évidemment pour les perdants, les Colombiens qui avaient imposé durant la compétition un jeu plutôt séduisant et grâce notamment à un James Rodríguez. Retrouvé. La Nati, elle, retrouve les quarts de finale délivrés par Ruben Vargas au quatrième tir au but, un niveau en Coupe du Monde qu'elle n'avait pas atteint depuis 1954, ça remonte, et elle avait alors perdu face à l'Autriche. Lors des trois dernières éditions, elle n'avait pas dépassé les huitièmes de finale, et donc on a fêté ce quart de finale qui se profile. Écoutez la fête à Vevey, c'est une ville près de la frontière. C'est un peu la fête du village, mais c'était le village de Vevey, justement, avec des Suisses tout contents. Et donc, c'est fait, cette qualification, et de quoi réjouir Denis Zakaria.
5: On n'a pas fait le meilleur match, mais l'essentiel, il est acquis. Je pense qu'on avait envie de passer, de se qualifier, c'est chose faite. Et je pense qu'on est tous heureux malgré la performance d'aujourd'hui. On a un gros groupe, des super gars, on a marqué l'histoire. Et on a faim, on a envie de continuer, on a envie de gagner encore plus de matchs. Et on va se battre pour gagner le prochain. C'est des matchs à élimination directe. On sait qu'il y a aussi beaucoup de pression des deux côtés. Et peut-être que l'équipe, elle a un peu plus senti, je trouve. Et ce sera à nous de rester encore plus calme et de mieux faire dans les prochains matchs.
1: Alors mieux faire certainement, on va en parler de leur prochain adversaire. David Lortolari, est-ce que c'est le plus fort qui a gagné ?
3: Oh, c'était quand même un niveau très proche des deux équipes. Peut-être la Suisse a-t-elle été un peu plus appliquée ? A-t-elle été capable de mettre en échec les joueurs colombiens qui auraient pu faire des étincelles ? Luis Diaz a été par exemple bien éteint par Denis Zakaria, d'ailleurs en particulier dans ce match-là. On a vu des gestes pas suffisamment justes de la part des finisseurs colombiens, 3-4 fois dans la partie. Il y a eu très peu d'occasions. Non, pour répondre à la question, c'était quand même très équilibré. Peu de joueurs spéciaux capables de faire vraiment la différence. J'en ai cité un, Luis Diaz, ça n'a pas été possible là pour lui. Il y en a peut-être un ou deux autres côté colombien. Côté suisse, le joueur spécial, le jeune Manzambi, n'était pas là. Il se remet d'une légère blessure, d'une contusion. Et puis au-delà de ça, ben, c'était ce qu'on pouvait attendre de la part de la Suisse, c'est-à-dire appliqué, bien organisé. Et puis, on n'en a pas encore peut-être beaucoup parlé dans le tournoi, mais on va avoir l'occasion avec le prochain tour, un gardien quand même de très haut niveau qui fait la différence à la fin.
1: Mmh, oui, pendant cette séance de tir au but, bon, c'était 4-3, hein, c'est un seul tir au but qui, malheureusement, ils en ont manqué deux, les Colombiens, et ça s'est vite terminé. Elle est très organisée, effectivement, ouais. Elle est très... clair, je dirais, dans sa manière de se comporter sur le terrain. Philippe, est-ce que cette équipe de Suisse, elle vous paraît capable d'aller plus loin ?
2: Déjà, là, elle réalise un exploit qui m'étonne, dans le sens, non pas que je sois étonné qu'ils soient à ce stade-là, parce qu'en gros, ils sont en huitième de finale chaque fois. Oui. C'est leur niveau, quoi. Globalement, c'est leur niveau. Donc là, bon, la seule différence, c'est qu'ils sont passés au tir au but. Je dirais qu'ils sont conformes à leur niveau habituel. Là, donc je ne vois pas d'avancée, si vous voulez, dans l'équipe suisse. Je la trouve pas meilleure qu'il y a 2 ans, il y a 4 ans et autres. C'est la même, pour moi, c'est à peu près la même. Un peu rajeunie, un petit peu plus vive peut-être, mais enfin, il n'y a pas beaucoup d'écart. Par contre, elle a une vraie opportunité, d'abord parce que la Colombie était prenable, la preuve, et qu'elle va jouer l'Argentine, qui est extrêmement prenable aussi. Donc, pourquoi pas aller en demi-finale, ce qui serait quand même inouï. Alors que c'est pas une équipe, c'est pas une merveille quand même, cette équipe de Suisse, faut le dire, non?
3: En attaque, c'est assez... On va pas dire faiblard, mais
2: Mbolo, c'est l'Europa League.
3: Mbolo est un peu seul.
2: Quoi.
3: Oui, c'est ça.
2: C'est
3: Mbolo,
2: pas mal,
3: Mbolo
2: c'est
3: est
2: pas
3: un
2: mal.
3: Peu seul.
2: C'est gentil, hein.
3: Il y a Akanji qui fait partie des tauliers en défense, qui a la particularité désormais, Annie, peut-être voulez-vous en dire un mot, d'avoir manqué un tir au but dans 3 grands tournois. C'est-à-dire, il y va bravement. On sait que les Suisses savent qu'il va pas forcément réussir. Il l'a manqué en l'occurrence. L'équipe se qualifie quand même.
1: C'est une équipe parce que l'Argentine, Messi a encore raté un pénalty hier. Donc malheureusement, ça arrive au meilleur, au plus grand. On sait pas.
2: Donc Akanji est un grand.
3: Non, pour la Suisse, oui, c'est un joueur qui a un vécu, qui a joué en Angleterre.
1: Oui, à Manchester City quand même.
3: Borussia Dortmund et autres, oui, bien sûr.
1: Mais bon, on a vu Bruno Guimarães, on a vu des joueurs qui sont un peu au-dessus du lot et ratés.
2: Bien sûr.
1: Donc oui, c'est vrai. Mais vous dites que les champions du monde sont prenables
2: Oui, très.
1: Philippe ?
2: Très prenables. Ils ont prouvé lors des 2 derniers matchs, 2 équipes africaines ont vraiment failli les taper. Et quand je dis failli, je pense que le Cap-Vert aurait pu y parvenir autant que l'Égypte. Et là, l'Égypte, c'est quasi un miracle, parce qu'à la 80e minute, ils étaient la tête dans le sac, ils ne réussissaient absolument rien à l'image de Messi, et puis, le talent, tout d'un coup, a sauvé l'Argentine. Je pense que l'Égypte a une petite responsabilité aussi, parce qu'ils ont, à force de calculer trop,
1: L'Argentine est prenable de quelle manière?
2: Je pense qu'ils sont à pied, hein. Physiquement, ils sont à pied. Ils sont vraiment, mais.
1: Vous pensez que ces 2 matchs, qui leur ont demandé énormément de ressources, non seulement morales, mais aussi physiques, parce qu'ils vont jusqu'à la fin des prolongations avec le Cap-Vert, ça leur a coûté physiquement.
2: Alors, je pense que ça leur a coûté, mais je pense qu'ils étaient mal avant, en fait. On n'a pas soupçonné, parce que le premier tour a été facile, assez limpide, donc on n'a pas trop regardé dans le détail. Les matchs étaient à 3h du matin, enfin, voilà. On n'a pas trop regardé.
1: On se posait un peu des questions quand même, on se disait, est-ce que ça a l'air très facile?
2: C'est la même équipe 4 ans après, donc c'est toujours très difficile. J'ai pas d'exemple en tête d'ailleurs. Je n'ai plus d'exemple en tête d'équipe qui 4 ans après arrive à encore dominer une compétition. C'est très rare parce qu'en fait, soit la motivation s'essouffle, soit tout simplement
1: on a même l'âge, des contre-exemples plutôt.
2: L'âge, oui, on a beaucoup de contre-exemples d'équipes qui 4 ans après sont carrément soit éliminées au premier tour, soit très vite dans la compétition. Mm-hmm. Mais là, ils sont en survivance, les Argentins. Franchement, ils auraient dû perdre contre l'Égypte et ils auraient même peut-être dû perdre contre le Cap-Vert le tour d'avant.
1: Vous les voyez fragiles, vous aussi, les Argentins? Attention, il y a Alejandro Valente qui nous écoute, David Lantolari.
3: Le truc, c'est que les Argentins sont...
1: Et pas seulement.
3: Ils sont dans un halo de... Enfin, il y a une aura argentine, c'est la grande équipe sud-américaine, c'est l'équipe qui était en finale.
2: C'est la dernière. Hein.
3: C'est l'équipe qui a un palmarès, le plus gros palmarès peut-être de la Coupe du Monde avec le Brésil et l'Allemagne, l'Italie, mais elle n'y est pas cette année. Il y a une aura qui entoure et qui protège peut-être en partie l'Argentine. Après, contre l'Algérie...
1: Je dirais plutôt une foi même, non?
3: Oui, peut-être.
1: Une foi en eux-mêmes.
3: Peut-être. Il y a ça aussi, avec le public qui joue un rôle marginal, si on veut, mais... Contre l'Algérie, ils se sont promenés parce que l'Algérie a offert des espaces. Contre la Jordanie, c'était une formalité. Oui. Contre l'Autriche, c'était pas mal. Mais après, on joue deux matchs par semaine, Annie aussi. Messi joue beaucoup dans cette oui, compétition aussi, je trouve.
1: Sa forme est étonnante.
3: Oui, alors...
1: Non, mais on sait qu'il sait s'entretenir. Oui.
2: Il n'a vraiment pas été bon hier.
3: Après, le parcours...
2: Mais après, il fait la décision quand même. Même en étant nul, il a fait la décision. Voilà, c'est tout.
3: Oui, comme d'autres grandes vedettes l'ont fait avant lui.
2: Les grands joueurs, voilà.
3: Le parcours pour l'Argentine n'est pas... C'est pas un color catégorie à chaque tour non plus. La Suisse sera un adversaire dont on connaît les forces, qui peut faire un match plus ou moins bon, mais ça sera pas non plus l'Espagne. Donc pour l'Argentine, c'est cette chance-là aussi peut-être. Mmh.
1: Une question justement autour de ce huitième de finale, parce que les Pharaons se sont donc écroulés. Hein, les 13 dernières minutes ont été pour eux un enfer. Ils ont encaissé 3 buts, alors que pendant 78 minutes, ils n'en avaient pas encaissé. Alors il y a des dizaines de messages sur les réseaux sociaux. On accuse l'arbitrage. Les Égyptiens, eux, nourrissent un sentiment d'injustice sur deux fautes bien précises, c'est-à-dire que sur le deuxième but refusé aux Égyptiens, on revient à une faute initiale qui est vraiment à l'autre bout du terrain. Et quand il y a le troisième but argentin, il y a une faute sur Salah au début, dans la surface de réparation, on court vers l'autre et on marque un but, et là, on ne revient pas sur les images, on ne revient sur rien. Est-ce que pour vous, il y a une injustice, Philippe Doucet ?
2: Alors pour moi, il y a une erreur sur le premier but. Je pense que M. Le Texier s'est cru en Ligue 1 tout d'un coup. Parce que franchement, revenir sur une faute, peut-être il y avait une petite faute, mais honnêtement, le VAR n'est pas fait pour ça. Le VAR n'est pas fait, il faut que ce soit manifeste, il faut que ce soit
3: Philippe,
2: évident.
3: Surtout dans l'ambiance où on siffle pas trop dans cette Coupe du Monde.
2: Et dans une Coupe du Monde où on ne siffle pas trop, là il revient sur une micro-faute. Le VAR est aussi coupable que Monsieur Le Texier parce qu'il l'a mis dans une situation très délicate en l'appelant. Pour ça, franchement, là je crois qu'ils ont fait une erreur. Mais de là à dire que cette erreur a été préjudiciable à l'Égypte, c'est pas si sûr parce que finalement ils l'ont marqué ce deuxième but peu de temps après.
1: Et pratiquement de la même manière.
2: Et quasiment de la même manière, et 5 ou 10 minutes plus tard. Donc évidemment, ça marche pas. On peut pas dire ça aurait fait 3-0. Hein, ça marche pas
1: en
2: foot.
1: Non, pas du tout.
2: Donc finalement, dans le scénario du match, je pense que ça a pas pesé. Par contre, sur la deuxième, excusez-moi, s'il y a pénalty pour ça là, faut arrêter le football tout de suite. C'est-à-dire qu'en gros, on n'a plus le droit de se toucher, quoi. Dès qu'on touche un adversaire,
1: ça devient
2: le basket.
1: Hein,
2: non mais ça, oui mais non parce que cette Coupe du Monde justement est un recul. Pour moi, c'est une avancée vers on laisse davantage jouer. Alors quand dans un monde où on laisse davantage jouer, dire qu'il y a faute sur Salah, non mais faut arrêter.
1: Non mais la question que soulèvent les Égyptiens, c'est est-ce que elles sont comparables ces deux fautes ?
2: Pas du tout. Elles sont pas du tout comparables. Mmh. Je maintiens que Monsieur Le Texier n'aurait absolument pas dû revenir sur le deuxième but argentin, égyptien, parce que c'est une micro faute, c'est un micro contact, et dans l'esprit de la Coupe du Monde de cette année, il fallait pas revenir.
1: Et ce but
2: mais,
1: en plus,
2: mais
1: c'est
2: sur
1: Salah, phénoménal.
2: C'est même pas une micro faute, il y a même pas de faute. Il y a un vague contact. Mais quand on touche un adversaire, il y a pas forcément faute. Faut peut-être expliquer à tous ces centaines de millions de gens qui regardent les matchs et qui racontent, mais n'importe quoi.
3: Eric Vincent-Latana aurait un avis là-dessus avec Fabrizio Ravanelli.
2: Mais il y a pas un mec qui va dire, je connais pas quelqu'un du foot qui va me dire qu'il y avait pénalty sur Salah.
1: C'est ça qui est gênant.
2: Je crois pas.
1: Sur les réseaux sociaux, il y a beaucoup de gens du monde.
2: Mais c'est pas des gens du foot. C'est pas des gens
1: du
2: foot.
1: Si, des anciens joueurs.
2: Qui disent qu'il y a faute là sur ça là. Non mais c'est une autre race d'erreur. C'est les gens qui ne savent pas lire une image. Et qui s'imagine que parce qu'il y a contact, c'est ça qui fait, ou une photo.
3: Une image arrêtée, oui.
2: Et qui s'imagine que ce micro-contact fait tomber Salah. Alors que Salah, il tombe tout seul, il n'y a rien du tout.
3: C'est surtout
2: peut-être risible, même.
3: Le sentiment d'injustice est accru, Annie, je pense, par le contexte du moment, le dernier quart d'heure.
2: Il y a
3: une injustice, et puis derrière, on a l'impression qu'il n'y a que ça. Je me mets un tout petit peu à la place des Égyptiens, c'est vrai.
2: Ce que tu n'arriveras pas à faire, parce qu'en termes de paranoïa, je veux dire que c'est un degré tel que tu veux. Là, Osama Hassan, il implorait.
1: Il a osé dire peut-être voulait-il maintenir le champion du monde dans la compétition, peut-être voulait-il que Messi reste en lice. Et il dit je vais rentrer chez moi, je ne regarderai plus jamais la Coupe du Monde. Lui, sélectionneur, ancien joueur. Parce qu'il n'y a pas de justice dans cette compétition. Bon, en tout cas, les Égyptiens, ils ont demandé à la FIFA la suspension, vengeance, de François Le Texier jusqu'à la fin de la Coupe du Monde. Évidemment, pour l'instant, temps, la FIFA n'a pas répondu, n'a pas commenté et nous n'en savons pas plus. Allez, allons à la découverte de ces quarts de finale et surtout de ses adversaires à venir. Nous avons donc 8 équipes survivantes des 48 engagées dans la compétition le 11 juin dernier. Et nous avons un journaliste survivant. Il s'agit de Frédéric Suto qui a survécu à tout ça parce qu'on était partis en même temps, mais lui, il est toujours sur le terrain. Bonjour Frédéric.
0: Salut Annie, bonjour tout le monde. On est là à Boston sous le soleil.
1: Hein. Ah oui, il n'y a pas d'orage dans l'air ?
0: Ah, il y en avait hier, parce que là je vous écoute attentivement depuis le début de l'émission, le match de l'Argentine, Argentine-Égypte, on l'a suivi dans l'avion entre Miami et Boston, mais ça a pris beaucoup de retard parce qu'il y avait des intempéries, des orages au-dessus de Boston, on pouvait pas atterrir, donc on a eu droit à tout le match, alors ça vibrait, là c'était assez incroyable l'ambiance qu'il y avait, on va pas refaire le match, vous venez de le faire, mais il y avait quand même pas mal de suiveurs d'Américains là qui avaient pris fait et cause pour les pharaons, hein, pour les Égyptiens, ils avaient bien vu se qualifier.
1: Il y a beaucoup de gens qui ont pris fait et cause pour ces pharaons. Alors il reste donc 6 équipes européennes, la France, l'Espagne, la Belgique, la Norvège, l'Angleterre et la Suisse, une africaine, le Maroc, une sud-américaine, l'Argentine. Frédéric, vous qui avez suivi cette compétition, alors un peu partout hein, dans ce pays où on passe d'un match à l'autre, d'une équipe à l'autre, d'une sélection à l'autre, est-ce que selon vous, ceux qui arrivent en quart de finale, ces 8 équipes, ça vous surprend ou il y en a qui pour vous manquent à l'appel ?
0: Bah, la vision globale, on est un peu dans les standards des dernières Coupes du Monde pour ce qui est de 6 équipes européennes, une africaine, une sud-américaine. Non, vous en parliez, c'est la Suisse là qui surpointe, la Suisse et la Belgique. Est-ce qu'on les attendait en quart de finale de la Coupe du Monde? Je suis pas certain qu'il y a 3 semaines, quand on aurait fait un petit tour là des pronostics, on les aurait amenés aussi loin. Pour le reste, France, Maroc, Espagne, Norvège, Angleterre, Argentine, il y a rien à dire. Les gros sont là. Qui est-ce qui manque? Le Brésil, peut-être. Hein, voilà. C'est.
1: Ouais.
0: Et les pays organisateurs, ils ont fait ce qu'ils avaient à faire. Premier tour, en ballant, le Canada qui a même mis un 6-0 en poule. Puis bon, on passe le 16e et puis ça s'arrête en 8e, quoi.
1: Il y a eu les Mexicains quand même qui ont été malheureusement éliminés. Parce que je les avais vus dans leur stade Azteca et c'est là qu'ils se font éliminer. Mais ils ont été plutôt héroïques, même si ils ont raté leur fin de match où les Anglais n'étaient qu'à 10 et n'ont pas réussi à en profiter. Philippe Doucet, seule équipe africaine, le Maroc. Est-ce que selon vous, c'est logique ?
2: Oui, c'est l'équipe la plus... avec le Sénégal, ce sont les deux équipes d'Afrique les meilleures. Le Nigeria aurait pu se situer éventuellement à ce niveau-là, mais bon, le
1: même
2: Nigeria a réussi à ne pas se qualifier, donc bon, on ne parle plus des gens comme ça, soyons sérieux.
1: Qui étaient des habitués des huitièmes de finale d'autres Coupes du Monde. Hein.
2: D'autres temps, mais là, je pense qu'ils avaient une équipe qui pouvaient être compétitifs, peut-être plus que certaines.
1: Ouais, ils sont pas là
2: terminés. La grosse déception, c'est le Sénégal. Je pense que le Sénégal avait largement les moyens d'être également en quart de finale. Ils ont raté leur tournoi, ils perdent 3 matchs. On peut pas évoquer autre chose quand on perd 3 matchs et qu'on prend 9 buts. Bon, voilà. Le Sénégal a vraiment été la grosse déception africaine. Et du coup, l'autre grande équipe, c'est le Maroc. Et donc, c'est pas une surprise que le Maroc soit là.
1: Oui, demi-finaliste au Qatar.
2: Ouais, déjà, ils étaient un beau deuxième de groupe, mais enfin, à égalité avec le Brésil, hein. Ils auraient pu battre le Brésil, même. Ils auraient pu être premiers dans ce groupe. Les matchs, ils les ont gagnés, à la régulière, même s'ils sont passés au tir au but, tout de même, un peu de justesse contre les Pays-Bas, mais globalement, ils ont gagné à la régulière. Non, le Maroc est à sa place.
1: Sur ces qualifiés, ces 8 dernières équipes, David Lortolari, quel commentaire?
3: Il y a quelques semi-déceptions, effectivement. On peut peut-être ajouter la Côte d'Ivoire, même si les ambitions étaient peut-être un peu moindres que le Sénégal et le Maroc.
2: Ils avaient les moyens,
3: pour des huitièmes, au moins, peut-être. Après, sur les équipes européennes, il y a
1: la Norvège, quand même.
3: Oui, alors,
1: elle a déjà participé à cette fête mondiale, mais là.
3: La Norvège.
1: On les voyait venir. Ils avaient été très bons dans le tournoi en qualification.
3: C'est ce que j'allais dire.
1: Et là, et puis Erling.
0: N'oublions pas les éliminatoires qu'ils nous ont fait.
3: Oui, meilleur attaque.
0: En plaçant l'Italie à deux reprises. Ouais. Ils avaient annoncé la couleur quand même. Hein.
1: Bien sûr, bien sûr. Et en plus, ils sont là. Et Erling Haaland est là aussi, quoi.
3: Oui.
1: Lui, Odegaard, j'oublie pas les autres. Mais c'est vrai que on se disait, oh, bah, avec Haaland, ça peut les aider. Bah oui, ça les aide.
3: Il y a une espèce de vase communicant en Scandinavie, puisqu'on a eu dans les années 90, au moment où le Nigeria d'ailleurs était fort, il y avait la Suède qui était troisième d'une Coupe du Monde. Je crois que c'est 94, il me semble.
2: Oui, aux États-Unis. Mm-hmm.
3: Bon, la Suède est un peu moins performante en ce moment. La Norvège est portée par une super colossale
1: les
3: star. Après, l'Europe a son contingent, entre guillemets, mais il y a une Italie qui est moribonde, il y a une Allemagne qui est très fragile, il y a aussi des grands qui sont pas là, qui pourraient s'ajouter, et la Norvège peut-être en profite, avec beaucoup de fraîcheur mentale et de ce qui est montré sur le terrain. C'est peut-être un peu l'épouvantail, cette Norvège-là, même si ça sera dur, évidemment, en quart de finale, mais... C'est peut-être un peu l'équipe qui n'a pas encore peut-être montré tout son potentiel, je dirais.
1: Parmi les Européens, Frédéric, on a France, Espagne qui figuraient parmi les favorites au départ, donc qui sont au rendez-vous. On parle de cette Norvège qui, elle, on se demandait un peu ce qu'elle ferait, mais on s'y attendait. Hein, on savait que dans notre groupe, ça pouvait être compliqué. Il y a l'Angleterre, peut-être, qui reste régulière. Et puis la Belgique qui est un peu agréablement surpris.
0: Ben oui, l'Angleterre, il y a eu ce premier match face à la Croatie, souvenez-vous, 4-2, ils étaient partis très très forts. Ça avait été un peu plus compliqué derrière le nul contre le Ghana, certes qualifié, le dernier match contre le Panama, et on se disait, finalement, les Anglais, comme d'habitude, ils vont passer à côté de leur Coupe du Monde. Et non, là, ils se sont réveillés, ils ont marqué et montré toute leur force de caractère quand même. À deux reprises contre le Congo, la RDC, ça a été un match incroyable qu'ils ont su retourner. N'oublions pas qu'ils étaient menés quand même à 20 minutes de la fin à 0 par les Léopards. Ils ont retrouvé les ressources morales. Contre le Mexique, ça n'a pas été simple non plus, et on les sent eux aussi avec Thomas Tuchel, le sélectionneur, Bellingham, Harry Kane qui marque quand il faut. On les sent portés par quelque chose. Et moi, ça, quand on regarde ce tableau, on a instauré des têtes de série. Hein, on parle de plus en plus, là, depuis plusieurs années, le classement FIFA, tout ça. Bon, et on nous avait répété, si la France, l'Espagne, l'Angleterre, l'Argentine terminent première de leur groupe, elles ne pourront pas se retrouver avant les demi-finales. Alors, il y a des quarts de finale à jouer. Mais pour l'instant, ça tient.
1: C'est ça.
0: Ce tableau rêvé, voulu par la FIFA. On pourrait avoir France-Espagne en demi et Angleterre-Argentine de l'autre côté.
1: Je vous ai vu sourire quand il a parlé de Thomas Tuchel.
3: Oui, parce que alors c'est pas une consolation évidemment, mais les Allemands suivaient Klopp quand il était brillé avec Liverpool, suivent évidemment Tuchel avec l'équipe d'Angleterre avec une certaine curiosité, parce que il y avait eu en Angleterre déjà des sélectionneurs étrangers, on repense notamment à Eriksson, mais la réussite sur un fil de Tuchel, parce qu'il fait des choix qui posent question à chaque fois, pour l'instant ça fonctionne. Je pense que les Allemands vont suivre ça de très très près, peut-être aussi à plus long terme pour que lui soit sélectionneur aussi de la Mannschaft, mais ça c'est pour plus tard.
1: Mais pour l'instant il y a une place déjà à prendre, et...
3: oui, on voit à peu près à qui elle pourrait.
1: Philippe, un petit mot sur la Belgique peut-être, parce qu'elle avait l'air un peu de passer entre les gouttes, on va dire, jusqu'au quart de finale, et puis là ça a été d'abord sa réaction en 16e face au Sénégal, et ensuite cet incroyable match face aux États-Unis, une espèce de règlement de compte moral ou contre la loi ou contre Trump ou peu importe. Mais les Belges, ils ont peut-être fait leur meilleur match, ils sont peut-être enfin lancés sur quelque chose de meilleur.
2: Oui, on va voir, parce qu'effectivement ils n'avaient pas été très convaincants jusqu'à
1: maintenant. Ouais, c'était sans De Bruyne et tout.
2: Ni en phase de groupe. Oui, c'est un vrai choix de Rudi Garcia qui a effectivement sorti De Bruyne, qui a fait une équipe beaucoup plus jeune, beaucoup plus vive, comme par hasard, et tout de suite l'équipe s'en est mieux ressorti. Mais la Belgique, finalement, c'est des vrais symboles. Belgique, Norvège, Suisse, c'est les équipes qui sortent des équipes sud-américaines ou nord-américaines et qui font que cette Coupe du Monde, une fois de plus, est portée par l'Europe. J'allais dire malheureusement,
1: mais
2: parce
1: oui.
2: que dans mon goût, Bah c'est pas bien. Moi, j'aime l'Euro, mais je préfère la Coupe du Monde, justement parce que je préfère quand il y a des choses intercontinentales.
1: Mixage,
2: Oui, des duels intercontinentaux qui nous surprennent. Mais malheureusement, le Brésil n'existe plus en football, ce qui est vraiment le drame.
1: Ah, merci pour la passe décisive. Justement, parce que cette grande nation, alors, ou simplement un grand nom d'une Coupe du Monde, parce que maintenant, il faut peut-être changer de vocabulaire, ce Brésil, seule sélection à n'avoir jamais manqué aucune édition depuis 1930. Les Brésiliens ont donc déjà quitté cette compétition, éliminée par les rameurs, donc norvégiens, et le grand Haaland, exactement, sur un 2-0 très net, parti par la petite porte, parce que c'est une défaite en huitième de finale. Ça ne leur était pas arrivé depuis 1990, mais surtout depuis 2014, ils ne passent plus les quarts de finale. Alors, on va prendre le pouls de cette sélection décevante, on va dire. Bah oui, je crois qu'il faut dire ça. Eric Frozio, bonjour.
6: Bonjour Annie, tout bien?
1: Tout bien. C'est à vous qu'il faudrait demander, ou plutôt aux Brésiliens qui vous entourent. Eric, comment fut le retour de la sélection au Brésil?
6: En catimini, j'ai envie de dire, ou plutôt inexistant, j'ai envie de dire, ce retour, parce que ils se sont tous dispersés, en fait. Les joueurs comme l'entraîneur, le sélectionneur, en l'occurrence Carlo Ancelotti, il est même pas rentré au Brésil, il est parti directement à Vancouver, là où il est domicilié quelque part, et les joueurs ils sont tous partis sur leur lieu de vacances ou peut-être en Europe aussi pour ceux qui jouent en Europe, même s'ils ont des vacances complémentaires. Le seul qui est rentré, en fait, c'est Danilo, qui joue au Flamengo. Voilà, lui, il est rentré avec le vol affrété par la CBF et avec d'autres membres du staff. Voilà, il a été accueilli un peu dans l'indifférence. Il a eu le mérite de s'exprimer. Il l'avait fait déjà en zone mixte. Ça a été un des rares courageux à faire part de sa déception, de sa tristesse. Et puis, Marquinhos s'appelle juste avec les chaînes qui détentrices de droits. Mais pour le reste, pour le reste, en zone mixte, ça a été
1: un
6: défilé de fantômes. Voilà, donc les gens, les supporters, ils sont évidemment tristes et puis surtout très déçus du comportement de cette équipe, de son entraîneur, et puis surtout de la façon dont ça s'est produit, tout ça, parce que c'est dans le style, en fait, que c'est le plus gênant, quelque part.
1: Exactement. Et alors, on va entendre Romario, ça va durer 10 secondes, c'est très rapide, mais il a été interviewé apparemment un peu à la volée, il est en train de marcher dans la rue par Charanguito, nous connaissons tous ce programme espagnol. D'ailleurs, il répond en espagnol. Romario, on va l'écouter. Alors il dit, en tant que Brésilien, je suis très déçu, ce qui s'est passé était très décevant. Le Brésil qui a joué n'est pas le Brésil que nous aimons et que nous voulons. Et justement, Eric, la question c'est, est-ce que pour le Brésil et les Brésiliens, c'est un constat de déclassement ?
6: Ouais, de déclassement, et puis qu'est-ce que vous voulez ? En fait, c'est la sixième Coupe du Monde d'affilée que le Brésil se fait éliminer par des sélections européennes. Et surtout, de plus en plus, elle montre un visage européen, en fait. Donc, elle a plus la magie qui faisait son charme. Elle a plus ce style de jeu qui a marqué des générations et des générations. Donc, en plus des défaites, il y a le fait qu'elle perd son identité, son ADN. Il y a plus de joueurs créatifs. Il y a plus de dribbleurs dans cette équipe.
1: Il y a plus de dribbleurs dans
6: l'équipe de France. Oui, mais c'est le seul, en fait. Il y a peut-être Rafinha, mais bon, il a disparu de la circulation aussi vite que. Puis ça a été très décevant, même son premier match. J'allais dire qu'il y a plus de dribbleurs dans l'équipe de France qu'avec le Brésil.
1: Déjà, on disait ça en 2006.
6: C'est assez dramatique, quoi.
1: Ouais. En 2006, je me souviens, tout le monde disait Zidane est le plus brésilien sur le terrain dans cette rencontre du quart de finale. Philippe,
6: qu'à l'époque, il y avait encore Ronaldo, Ronaldinho, Adriano.
1: Oui.
6: Aujourd'hui, il n'y a plus rien de tout ça. Et effectivement, vous l'avez cité, Vinicius Junior, c'est peut-être le seul qui représente l'ADN brésilien, mais il est bien seul.
1: Philippe, est-ce que Ancelotti, il n'est pas un peu aussi, je dirais, à contre-emploi, dans le sens où le football Samba, il n'existe plus, mais en tout cas cette manière de voir le football, et notamment offensive, on a vu carrément le contraire contre la Norvège. Le Brésil jouait exactement laisser contre ses principes. Est-ce que Carlo Ancelotti est pas un peu responsable aussi?
2: Sûrement.
1: C'est-à-dire le choix de la fédération de choisir Ancelotti plutôt.
2: J'entends bien. Bon, je pense que Ancelotti, il est capable de faire tout. Hein. Il est capable aussi de coacher une équipe offensive et de la mettre en valeur s'il sent qu'il en a la capacité. Par contre, s'il sent qu'il n'en a pas la capacité, et clairement avec cette équipe, il ne l'avait pas la capacité. Je pense qu'il s'est dit, si on y va. À la brésilienne, gentil, on va se faire atomiser par tout le monde en contre-attaque. Et je pense qu'il a pas complètement tort, parce que franchement, cette équipe du Brésil, dans sa structure, était plutôt faible, fragile. On la sentait
1: mentalement
2: très en retrait, sentant sa faiblesse. Ça faisait même pitié. Mm-hmm. Le match contre la Norvège m'a fait vraiment pitié. Mm-hmm. On a vraiment la sensation que l'équipe acceptait que la petite Norvège et ses 6 millions d'habitants ou 7 millions, je sais plus exactement, fassent le jeu, parce que franchement, nous Brésiliens, nous on peut pas, on n'a pas le moyen, on n'a pas le niveau. Et ça c'est terrible. Et je pense qu'Ancelotti, on peut dire, ça fait quoi, un an qu'il est en poste,
1: À peine un an.
2: Je pense qu'il a pas mis sa patte. Clairement, il a pas réussi à changer quelque chose. Mais je reconnais que ça devait pas être facile du tout. Il aurait fallu qu'il puisse découvrir des joueurs, qu'il prenne beaucoup de risques, qu'il change la structure de cette équipe.
1: Et
2: ça, c'est pas le genre d'Ancelotti, c'est vrai.
1: Eric, est-ce qu'il y a des questionnements autour de Ancelotti? Parce qu'on se souvient, avant la Coupe du Monde, il a signé un contrat jusqu'à celle de 2030.
6: Et effectivement, il a prolongé avec un contrat.
1: C'est Philippe qui a fait
6: extrêmement favorable. Oui, j'ai compris effectivement la surprise de Philippe. Ça a surpris aussi beaucoup ici, parce que avant le grand test de la Coupe du Monde, le prolongé de 4 ans, c'était assez surprenant. Mais on s'est dit c'est une façon aussi de voir à moyen terme, et puis surtout de lui donner les coups des franches pour qu'il puisse lui créer sa dynamique et le cycle qui sera le cycle Ancelotti. Mais c'est vrai que c'est quand même très mal parti. On n'a pas du tout apprécié la façon dont il a fait fonctionner cette équipe, laisser la possession à la Norvège, aussi ses choix aussi d'attribuer le penalty à Bruno Guimarães, qu'on avait tiré 3 dans sa carrière professionnelle au détriment de Vinicius Junior, c'est assez incompréhensible. Ouais. Les choix, sa liste aussi, si on revient à sa liste, effectivement, il n'a pas été épargné par les blessures. Militon, Rodrigo, Estevan, c'est vrai que c'était pas évident à surmonter, mais quand Hyper Wesley en pleine préparation, c'est un latéral droit offensif sur lequel il comptait beaucoup, et ben il le remplace par Ederson, un milieu défensif que celui qui joue à l'Atalanta Bergame. Donc c'est assez incompréhensible, et il s'est retrouvé avec des latéraux, Danilo qui est remplaçant Flamengo, Alexandro pareil. Donc sa liste était mal ficelée, et puis voilà, les Brésiliens, ils connaissent le foot et ils ont pas du tout apprécié la façon dont Ancelotti a managé tout ça, tout simplement.
1: Eric, et surtout on se demandait maintenant pour cette équipe brésilienne. Alors Neymar a annoncé sa retraite internationale, mais bon, c'était un peu cousu de fil blanc. Casemiro,
2: Peut changer d'avis. Hein. demain d'ailleurs, il peut changer demain d'avis.
1: Personne n'en voudra. Je pense pas. Son papa, il paraît-il pas d'accord, mais je pense que là quand même, il va s'émanciper. Il y a Casemiro, j'imagine, qui fera pas non plus de nouvelle Coupe du Monde. C'est qui les futurs stars de l'équipe du Brésil?
6: On en a aperçu quelques-unes. Il y avait Hendrick, même s'il a effectivement déçu, mais on compte beaucoup sur lui. Estevan, qui est blessé et qui a été, je pense, un vrai coup dur pour l'épine dorsale de Carlo Ancelotti. Il y a Ryan, que vous avez peut-être découvert, qui a joué milieu droit un petit peu à contre-emploi, mais qui est quand même un joueur assez talentueux, un poché. Jean Pedro, qui a été sélectionné sans doute au détriment de Neymar, que vous connaissez, qui joue à Chelsea, qui est un bon attaquant. Voilà, c'est des joueurs offensifs, mais c'est pas du très très haut niveau, c'est pas du niveau d'endosser la responsabilité d'amener la sélection vers une sixième étoile. Donc mais après, il y a quand même beaucoup de lacunes. On va avoir des problèmes de gardiens, de latéraux et de joueurs créatifs aussi, et ça c'est le gros problème aujourd'hui. Il y a plus du tout de joueurs créatifs, même dans le championnat brésilien. Bon. Les deux meilleurs dribbleurs, les dribbleurs les plus efficaces du championnat brésilien, ils sont colombiens. Voilà, ça vous donne une idée du marasme dans lequel se trouve le Brésil.
1: David, sur cette équipe brésilienne,
3: j'ai la sensation que les équipes qui perdent leur ADN ou qui perdent leur identité forte, c'est un échec. Quand on veut changer aussi la... C'est pour ça que la façon dont Ancelotti aborde la chose, ça me paraît pas correspondre au Brésil. Le Brésil qui est champion du monde en 94 et en 2002, il y avait un côté européen déjà. Il y avait un côté, il y avait une dureté, il y avait un équilibre.
1: Surtout 94, c'est ce qu'on
3: surtout 94. Mmh. Mais il y avait quand même peut-être
1: Romario, Bebeto.
3: Oui, voilà. J'allais en citer quelques-uns. Mais un Brésil qui laisse la balle à l'adversaire, ça me paraît vraiment incongru, quoi. Mais alors, s'il est dominé, s'il est pas le plus fort, ok, je comprends.
1: Ben, c'est ce qu'ils ont admis d'entrée.
3: Après, il y a le pragmatisme, il y a tout ça, mais une Espagne qui serait pas joueuse, une Italie qui serait pas défensive. Alors, c'est des grands clichés, mais ça porte quand même les équipes sur leur histoire,
1: elles savent où elles vont.
3: Un siècle de football. On n'a pas, avec Carlo Ancelotti, ce qu'il a essayé de mettre en place, j'ai pas trouvé ça. Alors, est-ce que c'était pour se hisser à tout hasard? En quart.
2: Je pense qu'il a voulu jouer l'efficacité. Ça n'a pas pris. Et deux, ça nous a rappelé des mauvais souvenirs parce que le Brésil a déjà fauté dans ce genre-là. Hein.
1: Oui.
2: Il y a eu des sélectionneurs épouvantables, 74, 78. Il y a eu des tas d'éditions de la Coupe du Monde où le Brésil faisait un choix de préparateur.
3: 90,
2: Il y a eu toute une époque où c'était la lutte entre les poètes et les préparateurs physiques. Et de temps en temps, c'est les préparateurs physiques qui gagnaient le poste, et puis qui imposaient un Brésil un peu costaud et qui était médiocre, qui ne nous a pas plu à chaque fois.
1: Eh bien, Eric, ça nous fera une opportunité pour vous rappeler et vous demander ce qui se passera avec la Seleção. C'est quoi la prochaine étape? Ce sera une Copa América, j'imagine.
6: Oui, mais déjà, on va commencer par des matchs assez improbables au mois de septembre. Il y a des dates FIFA qui sont un peu différentes maintenant. Il y a un peu plus de jours de possibilités de matchs. Et le Brésil va partir en tournée en Australie, figurez-vous. Donc, ils vont faire deux matchs en Australie, peut-être ensuite contre une sélection asiatique. Donc, voilà, tout ça pour vous dire qu'ils ont d'autres priorités que
2: commercial,
6: transformer leur style de jeu. Voilà, exactement. Ils vont essayer de valoriser la marque et les 5 étoiles au détriment du reste.
1: Ouais. Bon. Merci beaucoup, Eric. Muito obrigada. Nous, on va continuer et on va parler des Bleus. Merci beaucoup. À bientôt.
6: Ciao.

0: Boston où nous attend Frédéric. Frédéric, quand on entend ce cœur là des Français qui chantent, c'est vrai que ce qui est assez étonnant, c'est qu'il y a beaucoup de Bleus, de supporters des Bleus, mais surtout pas seulement ceux qui viennent de l'Hexagone. Il y a aussi beaucoup de gens qui sont sous le charme au fil de la compétition.
1: Oui, et on en a rencontré, figurez-vous, hier soir en arrivant à Boston, et nous expliquer des supporters, alors qu'on a quand même une fibre bleue depuis un petit moment, mais qui habitent au Canada et qui font, pour chaque match de l'équipe de France, vu que depuis le départ, là, ça joue dans la zone New York-Boston, ils font la route, 6-7 heures de route, et ils repartent dans la nuit après le match, et puis on amène un peu plus de copains à chaque fois, et il y a quelque chose qui s'est créé comme ça autour de cette équipe. Mais quand vous avez une équipe qui marque des buts, qui offre le spectacle, Mbappé, qui sait parler aux médias, et aujourd'hui, aux États-Unis, les gens arrivent à peu près à identifier qui est Kylian Mbappé. Elle plaît, cette équipe de France. On est en train là de parler du Brésil qui ne ressemble plus à grand chose. Les Bleus, ils ont un jeu alléchant, séduisant, et ça plaît à tout le monde ici. Hein.
0: Et oui. Alors, ce sera donc le premier quart de finale. C'est pour ça que vous êtes à Boston de cette 23e édition, et c'est demain soir France-Maroc. Les deux équipes se retrouvent après leur confrontation au Qatar en 2022. On s'en souvient, c'était en demi-finale. Alors, les Bleus qui allaient disputer la finale s'étaient imposés 2-0. Alors, je ne sais pas si vous vous souvenez des buteurs, mon cher Philippe.
2: Colomoigny pour le deuxième. Oui. Et ce n'est pas Lucas qui met le premier?
0: Alors, c'est son frère. Si ce n'est lui, c'est son frère.
2: Voilà,
0: Théo Hernandez. Alors, cette fois, donc, ce n'est que le quart de finale. L'équipe de France, on vient de le dire, elle a impressionné parce qu'elle a marqué beaucoup de buts. Hein. C'était à peu près 3 buts
3: par match. Oui.
0: Sauf contre le Paraguay, hein, avouons-le, c'était plus compliqué. Comment se prépare-t-elle, cette équipe? A-t-elle la grosse tête? Alors, on voit des images des joueurs qui ont l'air de s'entendre superbement pendant les quelques minutes qui sont ouvertes aux médias, comme on dit. Et la question a été posée ce matin par un journaliste marocain. Vous y étiez, Frédéric, et vous allez nous raconter. Mais en tout cas, Didier Deschamps, il a répondu.
4: Euphorie, non, surtout pas, et beaucoup de respect pour cette équipe du Maroc, et on sait très bien ce qui nous attend demain, qui est de la confiance, oui, mais en face, il y a aussi de la confiance, de parce que le Maroc a réalisé jusqu'à maintenant. Voilà, comme je l'ai dit, il n'y a qu'une place, toujours énormément de respect par rapport à l'adversaire. Après, il y a une vie de groupe, et heureusement, on ne va pas vous montrer des images où les joueurs ils pleurent non plus, quoi. Et je pense du côté marocain, il n'y a personne qui pleure, et heureusement. Mais il n'y a pas d'euphorie exagérée, et encore moins de manque de respect à qui que ce soit, quoi. Ça, c'est clair.
0: Bon, on reconnaît bien Didier Deschamps.
2: Ouais, on le reconnaît. Hein, c'est du Deschamps.
0: C'est du Deschamps. Frédéric Suto, vous qui étiez et qui les voyez, ces Bleus, est-ce qu'ils sont entre sérénité et inquiétude?
1: Non, mais pour revenir sur le petit sonore qu'on vient d'écouter, vous avez planté le décor, mais la conférence de presse était a priori terminée. Hein. On avait dit voilà, merci. Et puis les journalistes marocains n'avaient pas vraiment pu poser de questions parce que les médias français, c'est peut-être un lapsus.
0: Oui.
1: Les journalistes français, les médias français sont là en nombre et ils avaient eu quasiment toutes les questions. Et donc il y a cette dernière question qui est arrivée et Didier Deschamps dit pas beaucoup de temps, vous savez, déjà 45 minutes pour venir, là je repars, je déjeune avec les joueurs, moi aussi hein, j'ai un entraînement derrière, mais bon allez-y, je vous écoute. Et il a bien senti la question, il voulait éviter toute polémique, bien entendu, ne froisser personne, ne pas froisser les Marocains, bien entendu, parce que sur les réseaux sociaux, là on voit des images où les Bleus hier à l'entraînement, ils s'éclatent, ils rigolent, ils font une petite opposition et l'équipe qui gagne, elle célèbre, oui, comme si elle avait gagné la Coupe du Monde. Mais oui, il a dit, le groupe vit bien, quoi, hein, et ça doit être la même chose du côté des Marocains. Sérénité, avec peut-être en tête que on a réussi à se sortir de ce piège paraguayen. Oui. En huitième de finale, ça a été compliqué, il a fallu un pénalty. Ça c'est derrière eux. on peut se projeter sur ce quart de finale. Didier Deschamps l'a dit, ça va être complètement différent. Ce sont deux équipes qui aiment jouer, deux équipes qui aiment avoir le ballon. Le Maroc que l'on voit ici 2026, c'est pas le Maroc d'il y a 4 ans, hein, qui était beaucoup plus défensif et qui était arrivé un petit peu à bout de souffle en demi-finale face à l'équipe de France. Hein. Il y avait des joueurs blessés, ils avaient énormément donné pour sortir l'Espagne, pour sortir le Portugal. Ouais. Et là, non, le Maroc, il vient de battre le Canada, même si tout n'a pas été simple, 3-0. Je pense que ce sera un match complètement différent. On va se regarder les yeux dans les yeux. Là, hein.
0: Ouais. David Ortolari, on a senti, Frédéric parle de ce match contre le Paraguay, on a senti qu'ils avaient été bien préparés pour ce match, c'est-à-dire un adversaire rugueux, un adversaire provocateur. Ils ont essayé de se contenir. On a même vu des attitudes comme ça du banc d'inquiétude pour pas que ça tourne mal. Est-ce que du coup, on imagine qu'ils seront aussi bien préparés par rapport au Maroc, parce que le Maroc aussi, il y a peut-être quelque chose à appréhender avant.
3: Oui, il y a deux dimensions que je n'imagine pas faillir. Il y a la dimension Didier Deschamps et son staff, expérience, préparation, ça c'est clair. Et du côté des joueurs, est-ce qu'on peut raisonnablement et sérieusement imaginer que Olysée, que Mbappé, que Doué, que Barcola et que tous ceux qui sont derrière cela n'abordent pas ce match-là de manière professionnelle? Ça aurait pas de sens. Ils connaissent les joueurs adverses, ils les rencontrent en championnat de France, en Ligue des Champions, dans tous les championnats européens à longueur d'année. Donc aborder ce match-là. J'ai fait attention moi aussi depuis le début du tournoi à Nice à voir si l'équipe de France, il y avait pas des indices de melonite ou de suffisance ou quoi, mais je les vois pas en raison de Didier Deschamps, du personnage Didier Deschamps avec son expérience, son parcours et du professionnalisme des joueurs, j'ai du mal à imaginer qu'on puisse aborder le Maroc en se disant on va gagner automatiquement.
0: Et dans cette approche du match, Philippe, est-ce qu'ils doivent être méfiants, voire inquiets?
2: Il ne faut pas être trop méfiant et trop inquiet non plus. Mais, enfin, méfiant, oui, mais pas trop inquiet non plus, parce qu'il faut garder une bonne dose d'optimisme et d'allant quand on est une équipe joueuse comme l'équipe de France, pas se recroqueviller et oublier de jouer son football. Mais je pense que la confiance, elle est là. Ils savent très bien qu'ils ont l'une des meilleures équipes de cette Coupe du Monde, si ce n'est la meilleure. Ils savent aussi que le parcours est très long. Il y a encore, on a à peine dépassé la moitié. Hein. Mmh. Finalement, on a joué 5 matchs sur 8 et les 5 matchs qui n'étaient pas forcément les plus compliqués a priori. Donc ils savent très bien qu'il y a la longueur, qu'il peut y avoir encore un carton rouge ici, un coup de moins bien, un coup de fatigue là, un incident de match, un but hasardeux, etc. qui les met dans un scénario compliqué. Donc quand on est à ce stade-là, et même avec les joueurs expérimentés qu'ils ont, on sait qu'on n'a pas gagné à la Coupe du Monde. Hein. C'est pas parce qu'on est en quart facilement, enfin à peu près facilement, parce que le Paraguay c'était pas si facile. Mmh. Mais de ce côté-là, je pense que les Français sont et les autres, hein, les Espagnols pareil, ils savent la dimension de ce tournoi. Je pense pas qu'il y aura de défaillance de ce niveau-là. Et du coup, je pense qu'ils sont très sérieux. Oui, je pense.
0: Frédéric.
1: À propos des cartons, la question lui a été posée ce matin. Vous savez, Michael Olysée, il a pris un carton jaune contre le Paraguay. Et la Fédération française avait demandé à la FIFA que ce carton puisse être annulé, vu que effectivement, quand on regarde, on se demande un peu pourquoi il a pris ce carton jaune. Bon, Didier Deschamps a précisé que la réponse était arrivée ce matin et que le carton était maintenu. Il y a 3 joueurs français sont sous la menace d'un deuxième carton jaune demain qui pourrait les priver d'une demi-finale éventuelle, c'est Michael Olysée, Manu Koné et Bradley Barcola.
0: Mmh, ouais. Bon, c'est vrai que ça peut être une inquiétude pour le sélectionneur. À quel match
2: Donald Trump n'est pas intervenu, donc c'était foutu. C'était foutu. Il fallait que Macron appelle Donald Trump et là, un sommet du G7 et là peut-être que le carton jaune aurait sauté.
0: Peut-être qu'il va lui dire là-bas en Turquie ou alors appeler Macron, appeler Infantino, qui sait. Pardon, Frédéric, on parle d'une équipe de France joueuse, mais est-ce qu'on peut s'attendre à ce que demain elle puisse jouer comme elle l'aime ou comme elle nous l'a montré?
1: Je pense, oui. Il y aura des espaces. Le Maroc aime les Lions d'Atlas se projeter aussi vers l'avant. Hein. Donc je ne pense pas que les Marocains vont renier leur jeu, même si on a vu que c'était aussi sur les transitions qu'ils se montraient souvent les plus dangereux. Non. L'équipe de France, elle a bien l'intention de prendre le jeu à son compte demain. Mais dans les incertitudes, alors Aurélien Tchouaméni, toujours blessé, il devrait s'entraîner cet après-midi. On a du mal à croire quand même qu'il sera suffisamment remis pour retrouver sa place dans le 11. Ça dépend peut-être aussi du 11 qu'on aura en face. Ismaël Saïbari, il est incertain aussi côté marocain. Ça pourrait être un coup dur. Non, mais je pense que le match sera quand même relativement ouvert. Hein. On peut avoir un super match de foot comme on a eu un Brésil-Maroc pour ouvrir la compète.
3: C'est le milieu de terrain qui peut être... c'est un peu un cliché, mais ce que le Maroc nous avait montré d'emblée contre le Brésil à froid, ce milieu de terrain brillant. Tout le monde a parlé de Boadi, mais c'était pas le seul, parce qu'il y avait des joueurs autour aussi très très valeureux. Ça peut être peut-être pour une équipe de France avec un Tchouaméni qui n'est pas là, avec un Koné qui est sous la menace d'une suspension. Peut-être ça peut être une zone du terrain où la bataille peut-être tourner à l'avantage du Maroc. C'est pour ça aussi que ça présente un intérêt, parce que si les Marocains parviennent à couper un petit peu l'équipe de France par rapport à ses attaquants, ça peut être peut-être... Il y aura une dimension tactique aussi. Non, ce match est peut-être plus intéressant, plus riche en prévision par rapport à ce qu'il avait été il y a 4 ans.
2: Il n'est pas impossible que Didier Deschamps commence à réfléchir à la suite. Et la suite, ça peut être un match contre l'Espagne, par exemple, où je les vois bien mettre 3 milieux de terrain, vous voyez, ce genre d'évolution. Et ça peut commencer contre le Maroc, hein, pourquoi pas.
0: Merci beaucoup Frédéric d'avoir été en direct avec nous. Demain, c'est le match, il sera retransmis sur RFI et on vous retrouvera demain, merci. Bien sûr. Merci beaucoup, thank you very much. Là-bas, du côté de Boston. Merci. Moi, je retiens un mot dans cette émission, c'est mélonite.
2: Mélonite.
0: Mélonite.
3: C'est répondu dans mélonite, le
2: foot. Ce serait
0: un mélonite. Elle est aiguë ou pas, la mélonite?
3: Pas encore.
0: Merci à tous de nous avoir suivis. On se retrouve demain. Bonne soirée.
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9: Bonjour, bonsoir et bienvenue sur RFI, Radio France Internationale. Il est minuit ici à Paris, 22h en temps universel et c'est l'heure de l'info sur la radio du monde.
10: Jérôme Bastion.
9: Au sommaire de cette édition, le sommet de l'OTAN se referme sur un message d'unité des pays membres de l'Alliance Atlantique en dépit des critiques du président américain. La déclaration finale de la réunion d'Ankara rappelle l'importance de l'article 5, dite clause d'assistance mutuelle, qui veut qu'une attaque contre un allié est une attaque contre tous. L'Ukraine, toujours ciblée par les frappes aériennes russes sur les grandes villes, obtient des États-Unis une promesse d'approvisionnement en roquettes et en missiles solaires, alors que les forces ukrainiennes tiennent tant bien que mal leur position sur le front, vous l'entendrez. Les conclusions de la commission d'enquête sur les accords migratoires franco-britanniques du Touquet, encadrant les contrôles frontaliers dans la Manche, le rapport décrit un drame humanitaire intolérable.
10: RFI.
9: C'est depuis Ankara, en Turquie, que Donald Trump a annoncé que le cessez-le-feu avec l'Iran était terminé et que les États-Unis allaient frapper fort cette nuit, non sans avoir dénoncé les violations par la République islamique d'Iran du cessez-le-feu signé le mois dernier. Après avoir déjà frappé le territoire iranien la nuit dernière, Washington prévoit des frappes d'une plus grande ampleur que celle de la veille et promet que les opérations prendront fin rapidement. Plusieurs sites côtiers ont en effet été touchés touchée cette nuit, selon des médias iraniens qui revendiquent des représailles mardi contre des bases américaines à Bahreïn et au Koweït. Quant au sommet de l'OTAN qui s'est tenu durant deux jours à Ankara, il s'est terminé dans la bonne humeur et la bonne entente avec son lot de rencontres et d'échanges de haut niveau. Certes, cette réunion aura une fois de plus été l'occasion pour Donald Trump d'exprimer sa colère à l'égard de ses alliés, auxquels il a tout de même promis que les États-Unis ne quitteraient pas la famille transatlantique. Et au-delà des critiques, Julien Chavanne, tout s'est finalement bien terminé.
10: En quelques heures, Donald Trump sera passé de la colère à l'amour.
11: On vient d'avoir notre réunion de l'OTAN. C'était une excellente réunion. Vous avez probablement entendu dire que c'était une excellente réunion. Il y avait beaucoup d'amour dans cette salle, beaucoup d'unité. Difficile de faire mieux.
10: Le président américain a fait monter la température avant de finalement redescendre. Le communiqué final est adopté comme prévu. L'article 5, celui qui prévoit la défense mutuelle au sein de l'Alliance, est bien mis en valeur. L'Iran est évoqué dans les dernières lignes pour faire plaisir à Donald Trump. L'Ukrainien Volodymyr Zelensky repart avec la promesse de fabriquer des missiles américains Patriot, cruciaux pour sa défense aérienne, quand la Turquie, elle, va pouvoir acheter des avions de chasse américains. Mais il faut aussi parler de ce qui n'a pas été annoncé. Donald Trump n'a pas prévu de nouveau départ de troupes américaines d'Europe, comme certains le craignaient ici. À défaut de le contrôler, les alliés du président américain ont appris à le gérer, encaisser sans broncher ses colères, éviter à tout prix l'escalade, et tout ça en gardant le sourire. Julien Chavanne, Ankara, RFI.
9: Et en marge de ce sommet de l'OTAN, la rencontre de Volodymyr Zelensky et Donald Trump, qui s'est donc soldée par le renforcement de l'aide américaine à la défense aérienne de l'Ukraine pour contrer les attaques quotidiennes de la Russie. La nuit dernière, les frappes du Kremlin ont tué au moins 7 personnes dans la région de Mykolaïv, dans le sud, ainsi qu'à Kiev, la capitale qui a été visée par des missiles balistiques russes. Il y a eu des blessés également à Kharkiv et à Zaporijja, capitale de la région du même nom où les combats font toujours rage, mais où l'armée ukrainienne tient ses positions défensives. Écoutez le reportage de Lucas Lazo.
12: Rencontré sur un terrain d'entraînement à l'arrière du front de Zaporijja, cet officier du renseignement militaire résume la stratégie russe à de vaines infiltrations périlleuses et sans succès.
13: Quelques types peuvent essayer de se faufiler à travers les lignes de front, puis être ravitaillés par drone, recevoir de l'eau et ce genre de choses. Mais avant qu'ils aient la possibilité de se regrouper, ils sont souvent ciblés par des drones, par des unités comme la nôtre, et puis ils sont tués.
12: Pas de triomphalisme pour autant sur une position ukrainienne à quelques kilomètres du front. Le jour se lève à peine. Les hommes sont fatigués, mal équipés. Oleksiy espère percevoir rapidement les premières conséquences des frappes ukrainiennes en profondeur sur les infrastructures russes.
14: Nous essayons de détruire leur logistique parce que la logistique, c'est le nerf de la guerre. Mais ces effets concrets, nous nous attendons à ne les voir que d'ici un ou deux mois.
12: Si la ligne de front reste stable, les civils ne sont pas épargnés. Dans un point de stabilisation médicale aménagée dans une cave d'un village ravagé mais encore récemment habité, ce médecin militaire déplore le ciblage systématique des civils.
15: Ils n'attaquent pas seulement les objectifs militaires, ils détruisent les villes civiles, les infrastructures civiles et les vies civiles. C'est ça la tactique russe. Vous voyez cet endroit ? Ça ressemble à Alep.
12: Alep, ville martyre de Syrie, largement détruite par les bombardements de l'armée russe en marge de la guerre civile. De retour de Zaporijja, Lucas Lazo, RFI.
9: Et concernant les systèmes d'armes promis à l'Ukraine par le président américain qui lui font cruellement défaut, il y a

0: soutien au renforcement des capacités opérationnelles des forces armées des États membres de l'AES. Fin de citation. 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En France, la commission d'enquête parlementaire sur les accords du Touquet a rendu ses conclusions ce mercredi. Après 6 mois d'enquête et des dizaines d'auditions et des allers-retours sur le littoral nord, bien sûr, riverain de la Manche. Depuis 2003, ces accords régissent la frontière franco-britannique. Le Royaume-Uni reverse de l'argent à la France pour qu'elle empêche les personnes migrantes de traverser ce détroit. Sauf que les chiffres n'ont jamais été aussi élevés depuis 2020. Rien que l'année dernière, de près de 41 000 personnes ont rejoint le Royaume-Uni. Des politiques dangereuses et inefficaces, c'est ce qui ressort du rapport publié ce mercredi, donc Le Point avec Jeanne d'Anglejean.
1: Au total, plus d'une trentaine de recommandations sont avancées, comme par exemple mettre fin à la politique zéro point de fixation qui démantèle les camps, faciliter l'accès à des unités médico-judiciaires pour les femmes ou renforcer le suivi psychologique des sauveteurs en mer. Elsa Fossillon est la députée PCF et rapporteure de la commission. Elle attend maintenant un vrai changement.
2: Plus personne ne pourra dire qu'il ne savait pas, en tout cas pour celles et ceux qui doivent gérer la situation, qui ont la responsabilité de la situation, à quel point elle est grave. Il faut engager une discussion, même s'il faut qu'elle soit peut-être ferme et tendue avec le Royaume-Uni, mais faire en tout cas en sorte que la question des voies légales et sûres soit réouverte sur nos côtes.
1: Sur les côtes, il y a aussi les associations comme l'Auberge des migrants. Jade Lamalchi en est la représentante. Est-ce que les accords du Touquet financent ? Elle le constate chaque jour sur le terrain.
3: Dans cette enquête parlementaire, on a confirmé des chiffres que 81% des sous qui étaient alloués à la frontière franco-britannique étaient d'ordre sécuritaire et seulement 15% à des fins humanitaires. Quand on lit les ventes de barbelés dans les entreprises privées, c'est terrible. Il y a des barbelés où littéralement la description c'est celui-ci est tranchant, celui-ci il peut tuer. C'est les commandes publiques qu'on fait.
1: Et pour les députés de la commission d'enquête comme pour les associations, il est urgent que les candidats à la présidentielle s'emparent du sujet.
0: Jeanne d'Anglejean. Et puis en Inde, ce temple hindou de Ram Mandir dans l'état de l'Uttar Pradesh, au cœur d'un soupçon de détournement de dons de fidèles, l'enquête est menée. Plusieurs personnes ont été arrêtées. Abdullah Rally.
4: Inauguré avec faste par Narendra Modi en janvier 2024, le Ram Mandir d'Ayodhya est construit sur un site que les hindous considèrent comme le lieu de naissance de Ram, l'une des principales divinités de l'hindouisme. Devenu l'un des symboles politiques les plus forts de l'Inde contemporaine, ce temple est depuis 2 semaines au cœur d'un scandale de détournement présumé des dons des fidèles. Une enquête menée par une équipe spéciale de l'état de l'Uttar Pradesh a conduit à l'arrestation de 8 employés et prestataires soupçonnés d'avoir soustrait de l'argent liquide et des objets de valeur lors du comptage des offrandes. Les enquêteurs estiment le préjudice à près de 300 000 euros. Ils en ont déjà récupéré une partie, ainsi que de l'or, de l'argent et des devises étrangères. Deux figures historiques du mouvement à l'origine du temple ont été contraintes de quitter leurs fonctions. Le RSS, le mouvement nationaliste hindou, dont est issu le BJP de Narendra Modi, a réclamé des sanctions exemplaires. Abdullah Erali, New Delhi, RFI.
0: Et c'est ainsi que se referme ce journal. Merci à vous de l'avoir écouté. L'info revient dans 50 minutes sur la radio du Monde. Tout de suite, grand reportage. 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
6: Au Laos, la Chine est devenue le premier investisseur, mais aussi le principal créancier du pays. Un des effets des tentaculaires routes de la soie développées par Pékin. Plus de 140 pays, plus de 4 milliards d'habitants, sont maintenant concernés par ces coopérations avec le géant asiatique. Une conquête chinoise à bas bruit, antérieure à l'expansionnisme claironnant de Donald Trump. Le petit Laos et sa large dette est pris dans cette dynamique où s'affiche par exemple le train à grande vitesse Vientiane Kunming et cela transforme en profondeur le paysage socio-économique du pays. Laos sur la voie des investissements chinois, un grand reportage de Jean-Pierre Fage.
7: Cette route est cabossée par le passage incessant de camions fret. Elle mène à un vaste complexe industriel. À quelques kilomètres du centre de Vientiane s'étend la Saisetha Development Zone, l'un des projets phares de la coopération économique entre la Chine et le Laos. Dans un logement conteneur, cet ouvrier au visage masqué par un chèche coloré vit ici depuis 2 ans. Ancien fermier, il travaille désormais pour une entreprise chinoise.

0: Au niveau de l'économie, on se dit que c'est plutôt bon pour nous. Dans certaines zones, ils sont encore en train d'investir. Ils vont ouvrir des magasins, ouvrir des commerces, comme ils le prévoient. Ça avance petit à petit. On se dit que c'est possible, même s'il reste des difficultés.
1: Une large allée bordée de lampes solaires s'ouvre sur plus de 1000 hectares de terrain. Cette zone économique spéciale aligne usines, entrepôts et bâtiments administratifs à deux pas de la gare de fret du nouveau chemin de fer entre la Chine et le Laos. Véritable fierté nationale, le train a notamment défilé en modèle réduit aux côtés de l'armée laotienne à l'occasion des 50 ans de gouvernance du Parti communiste. Depuis Vientiane où se sont déroulées les festivités, ce touriste venu de Chine ne cache pas sa joie.
2: Bien sûr que nous sommes très fiers. C'est la première fois que nous venons au Laos comme touristes. En arrivant, on voit partout des éléments chinois, ce qui nous fait nous sentir bien. Et cela nous surprend aussi un peu. Mais sincèrement, j'espère que le Laos ira de mieux en mieux et que de cette manière, le monde ira lui aussi de mieux en mieux.
1: La zone économique de Saïsetha fait partie du plan d'action 2024-2028 pour construire une communauté d'avenir partagé mis en avant par Pékin. Dans l'un des nombreux restaurants chinois établis dans le complexe industriel, ce travailleur du photovoltaïque explique.
3: À Guangfu, je travaille dans le secteur du contrôle qualité. Je suis ici parce que mon entreprise en Chine m'a envoyé. Et pour ce qui concerne l'emploi, ici, nous recrutons. Nous embauchons à la fois des travailleurs laotiens et du personnel chinois.
1: Au cœur du site, entouré de végétation, un petit temple bouddhiste accueille les travailleurs croyants et curieux. Vêtu d'une tunique orange tombant jusqu'à ses pieds, ce jeune moine laotien prend son petit déjeuner de bonne heure.
4: Bonjour, mon nom est Solitirat. Je suis venu me faire moine. Ici, c'est un temple de Maitao Chua. Beaucoup de personnes qui n'avaient pas de travail, pas d'emploi, viennent ici pour vivre. Et les salaires sont bons, assez élevés. Il y a beaucoup d'employés qui vivent ici. Dans cette zone, au total, il y en a presque 10 000.
1: La Saïsetha Development Zone attire aujourd'hui une centaine d'entreprises internationales avec une forte présence de sociétés à capitaux chinois. Cet entrepreneur du Yunnan croit en l'avenir des partenariats économiques sino-laotiens. En 2021, juste après la pandémie, il a choisi d'établir son usine de produits dérivés du bois d'agar au cœur de la zone de Saïsetha. Accoudé à un large bureau en bois, cigarette aromatisée au coin des lèvres, il entend profiter des nouvelles routes de la soie chinoise pour faire prospérer son commerce.
5: Le Laos est un pays extrêmement naturel, presque entièrement préservé. Il possède beaucoup d'espèces animales et végétales de grande qualité. Les végétaux, surtout, ont longtemps conservé beaucoup de bonnes choses, car ils ont été relativement peu perturbés par l'activité humaine. Et aujourd'hui, nous pouvons transformer ce bon agar-wood pour qu'il soit utilisé dans un cycle vertueux.
1: Selon une étude publiée par Trafic, le bois d'agar, l'un des bois les plus précieux au monde, est aujourd'hui gravement menacé par la surexploitation et le commerce illégal. L'entreprise affirme avoir trouvé une solution vers une production plus verte, comme l'explique cet employé laotien de la compagnie. Et vous n'avez pas peur en coupant beaucoup d'arbres? Vous replantez?
6: Oui, nous avons un système de recyclage du bois. Nous coupons et nous replantons, mais il faut attendre 20 ans pour que ça repousse.
1: Le chef d'entreprise poursuit confiant.
5: C'est écologique, cela n'a aucun impact. Il s'agit de cette matière première. Actuellement, même si son cycle de croissance est très long, nous disposons d'un grand nombre d'arbres anciens. À ce moment-là, lorsque nous en utilisons une partie, une autre est replantée en remplacement. Cela permet de maintenir le cycle écologique et de faire en sorte que chaque arbre puisse devenir un arbre ancien et produire un agar-wood de grande qualité.
1: 60 employés travaillent entre l'usine de Saïsetha et les sites forestiers. Pour loger tous ces ouvriers, la zone économique spéciale comprend des appartements en location adaptés à tous les niveaux de salaire. Périphérie du centre de la capitale, saturée de tuk-tuk et de marchés à ciel ouvert, un projet immobilier titanesque sort de terre. La Tat Luang Lake SEZ, zone économique spéciale créée pour attirer les investissements étrangers, veut transformer l'est de Vientiane en nouveau pôle urbain. D'immenses tours se dressent face à une vaste étendue poussiéreuse, encore vide.
7: Est-ce que vous aimeriez visiter les chambres d'exposition ?
8: Bien sûr.
1: Accompagné d'un vendeur venu de Chine, cet employé laotienne guide les visiteurs étrangers sur le site. Un client chinois est, comme nous, intéressé par le projet.
9: Vous venez d'où ?
8: Je suis français, et vous ?
9: Je suis chinois.
8: Enchanté, c'est un gros projet.
10: Very big project.
11: Yeah. But this is the first.
9: Oui, c'est l'un des premiers de ce genre au Laos.
7: You can see the map right there. Alors vous pouvez regarder cette carte, donc il y aura un hôpital et une école internationale aussi. Ici c'est un golf.
1: Un projet qui se veut devenir une véritable ville autonome. Au 7e étage de l'un des immeubles en construction, plusieurs types de logements sont proposés. Tous disposent de mobilier moderne et luxueux et même d'une piscine extérieure sur des balcons à vue plongeante.
7: Ces appartements peuvent contenir d'une à quatre chambres. Tous les étrangers sont les bienvenus ici. Pour le moment, ils sont majoritairement coréens et chinois. Donc l'appartement et une chambre, il coûte 78 000 dollars.
1: Des appartements pensés pour une clientèle étrangère aisée. À Vientiane, le salaire moyen avoisine les 200 dollars par mois. Pour l'heure, le site n'est habité par personne, mais le projet espère, à terme, accueillir jusqu'à 1 million de personnes, soit près de 5 fois la population actuelle de la capitale. Un pari ambitieux dont le succès dépendra de la capacité du site à attirer durablement des habitants. En cela, les investisseurs ont peut-être une solution.
7: Juste ici, vous avez la gare du train Laos-Chin.
1: Accessible en quelques minutes depuis la Tatlong Lake, un arrêt du train Laos-Chin, pilier majeur de la coopération entre les deux pays. Inauguré en décembre 2021, dans le cadre des nouvelles routes de la soie, la ligne ferroviaire reliant Vientiane à Kunming a coûté environ 6 milliards de dollars. Le projet est majoritairement financé par la Chine, qui détient aussi le contrôle de la société exploitante. À la gare de Vientiane, ce chef de station se montre enthousiaste.
12: Le train facilite le tourisme, rend les déplacements plus pratiques. Il permet d'attirer des touristes venant de différentes régions et améliore considérablement le transport, que ce soit des marchandises ou des passagers.
1: Le Laos ne dispose encore que de peu de routes en bon état. Environ 300 km peuvent souvent se transformer en des dizaines d'heures de trajet.
12: Avant, quand il n'y avait pas encore de train, les déplacements étaient longs et fatigants. Aujourd'hui, on peut parcourir de longues distances en beaucoup moins de temps, ce qui permet de gagner un temps précieux. Par exemple, pour un trajet entre Vientiane et Luang Prabang, il nous fallait environ 5 ou 6 heures auparavant. Désormais, le voyage ne prend plus que 2 heures.
1: La Chine n'est plus qu'à 3 heures de train depuis la capitale laotienne. À une vitesse pouvant atteindre 160 km par heure. Entre deux wagons bondés, ce touriste chinois sourit.
13: Je suis très fier. La Chine a construit cette ligne ferroviaire pour le Laos et elle a énormément aidé le pays en apportant beaucoup de développement économique.
1: Observant les champs, buffles et montagnes abruptes défiler, cette Thaïlandaise est ravie.
7: J'ai pris le train du Laos jusqu'à Luang Prabang. J'ai beaucoup aimé. C'est confortable et pratique.
1: Étape incontournable du trajet, Luang Prabang, ancienne capitale du Laos, classée au patrimoine mondial de l'UNESCO. Nichée entre les montagnes au bord du Mékong, d'anciennes bâtisses coloniales cohabitent avec des temples bouddhistes. Sur les 7 premiers mois de 2025, Luang Prabang a attiré plus de 2 millions de visiteurs, soit une hausse d'environ 80% par rapport à la même période de 2024. Assis en tailleur avec des amis, cet habitant des collines de la ville a su profiter de l'arrivée des touristes et a ouvert son Airbnb. Comme chaque soir, il boit une bière avec les visiteurs de passage.
14: Mais pas beaucoup, juste une bouteille de bière ou deux.
1: Depuis l'arrivée des capitaux chinois, est-ce que beaucoup de choses ont changé ?
14: Oui, beaucoup. Pour moi, c'est complètement différent. Les maisons dans le village sont petites à la base. Maintenant, elles deviennent plus grandes. Aussi, dans la ville maintenant, quand tu arrives, tu as vu, il y a de gros immeubles.
1: Selon lui, l'arrivée de capitaux et d'entreprises étrangères a aussi modifié les habitudes de travail dans la région. D'anciens fermiers se sont reconvertis dans le travail en usine et dans les commerces de Luang Prabang.
14: Il y a 20 ans, les gens travaillaient dans les champs. Ils faisaient pousser du riz, ils élevaient des vaches. Maintenant, il y en a de moins en moins, parce que quand ils travaillent à l'usine, ils ont un salaire, même un petit salaire. Mais à comparer, le travail à la ferme est plus dur.
1: Les investissements vont bien au-delà de la construction d'habitations. Ici, dans la région de Luang Prabang, la Chine a construit une série de 7 barrages hydroélectriques qui représentent à eux seuls environ 7% de la production électrique du pays. L'essentiel de l'électricité produite est destinée à l'exportation, principalement vers la Thaïlande et le Vietnam, faisant de l'hydroélectricité le premier produit d'exportation au Laos. La Thaïlande et le Vietnam construisent d'ailleurs un immense barrage en amont de Luang Prabang qui doit rentrer en service en 2027. Dans ce village situé face au chantier, les habitants sont moins optimistes. Depuis l'une des cabanes de fortune où l'on vend le poisson du jour grillé ou sauté, cette pêcheuse explique.
10: Ils construisent le barrage et les habitants du village ont toujours peur d'être déplacés. C'est comme ça. Certains peuvent choisir entre ce village-ci et le village de Muang Keo où il y a encore de la place. On essaie de donner un terrain à ceux qui habitaient au bord de l'eau pour qu'ils puissent s'installer autre part.
1: Nicolas Bozoni, ancien chercheur en géographie des données, en appui aux institutions publiques laotiennes, est aujourd'hui photoreporteur. Diplômé en sciences du développement durable, il a travaillé sur les impacts environnementaux et sociaux des investissements étrangers au Laos.
15: Les populations qui vivent près des rivières, et elles sont nombreuses au Laos, doivent s'adapter et changer leur mode de vie et leurs moyens de subsistance. L'un des problèmes au Laos, c'est le manque de main-d'œuvre qualifiée. Dans le cas du chemin de fer Laos-Chine, les ingénieurs et une grande partie des ouvriers venaient de Chine, tandis que les travailleurs laotiens occupaient des postes peu qualifiés.
1: Selon lui, la présence chinoise au Laos s'explique de manière presque organique, nourrie par une longue histoire d'échanges, une proximité géographique et des liens ethniques. Loin d'un projet uniquement imposé d'en haut par Pékin, la Belt and Road se traduit aussi par une multitude d'initiatives, d'entrepreneurs et de flux économiques qui transforment le corridor en un espace de circulation de capitaux, d'entreprises et de personnes.
16: The Middle Road cuts through Laos.
15: Le tracé passant par le Laos s'explique aussi par le fait que les autres options étaient plus compliquées. Le corridor passant par la Birmanie est politiquement instable et celui passant par le Vietnam est plus délicat sur le plan diplomatique. Aussi, si on compare avec d'autres projets de la Belt and Road, en Asie centrale ou au Pakistan par exemple, ce projet est relativement modeste.
1: Dernier arrêt du train Laos-Chine avant la frontière, la gare de Nateuil, au cœur de la région agricole de Luang Nam Tha. Ici, l'odeur de la suie se mêle au crottin et les étendues agricoles et rizières sont zébrées par le passage bruyant du train. Plus loin au marché de la ville, entre les étals colorés de mets en tout genre, cette agricultrice vend des bananes produites dans les champs alentours.
17: On vend tous au même prix, mais on vend beaucoup. Les gens aiment ça, donc ils achètent en quantité. Les commerçants achètent aussi en grande quantité.
1: Maïs, manioc, canne à sucre, caoutchouc et bananes sont produits à grande échelle. En 2021, plus de 80% des 900 millions de dollars d'exportation agricole du Laos étaient destinés au marché chinois. Bâti en pleine campagne, un immense entrepôt de tôle grise brillant sous le soleil se dresse face à des buffles somnolents. À l'ombre de son toit de bâche, accoudé à une table de jardin bancale, un habitant vit face au site.
18: Ici, c'est une usine de caoutchouc, plus précisément un site de stockage du caoutchouc. Après que les produits ont été transformés dans une grande usine, ils sont ensuite ramenés ici pour être entreposés, stockés temporairement avant d'être envoyés en Chine vers la grande usine.
1: Selon la présidente de l'ONG Plan International au Laos, Carole Mortensen, l'arrivée massive de capitaux étrangers dans les zones rurales favorise aussi des situations à risque pour certaines populations vulnérables.
19: Je m'inquiète du fait que des communautés ethniques au Laos puissent être impactées négativement. Je veux dire, en visitant certaines plantations de bananes, les personnes qui y travaillaient comme ouvriers agricoles me paraissaient très, très jeunes. Je suis sûre que leurs papiers indiquent qu'ils ont 18 ans, mais ils me semblaient très jeunes.
1: Very young. Selon l'UNICEF, un peu plus d'un enfant sur cinq travaille aujourd'hui au Laos, principalement dans l'agriculture. Un phénomène surtout rural, difficile à mesurer.
19: C'est un travail assez difficile. Ces gens vivent loin de leur communauté d'origine et je m'inquiète qu'il n'y ait pas de clinique de santé sur la plantation. Je m'inquiète pour l'accès de leurs enfants à l'école. Oui, je pense qu'il y a beaucoup d'opportunités d'exploitation.
1: À quelques kilomètres de Luang Nam Tha, à la frontière chinoise, la ville de Botun. Avant 2011, elle fonctionnait comme une ville casino, les jeux d'argent étant interdits en Chine. Des rapports de l'ONU et d'ONG ont alors documenté des cas de traite et d'exploitation touchant des populations vulnérables. À la tombée de la nuit, des femmes en jupe courte arpentent les rues de la ville. Dans un village en périphérie de la zone, cet habitant voit ce secteur d'un mauvais œil.
20: Il y a toujours beaucoup de filles de joie. À Botun, il y a des petits comme des grands commerces pour des clients qui veulent des services avec des femmes. Tu bois et puis tu veux avoir du sexe ou autre. Il y a beaucoup de Chinois par là-bas et de casinos à Botun.
1: En 2012, Botun est officiellement réorienté. La zone économique spéciale devient la première étape du train Laos-Chine, appelé à jouer un rôle logistique clé. De grands hôtels s'élèvent face aux postes frontières. Dans ce restaurant, on vend des spécialités de la province du Xikwangbanna.
19: Ça, ce sont des nouilles. On mange des nouilles au porc braisé avec des nouilles faites à partir d'orge.
1: D'immenses échafaudages et des fondations de béton dessinent déjà les contours de ce que Botun pourrait devenir d'ici à 2030. Une ville présentée comme sûre et connectée. Pour sécuriser la zone, des patrouilles de police chinoises y sont déployées. En attendant son train pour entrer en Chine, retrouver ses filles, ce quinquagénaire affirme s'y sentir en sécurité.
21: Le Laos, en réalité, sa population, les gens ordinaires, surtout les habitants des zones rurales, sont très simples, très authentiques. Mais du côté des autorités, dans les milieux officiels, il y a certains problèmes de corruption qui sont assez sérieux. Et en dehors de ça, les mœurs de la population restent plutôt simples. Ce n'est pas un endroit particulièrement chaotique. Si on devait noter sur 100, je dirais peut-être entre 60 et 70. Voilà, je le dis simplement. Merci.
1: Convaincu que le pays est désormais engagé dans la lutte contre la corruption, ce père de famille veut croire aux réformes en cours. En 2025, le Laos a adopté une stratégie nationale anticorruption et une nouvelle loi visant à renforcer la transparence et la gouvernance. Sautant dans l'un des wagons à quai, direction Kunming, il affirme qu'il reviendra au Laos.
22: Laos, sur la voie des investissements chinois, un grand reportage de Jean-Pierre Fage, réalisation Pauline Leduc.
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25: Soyez les bienvenus à l'écoute des RFI. Merci à vous si vous venez de nous rejoindre. Il est minuit et demi ici à Paris et 22h30 en temps universel.
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25: À la une de cette édition, le football, France-Maroc demain, premier quart de finale de la Coupe du Monde. Beaucoup de joueurs de l'équipe marocaine viennent de Casablanca, véritable pépinière de jeunes talents. À suivre le reportage de Mathias Reynal. Dans le sud-est de la Centrafrique, les autorités sanitaires renforcent leur vigilance face à la menace d'Ebola. L'épidémie n'est toujours pas enrayée chez le voisin congolais. Environ 78 000 ressortissants du Zimbabwe sont rentrés à la maison. Ils se joignent témoignent aux milliers d'Africains qui ont fui la vague de violence raciste en Afrique du Sud. Un fléau qui écorne l'image de la nation arc-en-ciel. En Guinée-Bissau, le président du PAIGC, Domingo Simões Pereira, entendu par le tribunal militaire à Bissau. Il est en résidence surveillée depuis les coups d'État de novembre dernier. L'interdiction de l'excision en Gambie est-elle légale? La Cour suprême du pays se penche sur la question. Cette pratique de mutilation sexuelle pourrait faire son retour dans le pays. Et puis la musique à suivre avec Pierre Vallée qui reviendra sur Gadget Galley. Jojo, un artiste camerounais des années 70 dont l'album vient d'être réédité. Le Maroc est en train de vivre une nouvelle épopée de la Coupe du Monde de football, demi-finaliste au Qatar en 2022. Les Lions de l'Atlas disputent ce jeudi à 20h temps universel leur quart de finale contre la France. Le Maroc est la dernière équipe africaine encore en lice sur les 10 qui étaient engagés dans ce mondial. Une performance qui s'explique par le niveau de la formation locale. Ainsi, dans la sélection, aux côtés des binationaux, les joueurs nés au Maroc sont nombreux. Casablanca et ses quartiers populaires sont particulièrement bien représentés. Mathias Rénal.
0: Un soleil de plomb, il fait 35 degrés à l'ombre. Les gamins suent à grosses gouttes, mais ils sont quand même venus s'entraîner. C'est Delis Alaoui qui les coach.
2: Il y a de grandes stars de l'équipe nationale qui ont été découvertes sur les terrains et dans les ruelles des quartiers.
0: Delis Alaoui a entraîné le milieu de terrain Asdinou Nahi, auteur d'un doublé lors du 8e de finale face au Canada. C'est Soufiane Rahimi qui a marqué le 3e but. Les deux sont casablancais et issus d'un milieu modeste.
2: C'est une fierté pour eux, pour Rahimi et Ounaï. Ils ont le style et cette grinta propre au quartier populaire de Casablanca. Ils ont l'amour de la sélection nationale.
0: Ici, la détection se fait grâce à un maillage très resserré d'associations sportives.
2: Elles font un grand travail, elles sont la base même du football marocain.
0: Et la nouvelle génération issue de cette formation est déjà là, Hamza a 14 ans.
3: J'espère pouvoir jouer dans les grands clubs comme le Real Madrid ou le Raja et participer un jour à la Coupe du Monde, à la Ligue des Champions. Je veux faire comme Ounaï, réaliser mes rêves.
0: Ici, tout le monde attend avec impatience le quart de finale contre la France pour voir les quartiers de Casablanca triompher à travers les Lions d'Atlas. Mathias Rénal, Casablanca, RFI.
25: Alors France-Maroc, c'est un match à suivre en direct et en intégralité sur les antennes africaines de RFI à 20h temps universel. De son côté, la Fédération égyptienne de foot demande à la FIFA d'exclure l'arbitre français François Letixier pour le reste du Mondial 2026. La Fédération dénonce des erreurs d'arbitrage flagrantes, je cite, lors du 8e de finale spectaculaire perdu hier par l'Égypte face à l'Argentine sur le score de 3 buts à 2. Direction la Centrafrique qui renforce sa vigilance face à la menace d'Ebola à Obo. Nous sommes dans le Haut Bonou, dans le sud-est du pays. Les autorités sanitaires ainsi que les organisations humanitaires sont en état d'alerte en raison de la progression de l'épidémie dans l'est de la RDC, la proximité de la frontière avec la province de l'Ituri et les déplacements réguliers des populations font craindre une éventuelle importation du virus Ebola. Des équipes de surveillance ont donc été déployées pour prévenir toute propagation du virus. Reportage Rolstead Domialeux.
4: À Obo, toutes les équipes médicales sont en état d'alerte. La porosité de la frontière oblige les autorités sanitaires à renforcer la vigilance. Des agents de santé ont été déployés aux principaux points de passage. Des centres de prise en charge d'urgence ont été installés à la frontière ainsi qu'au centre de santé de la ville. Le ministère de la Santé appelle la population à signaler rapidement tout cas suspect et rappelle les principaux gestes de prévention: se laver régulièrement les mains, éviter tout contact avec une personne malade et consulter sans délai un centre de santé en cas de symptômes. Aucun cas d'Ebola n'a été confirmé en République centrafricaine, mais nous restons pleinement mobilisés pour protéger la population, assure le ministre de la Santé, le docteur Pierre Somsé, qui doit se rendre sur place ce jeudi avec le directeur de l'Institut Pasteur. Avec l'appui de l'Organisation mondiale de la santé, les autorités invitent la population à rester vigilante sans céder à la panique. Les habitants des zones frontalières s'inquiètent également des répercussions sur les échanges commerciaux avec la RDC. Rolf Estève Domialle, Bangui, RFI.
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25: C'est une très vieille affaire au Bénin qui ressurgit, l'affaire d'Enniveau, du nom de ce syndicaliste et opposant béninois porté, disparu, mais jamais retrouvé depuis 2010 sous le régime de l'ancien président Boni Yayi. Les réquisitions du ministère public et les plaidoiries des avocats, très attendues ce mercredi devant le tribunal de première instance de Cotonou, ont finalement été reportées d'une semaine. Au terme d'une audience marquée par des tensions entre le parquet et la défense, la Cour a en effet renvoyé l'affaire au 15 juillet à la demande des avocats. Compte rendu de ce feuilleton judiciaire vieux de 16 ans avec Jean-Luc Aplogan à Cotonou.
5: La petite salle d'audience du rez-de-chaussée a accueilli plus de monde que les fois précédentes. À l'ouverture, les avocats exigent la lecture des notes d'audience depuis 2015. La lecture sera interrompue par un incident autour de l'acte de décès du syndicaliste. L'avocate de la famille voulait s'assurer qu'il figurait bien au dossier. Le ministère public transmet une copie au conseil qui relève l'existence de deux actes aux dates et déclarants différents. C'est le début d'une séquence de fortes suspicions et d'échanges vifs entre avocats et ministère public. Il y a un faussaire quelque part, il faut le retrouver, lance maître Théodore Zinflou. Agacé, le ministère public hausse le ton. Que veulent les avocats? Faire parler d'eux? Je n'ai pas prêté serment pour jouer les entourloupes, se défend Louche Guntidjani Serpos. On n'accepte pas qu'on nous accuse de retarder le procès, rétorque maître Fifa Zizinoué, appuyé par son confrère Julien Tobadia qui déclare « Ce dossier fait partie de l'histoire du Bénin, nous n'accepterons pas qu'il y ait du brouillard ». Fin de citation. L'audience est renvoyée au 15 juillet prochain où beaucoup espèrent enfin entendre réquisition et plaidoirie. Jean-Luc Aplogan, Cotonou, RFI.
25: RFI, vous écoutez Afrique Soir, 22h37 à Bissau. Cela fait 8 mois qu'il est en résidence surveillée chez lui. À Bissau, justement, l'opposant Domingos Simões Pereira avait été emprisonné par les militaires au lendemain du putsch du 26 novembre dernier. Que lui reprochent les putschistes qui sont au pouvoir, et bien d'être impliqués dans une tentative de coup d'État. Bonsoir Eva Massy.
6: Bonsoir.
25: Et donc il a été entendu cet après-midi par le tribunal militaire. À la fin de l'audience, il est rentré chez lui. Il attend désormais de connaître son sort.
6: Dans l'ordonnance, les juges rappellent que Domingos Simões Pereira est accusé d'avoir financé la préparation logistique à hauteur de 300 millions de francs CFA et d'avoir organisé chez lui des réunions pour préparer le putsch. À ce titre, le ministère public demande qu'il soit donc mis en détention provisoire, mais au terme de l'audience, Domingos Simões Pereira a pu rentrer chez lui dans l'attente d'une décision qu'il devrait connaître dans les prochaines heures ou les prochains jours. À la sortie de l'audience, les avocats du président du PAIGC ont dénoncé le manque d'impartialité des magistrats militaires. Pour rappel, Domingos Simões Pereira avait été empêché de participer aux élections de novembre 2025, alors que l'ex-président Omar Sissoko Embalo était encore au pouvoir. Il avait été emprisonné dans la foulée au lendemain du coup d'État par les militaires putschistes, ceux-là même qu'il accuse aujourd'hui de participation à une tentative de putsch.
25: Merci Eva Massy. Dans l'actualité également, le Sénégal, où le député pastel de la majorité parlementaire s'insurge de la saisine par le président Bassirou Diomaye Faye du Conseil constitutionnel sur la réforme de la Constitution. Il l'accuse de revenir sur son engagement initial qui consistait, rappelons-le, à soumettre le texte à référendum. Restons dans l'ouest du continent africain. La Gambie, va-t-on assister au retour de l'excision? La Cour suprême gambienne a commencé aujourd'hui l'examen de la loi interdisant cette pratique. Elle doit dire si elle est conforme à la Constitution ou non. La Gambie avait voté l'interdiction des mutilations génitales féminines en 2015, ce qui n'a pas mis fin à cette pratique, puisqu'en août dernier, une polémique a éclaté dans le pays à la mort d'un bébé d'un mois, décédé des suites d'une hémorragie après avoir été mutilé. Et la Cour suprême doit désormais décider si cette loi interdisant la pratique sera maintenue ou pas. Willy Diallo.
8: Assise sur les bancs du tribunal, Fatoumata Sané écoute l'audience pleine d'angoisse. Pour cette militante des droits humains, revenir sur cette loi, c'est la pire chose qu'il puisse arriver aux femmes de ce pays. À l'issue de l'audience, les juges devront répondre à la question suivante. Est-ce que la loi de 2015 porte atteinte au droit à la religion et à la pratique culturelle, comme le prétendent ses opposants? Ou bien est-ce que c'est une mesure légale nécessaire pour protéger le droit des enfants à la santé? Selon l'Organisation mondiale de la santé, il n'existe aucune justification médicale à l'excision génitale féminine, mais dans le pays, la pratique est courante. 73% des femmes et des filles de 15 à 49 ans ont subi cette pratique, sont les chiffres de 2024. La même année où l'interdiction avait été remise en question devant le Parlement, le texte présenté par le député Alma Mejiba affirmait que l'excision est une pratique culturelle et religieuse profondément ancrée. Il est soutenu dans sa démarche par des responsables religieux, avec qui il a déposé ce recours devant la Cour suprême gambienne. À l'issue des deux jours d'audience, la Cour suprême devra donc décider si oui ou non l'excision redevient légale dans le pays.
25: Près de 78 000 ressortissants du Zimbabwe ont quitté l'Afrique du Sud en raison des violences xénophobes et sous la pression des manifestants anti-immigration illégale. Beaucoup sont rentrés par leurs propres moyens, d'autres ont été rapatriés par le gouvernement du Zimbabwe et des milliers d'autres étrangers africains ont également fui ces violences racistes qui entachent la renommée de la nation arc-en-ciel. Lisa Fabian.
7: Le Zimbabwe dit avoir pris en charge l'évacuation de près de 21 300 de ses ressortissants en un peu plus de 5 semaines, quand 56 830 sont rentrés au pays de manière indépendante sur la même période. À ce stade, le Malawi dit avoir rapatrié 22 000 personnes. Le Ghana a fait rentrer 900 de ses citoyens, comme le Nigeria, alors que l'Ouganda annonce en avoir rapatrié environ 560. Les autorités sud-africaines estiment que quelque 45 000 immigrés ont quitté l'Afrique du Sud par le poste de Bait Bridge à la frontière avec le Zimbabwe depuis le 7 juin. Ces derniers jours, des milliers de personnes cherchant à fuir se sont retrouvées bloquées à ce point de passage, faute de documents en règle ou en raison de longues files d'attente. Cette situation crée de vives tensions diplomatiques. Le Ghana a notamment décidé de repousser une visite du président sud-africain Cyril Ramaphosa, prévue la première semaine d'août, en raison du climat actuel et du risque de manifestations à Accra si cette réunion bilatérale était maintenue.
25: L'Afrique du Sud a donc connu ces dernières années de nombreuses flambées de violences xénophobes ou même afrophobes. Mais le mouvement qui a débuté en mars dernier semble mieux structuré, plus intense. Paul Simon Andy, directeur régional et représentant auprès de l'UA pour l'Institut des études de sécurité de Pretoria, répond aux questions de Nicolas Sûr.
9: Cette vague est différente des précédentes. Elle est beaucoup plus structurée, elle est nationale et elle a conduit à un exode massif. Donc franchement, cette vague est une vraie entorse à l'image de l'Afrique du Sud, l'image que l'Afrique du Sud a voulu projeter au reste du continent comme un leader de l'intégration africaine.
10: Ces violences sont organisées, nous rappelez-vous, elles sont financées par qui ?
9: Alors c'est la grande énigme. Tout ce qu'on sait, c'est que les organisateurs ne semblent pas manquer de moyens financiers. Ils semblent avoir une profondeur financière importante. Donc, ils doivent bien recevoir ces ressources de quelque part. Est-ce à l'intérieur de l'Afrique du Sud? Si oui, quel groupe? Est-ce de l'extérieur? Mais c'est très peu connu. Il n'y a pas, si vous voulez, une preuve irréfutable de soutien dont on soupçonne l'existence.
10: On soupçonne toutefois des politiques sud-africains de tirer les ficelles?
9: On soupçonne des politiques, on soupçonne des réseaux d'affaires, mais on soupçonne aussi des acteurs extérieur, de souffler sur les braises. C'est qu'il y a dans certains pays, aux États-Unis, des réseaux d'affaires qui sont proches, par exemple, de quelqu'un comme Elon Musk, qui aurait tout à fait intérêt à ce que l'Afrique du Sud apparaisse comme un pays mal dirigé. On sait qu'un pays comme Israël a très mal supporté la plainte déposée par le gouvernement sud-africain à la Cour internationale de justice contre Israël. Donc, il y a comme ça des acteurs externes qui auraient intérêt à financer de telles dynamiques en Afrique du Sud.
10: L'Afrique du Sud revendique un rôle de leader africain. Est-elle encore crédible pour porter ce discours lorsque des ressortissants africains sont pris pour cible sur son propre territoire?
9: Ces vagues sont justement un gros coup à l'image de porte-voix de l'Afrique et même du Sud global que l'Afrique du Sud a toujours voulu être. Elle n'arrive même plus à être le porte-voix de l'Afrique. Et beaucoup de pays africains, le Nigeria, le Ghana, et peut-être même au niveau de l'Afrique australe, des pays comme le Zimbabwe, le Malawi, vont ouvertement remettre en question cette ambition de l'Afrique du Sud de représenter l'Afrique. Ce qui est dommage, c'est que le gouvernement sud-africain est plus ou moins victime aussi de ces mouvements. Le pays tout entier est pris otage par des actions assez bien organisées d'une minorité, mais une minorité très visible et très vocale.
25: Paul Simon, dit le directeur régional et représentant auprès de l'Union africaine pour l'Institut des études de sécurité de Pretoria, avec Nicolas Sûr dans Afrique Midi. Les États-Unis ont expulsé ce mercredi une douzaine de personnes vers l'Eswatini. Quatrième vague d'expulsion vers ce pays d'Afrique australe, autrefois appelé Swaziland. Les personnes expulsées ne viennent pas de l'Eswatini, conformément à cet accord inédit de Washington de chasser des États-Unis des immigrés illégaux et de les envoyer dans un pays tiers. Une enveloppe pour le programme national de développement en Côte d'Ivoire réunie à Abidjan dans le cadre du groupe consultatif. Les bailleurs de fonds et les investisseurs privés ont annoncé des engagements à hauteur de 80 milliards de dollars, soit plus de 45 000 milliards de francs CFA, bien au-delà des besoins de financement. À Abidjan, Abdoul Aziz Diallo.
11: Une trentaine de partenaires techniques et financiers ainsi que des investisseurs privés ont tour à tour annoncé leurs engagements en faveur du nouveau programme national de développement de la Côte d'Ivoire. Les bailleurs de fonds disent avoir été convaincus notamment par les performances économiques du pays. Une croissance annuelle de 6,5% et un taux d'exécution des investissements de 94%. Au terme de cette première journée du groupe consultatif, les promesses de financement atteignent environ 4 fois l'objectif fixé par les autorités ivoirienne. Le principal contributeur est le groupe de la Banque mondiale qui s'est engagé à hauteur de 17 milliards de dollars. Pour le vice-président ivoirien Tiemoko Meile Kone, ces annonces témoignent de la confiance des partenaires dans les perspectives économiques du pays. Avant d'ajouter, je cite, « Notre responsabilité commune sera désormais de traduire ces annonces en engagements effectifs et en projets concrètement mis en œuvre. Les ressources mobilisées serviront notamment à financer des projets dans les infrastructures telles que la construction d'un train à grande vitesse, TGV, reliant la capitale et les principales villes de l'intérieur du pays. Abdelaziz Diallo, Abidjan, RFI.
25: RFI, les minuit 47, ici à Paris. Un petit point sur l'actualité.
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25: Les 32 pays de l'OTAN affirment leur soutien indéfectible à l'Ukraine dans leur déclaration finale du sommet d'Ankara. Les États-Unis donnent de leur côté leur feu vert à Kiev pour fabriquer des missiles Patriots, moyen de défense le plus efficace pour répondre au bombardement de la Russie. Washington annonce avoir lancé de nouvelles frappes contre l'Iran alors que le régime iranien s'apprête à inhumer ce jeudi l'ayatollah Ali Khamenei, tué en février dans une frappe aérienne au premier jour de la guerre lancée par les États-Unis et Israël. Donald Trump menace Téhéran de mener de frappes bien pires si Téhéran poursuit ses attaques contre des navires commerciaux dans le détroit d'Ormuz. Un train va-t-il bientôt traverser la Guinée ? C'est le vœu formulé par les autorités via le projet minier Simandou. La ligne de chemin de fer, 2 voies de 650 km reliant la Guinée forestière au port de Morebaya au sud de Conakry est désormais achevée. Alors pour l'instant, seulement du minerai de fer y transite et les voyageurs pourraient en bénéficier dès 2027. Alexis Bédu pour Afrique Éco.
12: 150 locomotives, 7000 wagons ont été commandés et sont livrés petit à petit à la compagnie du Transguinéen, la CTG, propriétaire et exploitant des infrastructures ferroviaires. Il va y avoir une montée en puissance du transport de minerais avec l'objectif de 10 millions de tonnes par mois et également prochainement les premiers trajets de transport voyageurs. C'est ce qu'assure Barry Mamoudou Nangalen, président du conseil d'administration de la CTG.
13: Nous avons des trains miniers, je vais dire les marchandises minières, les trains pour les produits non miniers, notamment agricoles, et aussi c'est pour transporter les passagers parce que dans les accords, il est prévu que 20 trains soient mis en ligne par semaine pour transporter les personnes et leurs biens. Et un train, ça peut transporter 50 wagons. Chaque wagon peut prendre plus de 80 tonnes.
12: Et vous les attendez pour quand ?
13: Nous les attendons. Nous voulons que la première gare soit construite avant un an.
12: Courant de l'année 2027, il y aura du transport de passagers
13: cette. Oui, évidemment. Non, on ne peut pas aller au-delà de ça.
12: Au total, 10 gares sont prévues à travers le pays, de Bella à Forêt-Caria, en passant par Mamou. Certaines seront dédiées au transport de voyageurs, d'autres uniquement au fret. Le réseau devrait assurer jusqu'à 2 allers-retours quotidiens pour les passagers. Cela pose tout de même des questions, estime Amadouba, directeur exécutif de l'ONG Action Mine Guinée, notamment sur le positionnement des gares.
14: Le Transguinéen est excentré de la plupart des villes. Quel dispositif devrait être mis en place pour faciliter l'utilisation du chemin de fer par les voyageurs, mais également par ceux qui ont à convoyer en fait du fret. Également, on se questionne quels devront être les prix puisque normalement, en fait, voyager à train devrait être plus abordable que d'autres moyens de transport. Donc, pour le moment, on n'a pas un indice nous permettant de savoir à quel prix les citoyens pourront voyager via le Transguinéen.
12: La CTG promet des billets de passagers à des prix, je cite, décents et accessibles. C'est bien la compagnie qui se chargera de la gestion du chemin de fer, Barry Mamoudou Nangalen.
15: Toutes les infrastructures logistiques sont gérées par la CTG, qui continue à recruter, qui a atteint environ la centaine de recrues. Déjà, les sous-traitants sont recrutés, qui ont déjà un millier de personnes qui travaillent pour la CTG.
12: La CTG pourrait toutefois recruter un sous-traitant pour le transport. Elle affirme que le travail de localisation des gares est presque terminé.
16: Et de la musique à présent dans Afrique Soir. C'est avec vous, Pierre Vallée. Bonsoir, Pierre.
17: Bonsoir, Sylvie. Bonsoir à tous.
16: Vous allez nous parler d'un musicien camerounais, galais, Jojo, dont le label Celluloid Records réédite le premier album, Nabo Ndedi.
17: Oui, Joseph Ngalé, de son vrai nom, un musicien de Douala qui a contribué à faire découvrir le Makossa au monde entier. Comme beaucoup d'autres musiciens de cette époque, là, je parle des années 70-80, il se distingue en mélangeant les rythmes traditionnels à des arrangements modernes, et notamment en utilisant des synthétiseurs, ce qui se faisait un petit peu partout à l'époque.
16: Alors racontez-nous, comment a-t-il commencé ?
17: Eh bien, il a commencé comme beaucoup d'autres enfants tout jeunes, à l'école, mais plus tard, à l'adolescence, il se produit dans ce qu'on appelle le circuit des cabarets, où il a affaire à un public un peu difficile, mais qui est certainement la meilleure école pour la scène. Et puis, il sort un premier disque en 1977, un 45 tours. Il n'a que 18 ans, la chanson s'appelle Alliance, et c'est un immense succès, ce qui surprend tout le monde, Ngalé Jojo lui-même, mais aussi son label Sonodisc.

0: c'est vraiment un son particulier, hein, ces années 70. Et Pierre Sonodisque, c'est un label français.
1: Oui, qui a été monté à Paris au début des années 70 et qui est spécialisé dans la production et la distribution de musique africaine et caribéenne, ce qui est extrêmement rare à l'époque. Et ce morceau-là qu'on entend, Alliance, pour le label aussi, c'est leur premier disque d'or. Donc tout naturellement, eh bien, ils prolongent le contrat et font venir à Paris Ngaël et Jojo pour enregistrer son premier album, Nabone Dedi, celui-là même qui est réédité aujourd'hui.
0: Et à Paris, il va rencontrer la diaspora africaine.
1: Oui, parce que s'il joue du Makossa, les musiciens qui l'accompagnent sur ce disque ne sont pas forcément camerounais. Il y a François Correa, un guitariste sénégalais, Patrick Francfort, un batteur martiniquais, un bassiste gabonais, Jean-Yves Messant, et il croise même le chemin de Jacob Desvarieux et Jocelyne Berroir, qui inventeront le zouk un peu plus tard avec le groupe Kassav. Ngaël et Jojo affirme même, lui, de son côté, que les Antillais se seraient largement inspirés du Makossa pour créer le zouk.
0: Et malheureusement, l'aventure Sonodisque va s'arrêter.
1: Oui, parce que le label connaît quelques revers commerciaux, et puis il est victime d'un nouveau phénomène, c'est l'arrivée de la cassette dans les années 80, et le public, plutôt que d'acheter des disques, fait des copies sur cassette et se les échange, ce qui achève de terminer le label. Et Ngaël et Jojo, comme beaucoup d'autres artistes africains, se retrouvent orphelins.
0: Ils décident alors, à ce moment-là, de se reconvertir.
1: Oui, et à l'image des stars de la soul américaine que sont Solomon Burke et Al Green, il devient pasteur dans l'Oise, au nord de Paris, où il exerce toujours son ministère à l'heure à laquelle nous parlons aujourd'hui. Alors, je vous propose qu'on écoute le morceau Nabone Dedi. C'est un peu le tube de son premier album qui est sorti en 78.

Le musicien camerounais galais Jojo, ressuscité par le label Celluloid Records, qui a donc réédité son premier album. C'était le choix de Pierre Vallée pour refermer cette édition d'Afrique Soir. Merci à lui, merci à toute l'équipe et à vous d'être fidèles à notre émission. Restez à l'écoute, l'info revient dans quelques instants sur la radio du monde. Je vous souhaite une excellente nuit.

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5: 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Bonsoir Jérôme Bastion, c'est à vous dans la fraîcheur du studio climatisé pour le journal.
6: Merci Sylvie Berruet, ça fait du bien, on est bien et je vous souhaite une bonne nuit et à demain pour une grande soirée football sur RFI, n'oublions pas. Bienvenue à vous toutes et à vous tous en tout cas sur la radio du monde pour ce nouveau point sur l'actualité de notre planète. À la une de ce journal, après avoir déjà mis fin le mois dernier aux sanctions américaines isolant Damas dans le système financier international, Washington annonce le prochain retrait de la Syrie de la liste des États soutenant le terrorisme que le Congrès devra encore approuver. Volodymyr Zelensky salue une très bonne rencontre avec Donald Trump en marge du sommet de l'OTAN à Ankara et on le comprend, il a obtenu un soutien conséquent de son homologue qui lui promet des rocket attacks et des missiles patriotes. L'interdiction de l'excision en Gambie est-elle légale? La Cour suprême du pays se penche sur la question. Cette pratique de mutilation sexuelle des femmes pourrait donc faire son retour dans le pays, alors qu'elle est officiellement interdite depuis 2015. Et puis en fin de journal, nous vous ferons un tour à Wall Street pour la bourse de New York.
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6: En marge du sommet de l'OTAN à Ankara, les États-Unis ont donc annoncé qu'ils allaient retirer la Syrie de leur liste des États soutenant le terrorisme. La nouvelle est arrivée juste après une rencontre remarquée entre le président américain Donald Trump et son homologue syrien Ahmed al-Shara. Ce n'était pas la première entrevue entre les deux hommes, mais depuis un sommet international de cette importance, l'annonce du retrait de la Syrie de cette liste noire sonne comme un tournant majeur. C'est en tout cas ce qu'estime Mahmoud al-Hossein. Il est chercheur spécialiste de la Syrie à l'université Radboud aux Pays-Bas.
7: Voir un président syrien assister à un sommet de l'OTAN, c'est en soi notable. Et le résultat obtenu est très important. Si la Syrie restait sur cette liste des États soutenant le terrorisme, ce serait un obstacle majeur pour les investisseurs, les États partenaires et, partant, un obstacle à la reconstruction du pays. Côté américain, on considère Damas comme un acteur régional important, que ce soit pour les circuits énergétiques du Golfe à l'Europe ou pour couper les lignes de soutien de l'Iran au Hezbollah via l'Irak et la Syrie. Donc, tout ça compte pour l'administration américaine. Du côté de Damas, les autorités intérimaires ont exprimé à plusieurs reprises leur volonté d'atteindre ces objectifs, car ils contribuent aussi à la sécurité de la Syrie. Là-dessus, Damas et Washington sont sur la même longueur d'onde.
6: Le chercheur Mahmoud al-Hossein, interrogé par Abla Junaidi. Je vous le disais en titre, le secrétaire d'État Marco Rubio a donc officiellement informé le Congrès de cette décision qui sera effective dans 45 jours, à moins que les parlementaires ne choisissent de le bloquer, ce qui paraît peu probable. La Syrie était sur la liste américaine des pays accusés de soutenir le terrorisme depuis sa création en 1979. Après cette décision, seul l'Iran, la Corée du Nord et Cuba figure encore sur cette liste. Et rappelons aussi qu'Ahmed al-Sharaa, le président intérimaire de Syrie, a été reçu le 10 novembre dernier par Donald Trump à la Maison-Blanche. Quelques jours auparavant, le Conseil de sécurité de l'ONU avait levé les sanctions le visant pour saluer l'engagement des nouvelles autorités à lutter contre le terrorisme, puisque le nouveau leader syrien avait dirigé l'ancienne branche syrienne d'Al-Qaïda. Jusqu'à la fin du sommet de l'OTAN à Ankara, Donald Trump aura soufflé le chaud et le froid sur ses alliés, comme à son habitude. Ainsi, lorsqu'il a salué un sommet très réussi et une formidable unité retrouvée, passant sous silence ses promesses passées de quitter l'Alliance Atlantique ou de réduire le contingent américain en Europe. Malgré tout, il a redit être très en colère contre ses alliés qui ne voulaient pas le laisser s'emparer du Groenland. Et puis le président états-unien a également annoncé que son pays cessait tous les échanges commerciaux avec l'Espagne, à qui il reproche son manque de coopération dans la guerre contre l'Iran. Autre sujet abordé, la défense de l'Ukraine. Kiev pourrait être autorisé à fabriquer des missiles Patriot. C'est en tout cas la promesse qui a été faite à Volodymyr Zelensky, même si cette annonce reste encore très floue, Luc Alazo.
2: Pour Volodymyr Zelensky, c'est une annonce très attendue. Depuis des mois, Kiev réclame davantage de munitions pour ses systèmes Patriot, les seuls réellement efficaces dont dispose l'Ukraine pour intercepter les missiles balistiques russes. Donald Trump promet désormais d'aller plus loin, non plus seulement livrer des missiles, mais autoriser l'Ukraine à les fabriquer elle-même sous licence américaine. Faites-les vous-même, a lancé le président américain à son homologue ukrainien en marge du sommet de l'OTAN à Ankara. Sur le papier, c'est une évolution majeure. L'Ukraine espère ainsi réduire sa dépendance aux stocks occidentaux alors que les livraisons restent lentes et insuffisantes. Ces derniers jours encore, plusieurs missiles balistiques russes ont frappé Kiev sans être interceptés, faute de munitions disponibles. Mais à ce stade, l'annonce reste surtout politique. Monter une ligne de production prendra des mois, peut-être davantage, et Washington n'a pas encore précisé jusqu'où ira le transfert de technologie. L'Ukraine y voit donc une avancée importante, mais pas une réponse immédiate à l'urgence dans son ciel. En parallèle, la société ukrainienne Firepoint développe son propre modèle d'intercepteur, toujours au stade de prototype. Kiev, Luc Alazo, RFI.
6: Vous écoutez bien RFI, il est bientôt 1h06 ici à Paris, 23h06 à Banjul en Gambie, où l'excision pourrait faire son retour. La Cour suprême gambienne a commencé l'examen de cette loi interdisant cette pratique. Elle doit dire si elle est conforme à la Constitution ou pas. Le pays avait voté l'interdiction des mutilations génitales féminines en 2015, ce qui n'a pas vraiment mis fin à la pratique. En août dernier, une polémique

0: soins à la santé. Selon l'Organisation mondiale de la santé, il n'existe aucune justification médicale à l'excision génitale féminine, mais dans le pays, la pratique est courante. 73% des femmes et des filles de 15 à 49 ans ont subi cette pratique, selon les chiffres de 2024. La même année où l'interdiction avait été remise en question devant le Parlement, le texte présenté par le député Alma Mejiba affirmait que l'excision est une pratique culturelle et religieuse profondément ancrée. Il est soutenu dans sa démarche par des responsables religieux, avec qui il a déposé ce recours devant la Cour suprême gambienne. À l'issue des deux jours d'audience, la Cour suprême devra donc décider si oui ou non l'excision redevient légale dans le pays.
1: Merci Wally Diallo du service Afrique du RFI. Et maintenant, direction New York pour un point sur la bourse.
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1: Wall Street, c'est avec vous Pierre-Yves Dugas.
3: L'indice Dow Jones cède 577 points et retombe à 52 348. Le Nasdaq, lui, grappille 52 petits points tout de même pour terminer à 25 871 en déclarant que de son point de vue, le cessez-le-feu avec l'Iran était terminé. Donald Trump relance l'inquiétude des marchés. Le président américain met de l'huile sur le feu en évoquant la possibilité d'autres attaques dans les prochaines heures sur l'Iran. Il menace en outre de bloquer à nouveau les navires iraniens qui sortiraient du golfe Persique pour livrer du pétrole. La Maison-Blanche a réactivé les sanctions qui, en théorie, frappe les institutions qui financent les achats de pétrole iranien. Le marché pétrolier, déjà secoué hier par les bombardements américains sur des sites iraniens, a encore vivement réagi aujourd'hui. Le baril de pétrole pour livraison au mois d'août remonte de plus de 4% et revient à près de 74 $. Autre réaction forte, celle du marché obligataire. On craint une accélération de l'inflation si les cours de l'énergie repartent durablement à la hausse. Le rendement du T-bond à 10 ans remonte à 4,57%. Même des valeurs financières, particulièrement bien orientées ces derniers temps, font aujourd'hui l'objet de dégagements. La semaine prochaine, plusieurs grandes banques comme Bank of America et Wells Fargo vont ouvrir la saison des résultats du second trimestre. L'euro remonte à 1,1431. Le Dow Jones aujourd'hui chute d'1,1%. Le Nasdaq, aidé par Broadcom, qui signe un contrat de 30 milliards de dollars pour fournir des puces à Apple, le Nasdaq donc arrache 0,2%.
1: C'était la bourse de Wall Street. Merci à vous, Pierre-Yves Dugas. Et c'est la fin de ce journal. L'information revient dans 50 minutes sur RFI. Tout de suite, vous retrouvez Autour de la question. Et il est quasiment 1h10 ici à Paris.
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1: Bonjour à tous, nous sommes mercredi, nous sommes ravis de vous retrouver pour ce nouveau club de C'est pas du vent. Aujourd'hui, nous allons parcourir et commenter l'actualité environnementale internationale avec Conception Alvarez. Bonjour.
2: Bonjour Anne-Cécile, bonjour à tous.
1: Vous êtes rédactrice en chef adjointe du média en ligne Novétique et pour les journalistes maison avec nous dans ce studio 41, il y a Simon Rosé et Lucille Gimbert. Bonjour, bonjour à tous les deux.
3: Bonjour.
1: Du service environnement climat de RFI, Raphaël Morand, bonjour.
4: Buenos días.
1: Buenos días, du service Amérique latine rattaché aussi au service environnement et Caroline Filliette qui est fait partie de l'équipe de C'est pas du vent. Bonjour,
5: bonjour
1: Caroline.
5: Bonjour Cécile, bonjour à tous.
1: Alors en une phrase, de quoi allez-vous nous parler, Conception?
2: Eh bien moi je vais vous parler des retombées économiques de l'extraction du pétrole et du gaz en Afrique.
1: Eh oui, vous verrez, elles ne sont pas terribles. Simon.
3: On va parler d'argent aussi et de manque d'argent pour payer les réparations dues aux catastrophes liées au changement climatique.
1: Raphaël.
6: On ira au Pérou.

0: où le pays se prépare à l'arrivée du phénomène météorologique El Niño.
1: Lucille, on va parler des menaces que subissent les journalistes météo dans le monde entier, notamment lors des vagues de chaleur comme en ce moment en Europe, mais tout autre événement climatique.
2: Oui, vous verrez, c'est assez hallucinant. Et Caroline Filliette, dans la chronique culture, vous allez nous parler de quoi ?
3: Alors, on va se demander si les baleines apprécient la musique électro avec le film La baleine et le musicien.
2: Eh oui, pourquoi pas, mais vous verrez.
4: François Porcheron aime bien la musique électro.
2: François Porcheron aime bien la musique électro, mais jusqu'à preuve du contraire, c'est pas une baleine.
4: Justement,
2: c'est une question. Bon, nous trancherons peut-être cela plus tard, Simon. Et la chronique hip-hop donnera la parole à Louis Bertrand, qui travaille depuis 30 ans à l'extraction du sable du fleuve Kienke. C'est à Kribi, au Cameroun. Merci de passer cette heure avec nous. Vous avez le programme, c'est parti.
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2: Les étonnements, agacements ou soulagements, peut-être, à la lecture de l'actualité internationale. Conception, vous avez retenu une bonne nouvelle.
1: Oui, pour une fois, les data centers qui ne sont plus les bienvenus au Danemark. Le pays vient de prendre une décision assez inédite. Face à un réseau électrique saturé, il a établi des niveaux de priorité pour le raccordement des nouveaux projets. Et les data centers arrivent bon dernier derrière les usages essentiels comme la santé, les transports, le chauffage ou encore les énergies renouvelables. C'est un choix symbolique à l'heure où on va devoir arbitrer justement sur les priorités d'usage énergétique et au moment où l'intelligence artificielle se développe massivement. D'autres pays ont aussi limité l'implantation des nouveaux data centers. C'est le cas aux Pays-Bas autour d'Amsterdam ou encore de l'Irlande dans la région de Dublin. Même les États-Unis s'y mettent avec l'État du Maine qui vient d'adopter un moratoire sur l'implantation de très grands data centers. Et en France, que fait-on ? Eh bien, c'est plutôt la stratégie inverse puisqu'on ouvre grand nos réseaux électriques au développement de ces projets. On peut citer le projet du méga data center qui doit voir le jour dans le petit village de Fouju en Seine-et-Marne, qui va consommer l'équivalent d'un réacteur nucléaire.
2: C'est énorme.
1: C'est énorme. Et lorsque le réseau électrique ne suffira plus à satisfaire nos besoins, est-ce que les data centers seront prioritaires ?
2: Simon Rosier. Mais
4: justement, j'ai travaillé un peu dessus cette semaine puisque Google a publié son rapport annuel environnemental et on apprend que sous l'impulsion des centres de données de plus en plus croissants et nombreux, Google, maintenant en tant qu'entreprise, consomme en électricité plus qu'un pays, justement, comme le Danemark dont tu parlais, Conception, ou même qu'un pays comme le Maroc ou le Nigeria.
2: Raphaël.
0: Ce qui est intéressant, c'est qu'aux États-Unis, vous avez souligné qu'aux États-Unis, il y a ce débat-là, il y a quand même un gros mouvement de refus, de manifestation. Mmh. Les communautés locales s'organisent. S'organisent et disent non, on ne veut pas de ces data centers pour les raisons que vous avez évoquées.
4: C'est la question consommation de l'eau. Mais,
2: ouais. Ouais, et puis il faudrait peut-être faire la même chose en France, Conception.
1: Il y a des contestations en France massives aussi.
2: Ouais. Alors Simon, justement, vous vouliez nous parler.
4: Moi, encore une décision avec un sens du timing qui n'est pas piqué des hannetons. En pleine nouvelle vague de chaleur, donc la troisième, hein, alors que nous ne sommes que le 8 juillet, les thermomètres flirtent
2: vague
4: à nouveau.
2: Vague de chaleur en France.
4: Oui, en France, oui, c'est une décision française avec un sens timing, donc pas piqué des hannetons. Le gouvernement, il a décidé de supprimer une petite structure interministérielle qui travaillait justement sur l'adaptation des logements et des territoires au changement climatique. Des chercheurs, des élus, des habitants, ils partageaient leur retour d'expérience. Hein. Tout le monde trouvait ça super. Ça coûtait que quelques dizaines de millions d'euros sur le budget total de l'État français. C'est pas grand-chose, mais c'était trop, visiblement. Donc c'est supprimé et on va donc continuer à prendre directement le réchauffement climatique et ses conséquences en le subissant sur le terrain.
2: Bah oui, mais qui aurait pu prédire des canicules aussi importantes ?
4: On sait bien, on sait pas.
2: C'est ironique, bien entendu, les scientifiques alertent depuis un demi-siècle. Raphaël.
0: Alors moi, mon étonnement, c'est l'architecture bioclimatique. Vous étiez censé me demander.
2: Oui, oui, alors je vais vous poser la question puisque vous me l'avez écrit sur un papier. Alors donc Raphaël, c'est l'architecture bioclimatique qui retient votre attention cette semaine et qui permet de se passer justement de climatiseurs pendant les canicules.
0: Oui, donc on a parlé des vagues de chaleur extrêmes à répétition qui frappent une partie de l'Europe et notamment la France. Et ici, les Français cherchent du frais par tous les moyens. 1,8 million de ventilateurs et de climatiseurs ont été vendus en 2 semaines. Mais la clim, on le sait, n'est pas toujours bonne pour l'environnement. Elle peut aggraver les îlots de chaleur en ville. Cela contribue aussi à l'effet de serre. Ça fait monter la facture d'électricité. C'est gourmand en énergie. Il y a une alternative intéressante, c'est l'architecture bioclimatique avec des principes simples, inspirés des pays chauds et qui rafraîchissent les bâtiments. Et donc, sans utiliser la climatisation, on peut avoir, par exemple, 26 degrés à l'intérieur de ces constructions lorsqu'il fait 40 degrés en extérieur.
2: Alors, comment ça marche?
0: Alors, ces bâtiments bioclimatiques ont, par exemple, des façades inspirées des moucharabiers, des toits peints en blanc pour réfléchir la lumière, des murs en terre, une cour intérieure végétalisée, souvent, ou alors des systèmes de ventilation naturelle qui font passer l'air sous la terre, toujours plus fraîche que dehors en été, hein. Et ensuite, cet air est renvoyé à l'intérieur des bâtiments. Il y a des bibliothèques, des écoles, des immeubles d'habitation qui commencent à sortir de terre en France, construits selon ces principes-là. Et ça permet aussi d'échapper au débat pour ou contre la climatisation qu'on a vu ces dernières semaines en France.
2: Oui, pour la construction en terre, voilà.
0: Exactement.
2: Et vous, Lucille, votre étonnement, c'est une application pour marcher à l'ombre.
1: Oui, on entend bien dans nos étonnements qu'on a été un petit peu marqué par la vague de chaleur qui perdure. Donc l'ombre va devenir l'or de demain, puisqu'il fait maintenant désormais régulièrement plus de 40 degrés dans les villes européennes qui n'y sont pas adaptées. Cette application, elle a été développée par un ingénieur qui a une trentaine d'années dans l'ouest du pays, Axel Aubry. Elle s'appelle Fréchou.fr. C'est une application de navigation, hein. On ne va pas citer les grands concurrents, mais qui calcule l'itinéraire, et cette fois-ci pas le plus rapide ou le plus court, mais le plus frais. En fait, il a croisé des données en accès libre, il a récupéré une cartographie urbaine, la hauteur des bâtiments et donc des ombres portées en fonction des heures de la journée, la présence d'arbres, de parcs, et donc il vous propose des itinéraires alternatifs, et dans certains cas, en marchant quelques centaines de mètres en plus, en faisant un trajet de 2-3 minutes en plus, et bien en fait on gagne plusieurs degrés de confort thermique, entre 34 degrés en moyenne ou 31. Ben, je choisis 31 degrés. Pour l'instant, fréchou.fr est disponible pour les villes françaises de Rennes, Lille et Paris, et bientôt dans d'autres villes. Une idée ingénieuse.
2: Et oui, et sans doute à imiter de par le monde. Ouais.
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2: Conception Alvarez, je rappelle que vous êtes rédactrice en chef adjointe du média Noveti, qui alors voulait nous parler de l'échec du modèle extractif qui n'a pas réussi à sortir l'Afrique de la pauvreté.
1: On parle souvent des impacts environnementaux liés à l'exploitation du pétrole et du gaz en Afrique. J'en profite pour signaler que Total Energy vient d'être assigné en justice sur la dépollution au Nigeria, pays qui vient de quitter. Mais il est aussi important de s'intéresser aux impacts économiques et notamment aux retombées économiques locales. C'est ce qu'ont cherché à faire deux organisations, Oil Change International et Power Shift Africa, dans un rapport publié début mai. Elles ont analysé 13 pays africains producteurs de pétrole et de gaz, et le constat est sans appel, il n'y a pas un seul exemple positif. Bien au contraire. Malgré des décennies d'extraction, la pauvreté n'a pas baissé, la croissance économique n'a pas décollé en Afrique. Si l'on prend les principaux pays producteurs, Nigeria et Angola, le taux de la population qui vit dans l'extrême pauvreté est toujours de 40%, donc c'est une population qui vit avec moins de 3 dollars par jour. Et le rapport montre même que ces pays exportateurs de pétrole ont généralement une croissance plus faible et une inflation plus élevée que les autres pays africains.
2: Donc faible création d'emplois, trop forte dépendance au pétrole et au gaz. Et le rapport détaille aussi tous les impacts négatifs liés à l'extraction des hydrocarbures.
1: Ouais, sur la création d'emplois, par exemple, au Nigeria, l'industrie pétrolière n'emploie que 0,01%. C'est 0,3% en Angola, 0,1% au Congo. Ces pays, donc vraiment, on voit que c'est des proportions complètement infimes. Ces pays, en plus, sont extrêmement dépendants économiquement du pétrole et du gaz. Et donc, ils vont être très vulnérables à la moindre variabilité des prix. On l'a vu en 2014, la chute du baril a contraint le gouvernement angolais à réduire son budget de 25%. Et il a gelé le salaire des fonctionnaires et des fournisseurs pendant plusieurs mois. L'économie a stagné, l'inflation a grimpé en flèche, elle a atteint 30% et la dette extérieure est passée de 36% à 115% du PIB. Et en se focalisant en fait sur la production de pétrole, c'est tous les autres pans de l'économie de ces pays qui sont laissés à l'abandon. Il n'y a pas du tout de diversification économique, donc on voit les risques. On peut prendre encore une fois l'exemple du Nigeria. La production pétrolière a en fait fait grimper le taux de change, ce qui a complètement entraîné l'effondrement de la production des autres biens, comme l'huile de palme, l'arachide, le cacao, le manioc. Et le pays, du coup, est devenu importateur net de produits alimentaires dès les années 70.
2: Alors, les auteurs ont également décortiqué les mécanismes utilisés par l'industrie pétrolière et gazière et démontré qu'ils limitent de fait le développement, comme vous l'évoquiez un peu déjà, dans les pays producteurs.
1: Exactement. En fait, on le sait souvent, ce sont les multinationales européennes ou nord-américaines qui possèdent, qui investissent dans les pays africains. Donc c'est elles qui vont exporter le pétrole et qui les bénéfices s'envolent aussi souvent avec ce pétrole exporté, parce qu'il y a une règle très simple qui s'applique depuis des décennies, c'est que la majeure partie des revenus vont d'abord aux investisseurs étrangers pendant les premières décennies en fait. Et c'est parce que c'est le principe en fait pour recouvrir leur coût d'investissement. C'est comme ça que c'est négocié. Plus souvent, le rapport de force est en faveur des multinationales. Le problème, c'est que du coup, les gouvernements ne touchent l'argent que bien plus tard. Par exemple, au Mozambique, qui déploie des projets gaziers, le gouvernement ne percevra des revenus significatifs que vers le milieu ou la fin des années 2030. Pareil, en Ouganda ou en Tanzanie, on connaît bien le projet ICOP porté notamment par Total Energy. C'est Total Energy qui va bénéficier au début de la manne pétrolière issue du projet. Puis ensuite, on verra s'il en reste un petit peu pour l'Ouganda et la Tanzanie. Mais le problème, c'est que ces États, ils risquent de ne jamais voir l'argent lié à ces projets.
2: En fait, ils pourraient faire face à des actifs échoués en investissant aujourd'hui.
1: Oui, alors c'est un terme qu'on utilise beaucoup chez Novetic,
2: oui,
1: les actifs échoués ou dépréciés, c'est des investissements dans des infrastructures qui perdent leur valeur. Et en fait, on le voit très bien, on sait qu'on va atteindre un pic du pétrole d'ici la fin des années 2030, le pic du gaz suivra ensuite. Et donc si on suit cette logique des bénéfices qui arrivent aux pays africains bien plus tard, en fait, l'Ouganda et la Tanzanie, par exemple, pourraient ne pas du tout bénéficier de cette infrastructure et de ces investissements, alors qu'ils vont devoir gérer les pollutions, les impacts sur les populations, etc. Et du coup, ils vont avoir un marché complètement contracté duquel ils ne pourront pas tirer beaucoup de bénéfices.
2: Le rapport cite aussi la République démocratique du Congo et la Côte d'Ivoire. Alors, les auteurs appellent dès lors les pays à se tourner vers les énergies renouvelables dont le potentiel de déploiement en Afrique est considérable.
1: Oui, on en a parlé plusieurs fois sur Novetic et dans C'est pas du vent. L'Agence internationale pour les énergies renouvelables, l'IRENA, estime que pour $1 investi dans les énergies renouvelables, ça crée 2 à 3 fois plus d'emplois que le même investissement dans les énergies fossiles. Rien que pour l'Afrique, ce serait 14 millions d'emplois qui pourraient être créés d'ici 2030. Mais ce n'est pas si simple, évidemment. La chercheuse que nous avons pu avoir au téléphone, Katharina Roll, qui est co-autrice du rapport, nous dit que voilà, il suffit pas de décider de se tourner vers les énergies renouvelables, parce qu'il y a la question de la dette. Les États doivent rembourser des dettes, et du coup, souvent, ils se tournent vers les énergies fossiles pour, dans l'espoir d'avoir de l'argent facilement et rapidement gagné. Il y a aussi le refus des États du Nord de payer leurs propres dettes climatiques et les investissements qui sont encore beaucoup trop faibles dans les énergies renouvelables sur le continent. Elle nous dit donc qu'il faut aussi s'atteler à créer les conditions pour que les populations africaines puissent choisir librement leur avenir énergétique.
2: Merci Conception Alvarez, c'est un article à lire sur novetic.fr. Et restons un peu au Nigeria avec Burna Boy, Last Last sur RFI.

C'était Last Last de Burna Boy sur RFI. Et voici la chronique hip-hop. Si vous écoutez fidèlement, c'est pas du vent. Vous savez que hip-hop, c'est un réseau de vidéastes amateurs qui documentent la dégradation de l'environnement en recueillant les témoignages des personnes de leur entourage.

0: Aujourd'hui, direction le Cameroun et plus précisément à Kribi, sur les rives du fleuve Kienke, au sud-ouest du pays. L'extraction du sable est devenue une activité à très grande échelle au Cameroun. Des jeunes en chômage y trouvent quotidiennement le moyen de gagner de l'argent, mais cela n'est pas sans risque. C'est le sujet de ce reportage hip-hop signé Herman Momo, intitulé « La valeur de sable » et dont nous allons écouter un extrait.
1: Je suis sableux. J'ai ce métier depuis 30 ans déjà. Difficulté que nous rencontrons parfois. Parfois, la saleté dans l'eau, quand peut-être nous voulons puiser le sable, quand on ne trouve pas dans un bon endroit, nous sommes obligés peut-être de déplacer. Quand elle a la santé, bon, nous avons les problèmes des yeux. À fur et à mesure que tu mets dans l'eau, ta vision diminue. Quand tu ressors de l'eau comme ça, bon, parfois on peut t'appeler, tu n'entends pas.
0: Bonjour Herman.
2: Bonjour.
0: Merci d'être avec nous pour nous présenter votre film hip-hop réalisé en 2024. Comment avez-vous rencontré le témoin de votre film, Louis Bertrand? Qu'est-ce qui vous a touché dans son témoignage?
2: Bon, ce qui m'a plus touché dans son témoignage, c'est les difficultés qu'ils ont au quotidien pour faire monter le sable dans leur pirogue, en fait. Parce que figurez-vous qu'ils utilisent un seau de 10 litres pour pêcher du sable. Ils prennent la peine de descendre jusqu'au fond de l'étang, près de 50 à 60 plongées pour pouvoir remplir une pirogue, en fait.
0: Le quotidien des pêcheurs de sable est très, très difficile. Et au-delà des problèmes de santé, Bertrand est confronté à un dilemme aussi, car il se rend compte que cette activité d'extraction du sable n'est pas sans impact pour l'environnement.
2: Oui, Bertrand a pu constater par lui-même que l'impact de son boulot est très grave, en fait, dont notamment la disparition des tortues, l'ensemble des animaux marins qui constituent la biodiversité aquatique dans cette zone-là. Trouver un animal marin aujourd'hui vivant dans cette zone relève du miracle.
0: On comprend, hein, grâce à votre film, que Bertrand n'a pas vraiment le choix, hein, pour gagner de l'argent et faire vivre sa famille. Savez-vous si cette profession, hein, pourrait être un peu plus encadrée? De quelle façon? Afin de réduire les risques pour l'environnement?
2: Et ça, même indispensable pour trois raisons. La santé des pêcheurs, l'économie des familles et l'impact environnemental. Notamment, interdire l'extraction du sable dans des zones fragiles, près des mangroves et des berges qui protègent des inondations. Mettre un quota annuel pour laisser le sable le temps de se reconstituer. Deux, sécuriser les conditions de travail, obligation d'équipement de base, créer des coopératives avec des horaires limités, car aujourd'hui, beaucoup plongent sans oxygène pendant des minutes. Et c'est ça qui cause le plus de dégâts sur la santé. Trois, proposer des alternatives plus traçabilité, notamment subvention pour passer au sable recyclé issu des déchets de construction. Mettre en place un système de permis plus traçabilité pour lutter contre l'extraction illégale.
0: Votre film a été réalisé en 2024. Avez-vous des nouvelles récentes de Bertrand et savez-vous s'il poursuit son activité de pêcheur de sable ou s'il a trouvé un emploi moins contraignant?
2: Je n'ai malheureusement pas de nouvelles de Louis Bertrand à cause de la distance qui nous sépare. Mais j'espère de tout cœur qu'il a trouvé un autre boulot, car la pêche du sable est une activité qui inflige de gros dégâts de santé aux personnes qui la pratiquent de façon artisanale. Plus ils vieillissent, ils perdent l'audition, ils perdent de la vue, ils vivent de leur restant de leur vie avec des problèmes respiratoires. Mais le plus touchant, c'est qu'ils savent comment ils vont finir, parce que les anciens qui les ont transmis ce savoir-faire souffrent aujourd'hui de cette maladie-là.
0: Merci beaucoup Herman pour votre éclairage et bonne continuation.
2: Merci à vous, merci à toute l'équipe.
3: Merci Caroline, merci Gaëlle Flaugère aussi qui anime la communauté hip-hop avec Max Ball de Planète Radio et les chercheurs de l'IRD. Lucille Gimbert, vous vouliez réagir?
4: Oui, parce que là on voit un exemple au niveau artisanal, hein, l'extraction de sable au niveau à petite échelle, mais en fait c'est une surexploitation mondiale. Le sable, c'est la ressource la deuxième la plus exploitée après l'eau. 50 milliards de tonnes de sable chaque année. L'ONU a alerté sur cette situation et il nous dit que cette demande qui devrait doubler d'ici 2060, c'est absolument pas durable. le sable n'est pas renouvelable à cette vitesse. Ça a un impact, comme le disait la personne du film Hip Hop, sur les animaux, les plantes, les écosystèmes. Mais c'est aussi le sable, dans beaucoup d'endroits, une barrière contre les événements extrêmes climatiques. Donc on se tire une balle dans le pied à l'échelle mondiale.
5: Simon Rosé. Oui, juste pour préciser qu'il y a sable et sable. Et le sable utilisé par la construction, c'est pas le sable du Sahara, par exemple, ce qui n'est pas utilisable. Donc on va le draguer au fond de l'eau, dans les rivières, dans les littoraux. Et c'est pour ça que c'est aussi impactant sur les écosystèmes et sur les personnes qui vivent en bord de littoraux.
4: Et ça donne de l'argent à des mafias extrêmement violentes, puissantes, par exemple en Inde, enfin dans beaucoup d'endroits du monde. Ça charrie beaucoup de violence en plus.
3: Voilà, regardez sur Internet, il y a énormément de documentaires sur ce sujet et c'est vrai que c'est assez effrayant. RFI émet en 18 langues et dans chaque rédaction, il y a un journaliste référent sur l'environnement. Nous leur donnons la parole dans C'est pas du vent.
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3: Et les effets d'El Niño se font déjà sentir au Pérou, un pays particulièrement vulnérable à ce phénomène météorologique naturel. Raphaël Morand, vous avez travaillé sur le sujet ces dernières semaines pour la rédaction en espagnol de RFI, puisque RFI est aussi écouté en Amérique du Sud, et largement d'ailleurs.
11: Oui, alors on rappelle que El Niño, c'est un phénomène naturel, vous l'avez dit, qui arrive épisodiquement dans l'océan Pacifique. D'énormes quantités de chaleur de l'océan passent dans l'atmosphère et provoquent des événements extrêmes, hein, des événements météorologiques. Les pêcheurs péruviens ont baptisé cet événement El Niño en référence à l'enfant Jésus, puisqu'il se manifeste souvent à Noël. Hein, c'est des eaux plus chaudes et donc une baisse des stocks de poissons. Et c'est précisément ce qu'on observe actuellement sur les côtes péruviennes. Voilà ce que nous en dit Juan Carlos Sueiro, que j'ai interviewé il y a quelques semaines. Il est spécialiste des questions de pêche de l'ONG péruvienne Océane.
12: La première expression,
13: El Niño a d'abord un impact sur la pêche aux anchois, une espèce que l'on trouve normalement dans les eaux froides. L'augmentation des températures marines a donc déplacé les anchois vers des zones plus profondes. Il y a donc moins d'anchois sur la côte. Et ce sont des poissons plus jeunes. On n'a pêché que 25% du quota habituel. Par ailleurs, El Niño a fait proliférer le crabe violet, une espèce qui n'a pas de valeur commerciale.
11: Alors, comme les collègues me demandent, je précise que le phénomène climatique d'El Niño a un impact au niveau météorologique, donc on va dire atmosphérique, à la fin de l'année, donc au moment de, dans les mois de novembre, décembre. On a par ailleurs observé une surmortalité d'oiseaux marins, donc sur les côtes du Pérou, d'Équateur, parce que moins de poissons, eh bien, c'est moins d'aliments pour les cormorans, les pélicans et les pingouins du Humboldt de cette région qui s'épuisent et s'échouent.
3: Donc il y a un impact déjà palpable sur les espèces marines et sur l'économie du Pérou.
11: Oui, on rappelle que le Pérou, c'est le premier exportateur d'anchois du monde. Ces anchois qui servent à produire surtout des farines de poissons, des huiles de poissons, qui servent à l'alimentation animale elle-même. L'an prochain, El Niño pourrait coûter 1 point de PIB, de produit intérieur brut au Pérou. Ce sera vraiment le principal, le premier défi de la nouvelle présidente du Pérou, Keiko Fujimori, qui vient d'être élue.
3: Alors Raphaël, vous disiez que le Pérou est particulièrement vulnérable au phénomène El Niño. Alors comment se prépare-t-il à ce phénomène qui pourrait être particulièrement, on le sait, virulent cette année ?
11: Alors on considère que le pays n'est pas assez préparé. Des travaux étaient prévus dans les régions les plus exposées aux pluies torrentielles, mais ils n'ont été que partiellement mis en œuvre, notamment à cause de l'instabilité politique dans le pays. Donc le gouvernement actuel vient de décréter l'état d'urgence dans près de 800 communes qui sont particulièrement exposées pour accélérer ces travaux. On écoute la météorologue Elisabeth Sylvestre et elle nous explique qu'est-ce qu'il faut faire urgemment, voilà, pour atténuer un peu les effets à venir d'El Niño.
14: Nous avons déjà une température marine de 3 degrés plus chaude que la normale. Et dans les terres, alors que nous sommes en hiver, nous avons des températures de 6 degrés supérieures à la normale de saison. Notre été sera plus intense, avec aussi plus de précipitations. Les effets d'El Niño vont se faire sentir à partir d'octobre. Et il faut identifier dès maintenant les zones inondables, renforcer les défenses côtières et identifier les lits de rivières qui se sont remplis lors de l'épisode de 1997-98. Nous allons avoir des glissements de terrain et des coulées de boue.
11: Voilà, donc il s'agit de construire ou de renforcer des digues, des enrochements le long des fleuves. Plus $1 milliard ont été débloqués par le gouvernement péruvien pour améliorer le drainage des eaux pluviales aussi, draguer le lit des fleuves, installer des ponts temporaires en cas d'inondation des routes pour éviter l'isolement de certaines communes. Le but, c'est d'éviter les dégâts des années 97-98 dont parlait la météorologue lorsque des inondations massives, des coulées de boue et aussi des maladies liées à l'eau stagnante ont fait des centaines de morts au Pérou.
3: Alors c'est important de rappeler qu'El Niño, même s'il s'accompagne d'une anomalie de température, c'est un phénomène qui n'a rien à voir avec le changement climatique qui est, lui, d'origine humaine.
11: Voilà, les deux phénomènes, par contre, se superposent, s'additionnent, comme en 2024, lorsqu'on a eu l'année la plus chaude jamais enregistrée depuis le début de l'ère industrielle, puisqu'il y avait cette année-là El Niño qui s'était déclaré. Donc on ne peut pas éviter les effets d'El Niño, mais on peut s'y préparer, faire des travaux, aider les pêcheurs et les agriculteurs.
3: Et El Niño va avoir aussi des conséquences en Afrique. On l'a dit plusieurs fois sur RFI, une forte sécheresse pourrait sévir dans le sud du continent, dans des pays comme le Mozambique, le Zimbabwe ou l'Afrique du Sud. Et l'Afrique de l'Ouest peut également, dans une moindre mesure, être touchée. Benjamin Sultan, qui est climatologue à l'IRD, a expliqué à notre journaliste Florent Guignard que lors du dernier El Niño, en 2024, ces sécheresses ont entraîné des pertes de récoltes et des problèmes de malnutrition et d'insécurité alimentaire pour des millions de personnes. Et en Afrique de l'Est, au contraire, El Niño pourrait provoquer des fortes pluies. Rapidement, Simon Rosé.
5: Oui, sur la dernière séquence d'El Niño en 2024, on l'a vu également jusqu'en RDC, dans la région de Calimi, des inondations. Parce que le lac Tanganyika, qui est tellement massif avec sa masse d'eau, en fait, joue un rôle avec la hausse des températures liées à El Niño, ce qui provoque plus d'humidité, donc plus de précipitations, On l'a vu à cette période-là.
3: Conception, vous vouliez dire quelque chose?
4: Non, on se focalise souvent sur l'Europe où en fait nous on va pas tellement subir les conséquences d'El Niño, mais c'est intéressant de rappeler que en fait dans le reste du monde en fait on va être très très très touché.
3: Ah ben oui, ça c'est certain et on vous en parlera sur RFI. Mais pour l'instant voici les Nègres Marrons, Diaspora.

0: C'était Diaspora, un titre d'Enegue Marron que vous pouvez retrouver comme beaucoup d'autres dans la playlist de RFI disponible sur vos plateformes préférées. Et c'est l'heure de la chronique culture.
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0: Pauline Filliède. Ce titre du musicien Electro Ron que nous entendons fait partie de la bande originale du film que vous allez nous présenter. La baleine, on l'entend, la baleine et le musicien, un film qui se situe entre la fable écologique et le documentaire musical.
1: Et oui, Anne-Cécile, selon vous, les animaux sont-ils sensibles à la musique ?
0: Eh bien, pourquoi pas ? Nous en sommes des animaux et nous sommes sensibles à la musique.
1: En tout cas, c'est le point de départ de ce film, La baleine et le musicien, réalisé par Vincent Paoli. Est-ce que les baleines kiffent vraiment la musique de Rhône et font des rêves partis sous l'océan ? Cela pourrait paraître saugrenu, mais plusieurs vidéos de marins circulent sur le net et montrent des baleines et des dauphins semblant réagir à la musique de Rhône et aux fréquences qu'il utilise dans ses compositions de musique électronique. Intrigué, le musicien Rhône a donc embarqué sur un bateau avec des scientifiques à La Réunion pour tenter une expérience singulière, créer une musique destinée aux baleines à bosse et observer si un dialogue peut s'établir.
0: Alors ce n'est pas la première fois d'ailleurs que des artistes et des chercheurs tentent de dialoguer avec des baleines via la musique, Caroline.
1: Et oui, absolument, Anne-Cécile. En 2011, le chercheur David Rothenberg a joué de la clarinette devant des baleines à bosse à Hawaï. Et visiblement, une des baleines a émis une vocalisation qui correspondait à ce qu'il jouait. Dans les années 80, le musicien et activiste américain Jim Nolman passait des centaines d'heures à donner des concerts pour les orques sauvages dans les eaux glacées du Pacifique Nord. Et plus récemment, la navigatrice et compositrice Aline Penito en a fait l'expérience également, en faisant écouter ses compositions aux cétacés. Mais pour en revenir à La baleine et le musicien, il s'agit bien d'un documentaire sur Rhône, sur sa création musicale, et non pas un film scientifique. Et ça, c'est très important de le souligner. Même si une caution scientifique a été apportée à ce projet, avec la présence à bord de l'association Abyss. Abyss, c'est une association basée à La Réunion, dédiée à l'observation, l'étude et la protection des mammifères marins et de leur milieu. Mais il y avait aussi à bord de ce bateau Olivier Adam. Alors Olivier Adam, c'est un bioacousticien, spécialiste des sons émis par les cétacés. Il a signé un ouvrage remarquable intitulé « Dans la tête d'une baleine » et il nous explique quel a été son rôle pendant le tournage de ce film.
2: On a fait plein de choses sur ce film. Moi j'ai mis à disposition toutes les connaissances qu'on pouvait avoir sur les cétacés et notamment sur les baleines à bosse, sur ce qu'on appelle les chants des baleines à bosse, sur les vocalisations, comment elles les génèrent, comment elles les construisent, comment elles les mettent sous forme de phrases qu'elles vont répéter en boucle, etc. On a aussi après accompagné sur tout l'aspect logistique, c'est-à-dire la mise en œuvre de comment on fait pour enregistrer une baleine, comment on fait éventuellement pour diffuser des sons. Et puis après, on a aussi accompagné parce qu'il y a des chartes d'approche et de respect des cétacés qui sont en place. Il y a des règles et donc là, on avait proposé à l'équipe du tournage de faire en sorte d'être sûr qu'on allait faire des choses qui n'allaient pas impacter négativement les cétacés.
1: Et oui, on n'approche pas les baleines sans prendre quelques précautions.
0: Alors Caroline, est-ce que les baleines ont l'oreille musicale ?
1: Alors, le film ne prétend pas résoudre tous les mystères. Il montre plutôt la beauté de la recherche scientifique, se poser des questions, observer, douter, recommencer. Il y a de longs moments d'attente, d'affût. Mais voici la réponse du bioacousticien Olivier Adam quand on lui demande si les baleines possèdent l'oreille musicale.
2: Moi, je pense que c'est une bonne question, mais il faut repartir un peu avant où on accepte l'idée que les baleines sont sensibles, intelligentes, douées d'émotions. Et ça, ça résulte en fait de plein de travaux scientifiques qui ont été faits déjà au préalable. On a parlé de culture, on a parlé de dialecte pour le son, etc. Donc en fait, on a quand même beaucoup avancé sur ce que les cétacés sont capables de faire. Et maintenant, on en est à la question, est-ce que finalement, elles ont un intérêt pour la musique ? Alors malheureusement, il y a un article scientifique qui répond à cette question sur des dauphins qui étaient dans des bassins, mais pas sur les cétacés qui sont dans leur environnement naturel. Donc je ne vais pas pouvoir répondre oui ou non, mais je peux vous donner mon avis. Mon avis, c'est que c'est oui.
1: Bon, alors si Olivier Adam en a l'intime conviction, on veut bien le croire. Mais il faut savoir qu'il y a beaucoup de retard sur ce type de recherche avec les baleines, car ce sont des animaux pas évidents à appréhender et à suivre. Olivier Adam le disait à l'instant, des recherches plus probantes existent par contre sur des dauphins en captivité ou sur des chevaux. En tout cas, une chose est certaine, la musique et le son, plus généralement, se révèlent être de formidables leviers pour réinventer nos relations avec des animaux sauvages et tenter de les comprendre. Par ailleurs, le tournage de ce film a été un moment de joie entre les différents participants et ce bonheur partagé est très palpable dans la baleine et le musicien. J'ai demandé à Olivier Adam de me raconter une anecdote du tournage qui l'a marqué.
2: Ce qui est assez fou, moi je travaille sur les cétacés depuis 25 ans, mais quand on voit une baleine, on est toujours comme si c'était la première fois, quoi. On explose de joie, on s'exprime, enfin on montre en fait qu'on est super excité, etc. Et ça a surpris Rhône et l'équipe du tournage qui se sont dit waouh, mais vous êtes pas blasé là à chaque fois que vous voyez une baleine, parce qu'on voit un minimum de baleines. Moi je le vois avec mes collègues sur le bateau. Enfin je veux dire, on arrive, on voit une baleine, et là, c'est explosion de joie, c'est tout, etc. Et je crois qu'il y a quelque chose de profond. Les scientifiques, ils ont des émotions, quoi. Quand on dit les scientifiques, ils doivent être froids devant les observations, devant les analyses, etc. Mais en fait, non, pas du tout. C'est des choses qui nous font tellement vibrer. Et c'est bien pour ça qu'on est bon dans ces matières-là. C'est parce qu'on s'intéresse à notre sujet d'étude, mais de façon passionnée, branchée sur l'émotion totale.

0: lève ainsi qu'à 800 millions de dollars. Il manque donc 2 milliards. Et encore, sur ces 826 millions, pour être précis, seuls 456 ont réellement été versés. Comme souvent, comme bien même, encore une fois, la responsabilité des pays riches est reconnue internationalement, eh bien, ils ont des oursins dans les poches.
1: Alors, évidemment, on ne finance pas autant de projets que voulu quand il manque 2 milliards.
0: Mais évidemment, il n'y en a donc seulement que 4 qui seront approuvés, 4 sur 176, les 4 tout premiers du fonds pertes et préjudices, 2 dans les Caraïbes, en Jamaïque et en Haïti, 2 en Afrique, au Nigeria et en Côte d'Ivoire. Ils bénéficieront d'une enveloppe de 250 millions de dollars, car il ne s'agit pas de vider entièrement le fonds de ses maigres capacités dès la première année. Ces 4 demandes de financement, elles portent sur des actions liées au renforcement des institutions, à la mise en place de systèmes pour mesurer, assesser les dégâts subis, et évidemment des actions liées à la reconstruction des infrastructures, au rétablissement des services essentiels, par exemple le cas en Jamaïque où le projet prévoit de reconstruire en remettant à niveau le système de distribution d'eau partiellement détruit à la suite du passage de l'ouragan Mélissa l'an dernier.
1: Alors, c'est quoi la suite, Simon? Est-ce que les caisses du fonds pertes et préjudices vont rester vides?
0: C'est un peu l'inconnu et c'est tout l'enjeu. Et pour être honnête, c'est encore en discussion. Une des pistes envisagées, loin d'être actée cependant, c'est de prendre exemple sur un autre fonds qui fonctionne très bien. C'est le Fonds mondial de lutte contre le VIH, la tuberculose et le paludisme. Il finance des projets et quand il est vide, on organise une conférence internationale de reconstitution. Ça a lieu tous les 3 ans. Les États viennent faire leur promesse de dons pour reconstituer ce fonds mondial. La dernière, ça avait eu lieu au printemps 2025. Un peu plus de 11 milliards avaient été récoltés de la sorte pour ce fonds mondial, qui a un instrument qui a plus de 20 ans aujourd'hui et qui est loué pour son efficacité. On souhaite que le fonds pertes et préjudices suive le même chemin.
1: Merci pour ces précisions. Merci Conception Alvarez d'être venue dans C'est pas du vent.
2: Merci beaucoup.
1: Les auditeurs peuvent vous lire sur novetic.fr et merci aux journalistes de RFI présents dans ce studio. Merci à François Porcheron, à Caroline Filliette pour la préparation de cette émission. Prenez soin de vous, des vôtres et du monde. Nous nous retrouvons demain, même planète, même heure.

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4: Jérôme Bastion.
3: Au sommaire de cette édition, le sommet de l'OTAN se referme sur une déclaration d'unité et d'engagement indéfectible envers la clause d'assistance mutuelle, même si le président américain a décoché ses flèches habituelles, notamment contre l'Espagne, dont le Premier ministre fait profil bas. Le Moyen-Orient replonge dans la guerre avec de nouvelles frappes des États-Unis sur l'Iran ce soir pour la deuxième nuit consécutive, alors qu'en Cisjordanie, la colonisation israélienne s'accélère, selon un rapport publié par des ONG, elle représenterait désormais 20% du territoire occupé. Et puis quelques 78 000 ressortissants du Zimbabwe sont rentrés chez eux. Ils se joignent aux milliers d'Africains qui ont fui la vague de violence xénophobe en Afrique du Sud. Un fléau qui écorne l'image de la nation arc-en-ciel. Donald Trump s'est une nouvelle fois montré mécontent de ses alliés de l'OTAN. Il l'a redit avec force ce mercredi au sommet de l'Alliance Atlantique.